0: C'est popularisé dans le monde entier grâce à Netflix. Bon, bah, pas de point pour toi.
1: Béatrice, qui était avec nous depuis midi ici, Normandie, je vous rappelle qu'elle est agricultrice. Elle a combien, t'en as combien exactement? Parce que quand tu dis une grosse centaine de vaches, c'est combien précisément?
2: Oh, à peu près 150.
1: Ah ouais, quand même.
2: Entre les vaches laitières et les vaches allaitantes.
1: Ouais. Et toujours des petits prénoms pour les reconnaître, les identifier. T'as tes chouchous.
2: Principalement pour les vaches laitières, oui, principalement. Ouais. Ouais.
1: Et t'as des préférés, t'as des chouchous. C'est comme on a des doudous parfois, des animaux qu'on préfère.
2: Bien sûr, on a des chouchous, bien sûr. Okay. Bon, oui, il y en a qui sont plus sympas que d'autres, oui.
1: Bien sûr.
2: Elles ont toutes leurs caractères, elles sont comme nous. Hein.
1: Bien sûr, tu as raison. Béatrice, tu t'intéresses à la généalogie.
3: Ton arrière-arrière-grand-père, il a défriché la.
1: Mais alors, qu'est-ce que tu as découvert? Je ne sais pas, par exemple, quand tu as fouillé dans ton arbre généalogique.
2: Oh, pas de célébrité dans la famille, non. Que des personnes toujours dans l'agriculture.
0: Ah bah, c'est de famille.
1: Enfin, t'es quand même remonté. Oui. T'es remonté jusqu'en 1791, c'est-à-dire 2 ans après la Révolution.
2: Ouais. Tout à fait, ouais. Et toujours de l'agriculture, quelques dentelières aussi.
1: Parce que tu t'es aperçu que toute ta famille, à l'époque, était déjà dans l'agriculture, il y a 2 siècles.
2: Ouais, tout à fait.
1: C'est dingue, hein. Bravo, hein. Non, mais c'est super intéressant. Et alors, côté collection, et là, Céline Lebras, qui réalise cette émission, assume parfaitement, essayez de bien suivre. Notre amie Béatrice collectionne tout ce qui concerne déjà les pommes. Mais aussi le lait. Lait. Est-ce que vous pouvez vous envoyer, Céline, une jingle de la Black Padrop? C'est bien vu, mais c'est pas digne de mon spectacle non plus. Vous avez reconnu le pop-pop-pom et le lé-lé-lé?
0: Oui, je reconnais.
2: Ouais.
0: Allez, joue.
1: Ben voilà, mais c'est marrant de collectionner les pommes et le lait, quoi. C'est, collectionne le lait.
0: Oui, bah tu joues, là, parce que c'est pas comme si on était en avance, hein. Bon. Il a pas ses lunettes, il voit pas la question.
1: Nous allons écouter un extrait de Maurice Jarre. Quel est le prénom du malade imaginaire de Molière? Arpagon? Sganarel, ou tu peux carrément donner mon nom et mon prénom en bonne hypochondriaque que je suis, on est d'accord. 10 secondes.
2: J'ai pas. Vous pouvez me répéter?
1: Argan, Arpagon, Sganarel.
2: Arpagon?
1: Le prénom du malade imaginaire de Molière, c'est Argan. Argan qui veut marier la fille Angélique,
0: Arpagon, sa fille,
1: au fils d'un médecin. Arpagon, c'est la barre. Sganarel, c'est Sganarel.
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1: Alors, nous sommes avec Pierre qui a deux points, Mireille qui a deux points, Pierre qui habite à Cusy, en Haute-Savoie. Ton rêve, évidemment, c'est comme 90% des gens, c'est gagner au loto le gros prix, non, c'est ça?
2: Exactement.
3: Après, il n'y a que moi qui pense ça, l'argent. Tout le monde pense ça.
2: Pour faire profiter beaucoup de monde.
1: Bah oui, mais moi, si j'avais gagné les 200 millions de cet été, je t'explique, tout le monde en aurait profité.
3: Combien tu me donnais dessus?
1: Je t'aurais pas donné grand-chose. Allez.
3: Ah, mais ça veut dire qu'il y a quand même quelque chose. Merci beaucoup, Valérie.
1: Alors, tu as un défaut. Il paraît que tu es comme dans cette chanson. Je suis bougon, bougon, bougon, bougon. Hey, hey, bougon, bougon, bougon. Je suis bougon, bougon, bougon. Il paraît que t'es un peu bougon. Tu râles. T'es un petit râleur, c'est vrai?
2: Gros râleur.
1: Un gros râleur. Mais alors, tu râles sur quoi, en général?
2: Ah, surtout, dès que je suis contrarié, je râle.
1: Ah oui, ah d'accord.
2: Je passe mon temps à râler.
1: Ah oui, d'accord. Donc,
2: c'est un défaut.
1: Bien, mon gentil bougon, c'est l'heure de marquer 3 points de plus avec la question au choix multiple. Je te pose la question, je te propose des réponses. Et à mon top chrono, tu auras 10 secondes pour me donner ta réponse. Tiens, je t'emmène au resto. Alors aujourd'hui, 18 novembre, c'est le début de la campagne d'hiver 2025-2026 des Restos du Cœur, dont je vous rappelle, votre radio ici est partenaire. Alors, petite question. Combien de repas, environ, les Restos du Cœur distribuent-ils chaque année? 10 millions, 80 millions, 160 millions, ou autant de fois que Coluche nous a fait rire? Top chrono, 10 secondes. 10, 80, 160.
2: Là, 160.
1: C'est ça. C'est même 161 millions de repas, tu vois, actualisés au jour. Le jour, c'est une prouesse, rendue possible grâce aux 75 000 bénévoles, les milliers de donateurs partout en France. Et depuis leur création en 1985, les restos ont servi plus de 2,5 milliards de repas. Preuve que la solidarité, c'est utile. Alors cette année, une fois de plus, on compte sur vous.
3: On compte sur vous. 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Mimi, ma petite Mimi, avec ici Besançon, Mireille, qui a une heure de route pour aller à Montbéliard, Olivant en voisine. Alors, j'ai rigolé tout à l'heure parce que vous nous avez dit que votre gros nounours, là, votre bougon, il aimait pas les sensations fortes. Et je vous ai dit, Mireille, c'est pareil. Pas du tout. Mireille est dans l'équipe.
4: Ah non, j'adore.
3: Bien sûr, Mireille est dans l'équipe des winners. Mireille adore les parcs d'attractions et notamment les roller coasters. Le vomito, quoi.
1: Ah!
3: Et ça, c'est le truc qui va à l'envers, où tu te prends des jets et tout, tu as ta tête à l'envers en permanence. Toi, t'aimes ça, c'est une sensation, t'adores, quoi.
4: Ouais, ouais, j'adore.
3: Ah ouais. Bon. Côté voyage, tu as un peu voyagé, t'as été où, là? T'as fait quelques pays, là, dernièrement?
4: Dernièrement, là, au mois de septembre, je suis allée en Turquie.
3: Ah, c'était sympa?
4: Après, oui. Okay. Oui, avec une amie, là.
3: T'étais où en Turquie?
4: Sympa.
3: Où ça?
4: Alors, Antalya,
3: Istanbul,
4: la Cappadoce.
3: Bien sûr. Tu as visité les Canaries, la Tunisie, l'Italie, la Crète. Tiens, c'est d'ailleurs en Crète, je crois, que tu as rencontré Dominique.
4: Eh oui.
3: Mais raconte-nous.

0: étais enfant, je comptais, t'as découvert le coin, et c'est comme ça que t'es parti vivre là-bas. Et je sais que tu ne regrettes pas d'avoir quitté ta région parisienne.
1: Pour la non, pas du tout, non.
0: Allez, voici.
1: La ligne B du RER, rupture de caténaire.
0: Voilà, merci de nous rappeler notre quotidien. Allez, nous allons jouer avec une nouvelle question, à choix multiple. Quel pays, puisqu'on parlait des voyages, ça tombe bien, quel pays a pour symbole national un dragon rouge ? Est-ce qu'il s'agit de la Chine, Singapour, le pays de Galles, ou le pays où galopent des licornes roses et des dromadaires arc-en-ciel ? N'importe quoi. Top chrono, la Chine, Singapour, le pays de Galles, ou un pays imaginaire de licornes ?
1: Symbole. Le pays de Galles.
0: Tu dis le pays de Galles. Tu as visité le pays de Galles ?
1: Non.
0: Bon, en tous les cas, tu connais bien, oui, son drapeau appelé Y-Gok en gallois qui signifie le dragon rouge, représente un dragon rouge sur fond blanc et vert. On entend d'ailleurs l'hymne à l'instant, un symbole qui remonte à la légende des combats entre un dragon rouge qui représentait le peuple gallois et un dragon blanc, les envahisseurs saxons.
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1: Alors, chez Joachim, près de Nice, sachez qu'il y a plein de choses qui se passent. On a dit qu'il faisait partie d'une association ABBA pour les enfants autistes. On a dit qu'il aimait bricoler. On a dit qu'il faisait, bon, plus maintenant, mais il faisait de la gym tonique. Et alors, il paraît que plus jeune, tu as collectionné des objets en rapport avec la mer.
2: Oui.
1: C'est-à-dire...
2: Ben, je collectionnais tout ce qui était par rapport au bateau, voilier, les miroirs, vous savez, en forme de bateau et tout ça. Mais ça, c'est quand j'étais dans mon ancienne région, la Drôme Ardèche.
1: Ah oui, d'accord, tu étais dans la région de Stéphanie, toi, avant, d'accord.
3: Voilà. C'est drôle, ben,
2: j'ai toute ma famille à Port-Valence. J'y étais pour le 11 novembre.
1: Ah oui, d'accord. On est sur deux Drômois, en fait. Hein. On n'est pas du tout... Alors,
3: est-ce que je vous ai dit que vous étiez ma sirène?
1: Oh là là, j'en peux plus.
3: Mais si, quand j'entends le grand
1: non, mais
3: bleu,
1: tu me coupes la parole, mais je m'en fous de tes conneries.
3: Mais moi, je vous aime en tant que sirène.
1: Coupe-moi ça, j'en peux plus, là. Bien, on va jouer, mon petit Joachim. Tu vas essayer de marquer 3 points. C'est la question à choix multiples. Je te pose la question, je te propose des réponses. Et à mon top chrono, tu as 10 secondes pour me donner ton choix. Tiens, je t'emmène avec Stéphanie. Alors, on va parler du rocher. Aujourd'hui, le 19 novembre, ce n'est pas que la fête des chiottes. C'est aussi la fête nationale de Monaco. Alors, je vais te poser une question sur Monaco. Les jumeaux du prince Albert et de la princesse Charlène s'appellent Albert et Alberta, Jacques et Gabriella, Hugo et Léa, Eric et Valérie.
3: C'est très joli.
1: Top chrono, 10 secondes. Comment s'appellent les jumeaux du prince Albert? Albert, Alberta, Jacques, Gabriella, Hugo et Léa, Valérie et Eric.
2: Jacques et Gabriella.
1: Oui, bravo, bravo. Jacques et Gabriella. Ils sont nés en 2014. C'est eux les héritiers du rocher. Bravo, tu as 5 points.
3: Enfin, nos prénoms étaient quand même sympathiques, ça viendra plus tard.
1: Oui, bien sûr.
3: Bien sûr. Stéphanie n'aime pas non plus les souris. Non, elle non
1: ah,
3: plus.
1: Bah
3: les,
1: oui,
3: ça,
1: oui.
3: Les serpents non plus, comme toi. Non, les serpents, toi, ça va, Valérie.
1: Non, moi, c'est les serpents, j'en ai rien à fiche.
3: Stéphanie, toi, les serpents...
4: Oui, j'en ai très peur, oui.
3: Ah, oui, oui, oui, oui. Et les souris, ils t'envoient une, tu sais quoi? Qu'est-ce que tu fais, ils t'envoient une?
4: Et puis, on monte sur la table dès qu'il y en a une.
1: Mais pourquoi que ces petits animaux si mignons qui ne vont rien te faire?
3: Mais oui. Dis-moi, qui est la personne qui rigole derrière toi, là?
4: C'est ma fille et mon mari.
3: D'accord. Ah. Ils se foutent de toi, en fait.
4: C'est ça.
1: Mais bah, alors, dis drôle. Donc, je les entends se foutre de toi. Ça veut dire que quand il y a une souris, il te laisse hurler sur la table. Ah bah, la chasse pas, la souris.
3: Évidemment.
4: C'est ça.
1: Ah, voilà.
3: Bon, elle a des manies aussi, elle est maniaque. Elle est maniaque, notre Stéphanie. Et là, je te propose, Stéphanie, de me passer ton mari. Voilà, on va dire un petit mot à l'impire qui va nous expliquer la maniaquerie de madame. Passez-moi à l'impire, s'il vous plaît. Ah, on s'intéresse, on va dans les familles, là, dans au taquet. À l'impire?
5: Il oui, bonjour.
3: Bonjour Alain Pierre. Alors en quoi ta femme est maniaque? Vas-y, balance, on y va.
5: Oh ben, il y a le ménage.
3: Ouais. Bon.
5: Il faut que ce soit bien mis à ta place. Si c'est mal fait, elle m'engueule.
3: Ouais.
5: Voilà, quoi. C'est cool, quoi.
3: Mais elle t'engueule comment? C'est genre, elle te poursuit avec un balai ou qu'est-ce qui se passe? Ouais. Ah oui.
5: D'accord. Non, mais elle est méchante avec moi quand je fais le ménage.
1: Oh. Voilà. Bon. Mais elle fait le ménage toute la journée?
5: Non, quand même pas. Ouais. Le matin,
3: puis
5: après, c'est
3: tranquille. Ouais, je comprends.
1: Oh, mon Dieu.
3: Bon, Alain Pierre, passe-nous ta fille, là, parce que j'ai aussi eu des choses à vérifier sur, sur Stéphanie.
5: Je vous la passe.
3: Ouais, c'est laquelle? Parce qu'il y a Mathilde et il y a Océane, donc c'est qui, là?
5: C'est Mathilde.
3: Ah, Mathilde, c'est l'aînée, 32 ans, c'est ouais, pas la cadette. Ça. Bonjour, Mathilde. Alors, il paraît que ta maman crie beaucoup et qu'elle s'énerve très vite. Est-ce que c'est vrai ou pas?
6: Ah, tout à fait, oui.
3: Ah, bah raconte-nous un peu, comment ça monte jusqu'où? Dans les tours?
6: Oh, c'est pas contre moi,
3: hein,
6: c'est plus contre le papa.
3: Hein. Ouais. Ah, le pauvre! Le pauvre!
1: Alain Pierre, il prend cher!
3: Alain Pierre, il prend cher, quoi. Il prend le balai, il prend. Mais vraiment, elle monte vraiment dans les tours, ta maman, quoi.
6: Ouais, oui. Mmh.
3: Ouais.
6: Elle exagère un peu, quoi.
3: Bon, écoute, tu restes avec nous, vous pouvez jouer en famille, on adore, avec une nouvelle question qui arrive tout de suite, on adore, on est avec toute la famille, là, Alain Pierre, Mathilde et Stéphanie qui est de retour pour cette question qui vaut 3 points. On est de retour, on y va?
1: C'est la question à choix multiples.
3: Bien sûr. Qu'est-ce qu'un mégalodon? Un mégalodon. Alors, Est-ce que c'est un requin préhistorique? Un robot venu du futur? Un virus informatique? Ou le gros lot d'une tombola qu'on offre à une association caritative quand on a déjà gagné la raclette électrique? Top, chrono.
4: Moi, je dirais plutôt...
3: Comment?
4: Moi, je dirais plutôt un requin.
3: Ouais. Qui c'est qui répond, là? C'est Alain Pierre?
2: Les deux.
4: Les deux.
3: Les deux, d'accord. Voilà. Réponse collégiale. Oui, c'est le requin.
1: Mais oui, c'est le requin.

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1: Alors, Gauthier, qui habite à Pouls, tu adores les activités à sensation. Ouh là là là là, t'as pas peur, donc.
2: Non, j'aime bien ça, et notamment un qui est un club d'aviation et de parachute à côté de chez moi. Et j'ai sauté de l'avion de James Bond, en fait, qui avait tourné dans un film pour James Bond.
1: Ah ouais, quand même. Tu es un peu Gauthier Bond.
2: Ouais, exactement.
1: Et t'as pas eu peur? Parce que t'es très haut, faut sauter là quand même.
3: Non, mais vous savez, il aime l'action. Et d'ailleurs, c'est pour ça qu'il vient de Poulpe, parce que Poulpe, fiction. On essaye, on le fait en direct.
2: C'est extraordinaire.
3: Merci Gauthier, t'es le seul qui aime. Hein.
1: Oh là là, Gauthier, tu viendras à son spectacle aux trois poneys.
2: Ah, mais là, si tu passes dans la région, là, tu te mascottes pour nous. Là.
3: Ah, mais je te mettrai deux places.
1: Aïe. Bon, alors, on va tout de suite poser la question à choix multiples. Je te pose la question, je te fais des réponses. Et à mon top chrono, t'as 10 secondes pour me donner ta réponse. Tiens, on part avec une petite chanson.
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1: Voilà, alors, sers-moi un verre de Beaujolais. Le Beaujolais, ce vin délicieux. Aujourd'hui, 3e jeudi de novembre. Et oui, on célèbre la sortie du Beaujolais nouveau. Alors, je te pose des questions. De quel cépage est issu le Beaujolais nouveau? Le Pinot Noir, le Cabernet Franc, le Gamay, le Glouglou à fermentation rapide.
3: Oula.
1: Donc, c'est quoi le cépage du Beaujolais nouveau? Pinot Noir, Cabernet Franc, Gamay, Glouglou. Top chrono, 10 secondes.
2: Le Gamay, sans hésitation.
1: Et c'est une bonne réponse! Et oui, chaque année on vend 18 millions de bouteilles de Beaujolais nouveau. C'est dégusté dans plus de 110 pays et c'est effectivement du Gamay. Bravo, 3 points de plus, tu as 5.
3: Bon, Séverine, on n'a que un point, mais on va tout faire pour essayer de remonter au score, hein, de recoller au score, ma Séverine. Séverine, avec ici Pays de Savoie, à Annecy, on a dit que la cuisine c'était pas ton truc, on a dit que t'avais un site, hein, lebabaschool.fr, que le sport c'est pas vraiment de ta cam non plus. En revanche, les voyages, tu aimes bien. Alors, même si t'as pas beaucoup non plus énormément voyagé, tu aimerais voir l'Australie. Pourquoi ce pays t'attire?
5: Parce qu'il est très nature. Je le regarde à la télé. Hein. Depuis ma télé, je vois que c'est très nature.
3: Et oui. Et je sais pas, t'as essayé de budgéter, d'organiser. C'est vraiment compliqué pour aller en Australie. Ou tu penses qu'un jour, ce sera possible pour toi?
5: Ah oui, tous les miracles sont possibles. J'aurais pas besoin de budgéter. Je vais même le gagner en cadeau un jour, tiens.
1: Oh là là, mais voilà, quelqu'un de positif.
3: Bien sûr. Elle aimerait un super pouvoir, un petit peu comme Harry Potter, que vous adorez, Valérie. Toi, t'aimerais être quoi, en fait, comme super pouvoir?
5: J'aimerais disparaître, ou alors que les autres disparaissent.
1: Ah oui, carrément, c'est être pas pareil, hein.
3: En fait, tu voudrais être invisible. Ouais, invisible, parce que... Ben voilà, quand tu dis que j'aimerais que les autres disparaissent, tu veux tuer personne, on est d'accord. Tu veux juste qu'ils soient invisibles.
5: Voilà. Juste au moment où je passe, mais après ils peuvent réapparaître.
1: Bien sûr.
5: On a trop de monde maintenant sur Annecy, c'est une catastrophe.
3: Ben oui.
1: Mais voilà. Oui, c'est beau Annecy. Hein.
3: Allez, je te chante gentiment. Dans un instant, vous verrez à quel point c'est une chèvre. Enfin, à quel point elle a un côté Pierre Richard. Voilà. Non, mais oui, c'est vrai. Elle a un côté.
1: Le gars vient de traiter sa candidate de chèvre.
3: Non, mais.
1: J'ai envie de chialer.
3: Elle a un côté François Pignon, quoi. Donc oui, on en parle d'accord. Dans un instant. Il est gentil, Monsieur Pignon.
1: Oui, allez.
3: On y va? On joue?
1: Oui.
3: Allez, les Beatles. Avec plaisir, les Beatles.
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3: Il est question de conduite. Et quand on parle des Beatles, on pense à Liverpool, on pense à l'Angleterre, et bien on se demande pourquoi les Anglais roulent-ils à gauche? Voici la question que je te pose. Alors, premièrement, parce que historiquement, les voitures anglaises ont d'abord été importées du Japon. Ou alors parce que c'est plus pratique pour saluer la reine sans lâcher le volant. Parce qu'au Moyen-Âge, les cavaliers anglais préféraient dégainer leur épée de la main droite. Ou parce qu'à droite, il y avait déjà les Français garés en double fil. 10 secondes top chrono.
5: La première.
3: Ouais, c'est difficile de tout répéter. Historiquement, les voitures anglaises ont d'abord été importées du Japon, tu dirais ça?
5: Voilà.
3: Non, C'était le Moyen-Âge, parce qu'au Moyen-Âge, les cavaliers anglais, effectivement, préféraient dégainer leur épée de la main droite. Et voilà, et ça s'est perpétué depuis ces combats, une habitude qui est restée avec l'arrivée des voitures des siècles plus tard. Et c'est pourquoi les Anglais roulent à gauche.

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1: Ici, nous sommes avec Gauthier qui est en tête avec 10 points, Séverine 6 points. Bon, il reste encore le bingo, mais bon, j'ai très confiance en Gauthier. Mmh. Alors, on a dit tout à l'heure que tu avais peur des aiguilles, que tu t'évanouissais aux prises de sang, les vaccins, les trucs. Il paraît que quand ton deuxième enfant est né, tu as vu l'aiguille de la péridurale.
2: Ah ouais.
1: Et tu t'es évanoui. Du coup, tu t'es cogné la mâchoire sur le lavabo. Donc, du coup, les infirmières se sont occupées de toi et ta femme s'est démerdée toute seule.
2: Ouais, ouais, mais elle est grande, donc ça va.
1: C'est que le gars s'évanouit et sa femme, eh ben, elle poussait madame, elle a poussé toute seule.
3: En même temps, quand ouais, on a vu ta pouce, c'est normal de pousser. Ah, c'est la meilleure, peut-être.
1: Celle-là. Non, non. Non, la meilleure, je crois que c'est prendre le pouls. Non, oui. Je crois que c'était la meilleure.
2: Ouais,
1: bon. On déconne, mais les infirmières sont quand même revenues à temps pour l'expulsion. Voilà, alors, il paraît que tu adores Gainsbourg. Tiens, on va te mettre un petit truc. Vous les plaises, on le sent la journée. Nous. Et alors, il paraît que dans tes films préférés, bon, évidemment, t'es un homme de goût. Prenez un chewing-gum, Emile, tout le monde aime la cité de la peur. Tiens, je te mets la carioca.
4: Youpi, dans son carioca.
1: Ah là là là, Darmon.
3: Excusez-moi, vous avez un morceau de pomme de terre, là. Voilà.
2: Ouais.
3: Vous voulez pas un whisky
1: Fais pas un doigt.
2: Juste un doigt.
1: Juste un doigt. Non, mais vous voulez pas un whisky avant?
3: Un whisky d'abord.
1: On aime tellement ce film.
3: Écoutez,
1: ah là là.
3: Laissez la police faire son travail. Let's the police. C'était commissaire Bialès.
1: Non, mais c'était magnifique. Ceux qui ne l'ont pas vu, voyez-le, c'est un chef-d'œuvre. Alors, donc, Gauthier, maintenant qu'on t'a bien encouragé, tu vas donc gagner ce bingo, s'il te plaît. Alors, aujourd'hui, on est sur les prénoms. À mon top chrono, tu vas avoir 10 secondes pour me citer un maximum de prénoms de filles démarrant par la lettre B, comme bougie, bouchon, bougeoir. Que sais-je. Max de prénoms de filles qui démarre par B comme bouchon. Top chrono, 10 secondes.
2: Brigitte, Béatrice, Bernadette, Bénédicte, Blanchine, Barbara, Berthe, Betty.
1: Tu m'en as donné 8, bravo.
3: Bien,
1: bravo, il y avait Benjamin, Bertie, Bernice. Tu m'en as donné 8, champion du monde. On va voir si Séverine fait mieux.
3: Exactement, Séverine. Ça va Séverine, tu le sens bien là, cette dernière phase finale de l'émission, du jeu, hein?
5: Il est trop fort ce Gauthier.
3: Oui, c'est vrai qu'il est fort. On va voir ce que tu vas faire dans un instant. Mais Séverine, je rappelle que tu es fan de ce film. Oui, la soupe. Et j'ai besoin de Gauthier. Oui, nous allons faire un petit peu théâtre et nous allons voir comment ça se passe. Retiens bien cette phrase, Séverine. Tu vas t'adresser à Gauthier, tu vas lui dire « Bon Dieu, est-ce que ça va le bomber ?» C'est bon, tu as retenu cette phrase?
5: Oui, bon Dieu, est-ce que ça va le bomber?
3: Bon Dieu, est-ce que ça va le bomber? Et Gauthier, tu vas répondre « Oh oui, mon Claude, je suis au taquet !» Attention, on remet la musique, on y va. Action moteur, Séverine, ça tourne.
5: Bonjour, est-ce que tu vois bien Gauthier?
2: Oh oui, mon Claude, je
1: taquine. Ah là là, déclaration pour les Césars 2026.
3: Je n'en peux plus, c'est formidable.
2: César, c'est mon deuxième prénom.
3: Oh là là. Oh, écoutez, je ne sais comment enchaîner, peut-être avec un extrait de Danny Briand. Allez.
1: Allez.
4: Je préfère comment aimer
1: avant.
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1: 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C'est l'animation comme on l'aime.
3: Bon, ma petite bombée, mon Claude, avant de péter comme dans le film.
1: On va gagner le bingo, enfin on va essayer.
3: On va faire péter le bingo. Voilà, c'est pas mal celle-là. Maximum de prénoms, c'est la même, hein. Sauf que je vais te demander, les garçons, par la lettre B, comme bougie, comme bougeoir. Maximum de prénoms, commençons par la lettre B pour les garçons. Top chrono.
5: Bernard, Baptiste, Benjamin, Briand, Boris, Brad Pitt.
1: Brad Pitt. 5.
3: Ouais, il y en a 5, puis brillant.
1: Brillant, bon. On te le donne parce qu'on t'aime bien, mais.
3: Brian, quoi.
1: Tu voulais dire Brian.
3: Ou Danny Brian. Peut-être Danny Brian. Quand je vois tes yeux. Danny Brian.
1: Ouais, quand je vois tes yeux.
3: Eh ben, Séverine, tu vas pouvoir tourner péter avec le Bombay. Hein, et espérer d'autres points.
1: Eh ben, j'ai envie de te dire que Gauthier, demain, tu seras en finale avec nous.
3: Bravo. Hein.
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2: Salut à toutes, salut à tous et bienvenue dans Décibel. Vous le savez, le Décibel du samedi. La programmation musicale est confiée à une personnalité de la musique ou pas. En l'occurrence, ce soir, mon invité, eh bien, il a un groupe. Oui, Philippe Etchebest. Il a des cuisines, évidemment, des étoiles Michelin, assurément, des succès télé, on le sait, depuis de nombreuses années. Mais également un groupe, Chef and the Gang. On va parler de tout ça et de la playlist parce que croyez-moi, il va vous soigner ce soir, le chef. Bonsoir Philippe Etchebest.
3: Bonsoir.
2: Comment ça va?
3: Ça va très bien. J'aime bien la présentation.
2: Ah, c'est vrai?
3: Ouais, c'est sympa.
2: Bon, bah écoutez, on démarre alors du bon pied, ça va, on n'est pas dans Cauchemar en cuisine, je suis contente. Alors, Top Chef a recommencé il y a 3 semaines. Vous avez tout bousculé, c'est-à-dire que il y a plus de brigade, il y a plus de cuisine, les
3: il y a plus de candidats, il y a plus rien,
2: il y a plus rien,
3: en
2: y a fait, plus rien à bouffer.
3: Voilà.
2: On a vu pour le moment le premier épisode à la montagne, le deuxième à la plage. En tout cas, c'est comme Martine. Donc là, c'est Martine à la plage.
3: Ouais.
2: Et le prochain épisode, donc qui sera dans 4 jours, mercredi, hommage à Paul Bocuse.
3: Ah oui. Ah, ouais.
2: Ça va être un grand moment, ça.
3: Ouais. Alors, c'est bien dommage parce que c'est la seule où j'y suis, où je suis pas.
2: Ah, dans celle de Paul Bocuse. Cool. Alors vous n'y étiez pas peut-être parce qu'aussi avec ces nouveaux modes de tournage où il n'y a pas les cuisines de Top Chef et ouais, un endroit où tout le monde se retrouve, ouais, ça a dû être un tournage, ça doit être un enfer à organiser si vous changez de lieu toutes
3: alors,
2: les semaines.
3: C'est vrai, c'est un grand bravo à l'équipe de prod, franchement.
2: Ouais.
3: Ils ont fait un travail incroyable parce que déplacer tout ce matériel, tout ce monde comme ça en si peu de temps à chaque fois, c'était une performance pour déjà bien recevoir les candidats,
2: ouais,
3: puissent travailler dans de bonnes conditions, nous recevoir à nous aussi. Enfin, vraiment, ça a été une prouesse technique incroyable.
2: Moi, je trouve que c'est un peu comme une tournée d'AC/DC ou de Metallica.
3: Ah. C'est, ouais, mais
2: ça
3: c'est
2: ressemble
3: ça,
2: en vrai.
3: C'est ça. J'avais vu, j'avais été voir Chaka Ponk
2: ouais,
3: il y a quelques temps à l'Arena et j'avais fait les arrières avec eux. Ils m'avaient montré leur logistique, tout ça, les camions,
2: les
3: comme, comment ça se passait.
2: Ouais.
3: Les semi-remorques. D'ailleurs, c'est pour ça qu'ils avaient arrêté. Parce ouais, que bon,
2: voilà, c'était pas très bio.
3: C'était pas très écolo.
2: Ouais.
3: Et du coup, mais ce qui était impressionnant, c'est qu'après le concert, tout se démontait, mais en peu de temps, ça fourmillait dedans. Il y avait une centaine de bons hommes qui démontaient, qui chargeaient. C'était un truc de dingue. C'est une organisation, une logistique assez impressionnante.
2: Moi, je suis contente que vous soyez là ce soir, Philippe Etchebest, pour faire la playlist. Parce que, bon, je le disais, c'est un secret pour personne. Vous êtes un fan de musique. Vous avez votre groupe Chef and the Gang avec 4 camarades. Donc, vous donnez des concerts régulièrement.
3: Oui, bien sûr. On en fait 10-12 dans l'année à peu près.
2: C'est ça, là, le 8 mai, vous serez à Condon, le 13 juin à Saint-Prouan, le 8 août à Auxy-le-Château. Vous baladez
3: aussi,
2: dans les festivals.
3: Il y a de la musique à Bordeaux aussi.
2: Ouais.
3: Enfin, au mois de juin, on a 3 dates, je crois. Non, on se balade un petit peu, c'est sympa.
2: Ouais.
3: Et puis, c'est surtout, je précise à chaque fois, c'est pour les pompiers solidaires. Moi, on joue pour une association et on y tient vraiment. On se fait plaisir et on fait plaisir aussi.
2: Ouais, et je pense que l'amour du rock et la vie d'un rocker, ça ressemble pas mal à la vie d'un chef. Alors, en plus, aujourd'hui, les chefs sont devenus des vrais rockstars. C'est-à-dire que avant, les chefs étaient un peu cachés dans la cuisine.
3: Oui.
2: Là, maintenant, il
3: oui,
2: y a un côté
3: plus de visibilité
2: rockstar.
3: Maintenant, c'est
2: bah
3: vrai
2: ouais,
3: que on est maintenant, c'est vrai que la cuisine a pris une grosse part au niveau de la télévision.
2: Ah oui, et vous n'y êtes pas pour rien.
3: Oui,
2: c'est un peu
3: oui,
2: votre faute,
3: bah,
2: hein.
3: C'est pas,
2: y a
3: ça,
2: pas que
3: ça,
2: vous.
3: Non, ouais, ça a commencé. Bah, ça a commencé avec Maïté, en fait. C'est vrai, je disais Maïté, où ça a vraiment commencé à devenir très populaire. Puis
2: ouais,
3: il y a eu Robuchon avec Bon Appétit.
2: Oui, c'est vrai.
3: Voilà. Puis après, ça a pris forcément l'ampleur qu'on connaît aujourd'hui.
2: Et ouais. Puis c'est une vie, voilà, où bah on voyage pas mal, effectivement, comme les rockers. Où aussi, il y a un côté vraiment de solitude, en fait, pour concocter, avoir des idées, etc. Au début, et puis ensuite se retrouver en groupe ou en brigade
3: oui,
2: pour tout exécuter. Je trouve qu'il y a un parcours
3: oui,
2: quand même qui se ressemble.
3: Oui, oui, oui, c'est un petit peu ça. Après, il y a le moment où, enfin, c'est pas tant qu'on s'isole, c'est-à-dire que les idées, elles viennent comme ça. Enfin, ça dépend
2: ouais,
3: de chaque personnalité aussi. Hein. Moi, j'aime pas me retrouver seul devant une feuille et dire qu'est-ce que je vais faire. Je ne sais pas faire ça.
2: Donc,
3: je suis
2: vous faites
3: incapable.
2: Déjà avec.
3: Non, c'est-à-dire après, ça peut être des inspirations de marché, de produits, de vaisselle même. Pareil, de penser un plat à travers une assiette. Et puis ensuite, après, c'est un partage que je fais avec, avec mes équipes. Là, j'en viens d'ailleurs. J'étais avec, à Maison Nouvelle avec, avec Camille. Et on a réfléchi sur les plats du nouveau menu. Donc, on a fait des essais. En tout cas, moi, je donne les directives. Et on a fait des essais qui étaient plutôt concluants aujourd'hui. Je suis très content d'ailleurs.
2: Bravo.
3: Donc, voilà. Ouais, c'est un petit peu comme ça que ça se passe.
2: Et vous écoutiez de la musique ou pas? Ou alors vous vous êtes réservé pour nous là pour ce
3: non,
2: soir?
3: Non, là pour le coup, non, j'écoutais pas de musique. C'est vrai qu'on est plutôt concentré quand on met au point les plats. La musique, ça vient plus tard.
2: Bon, alors, ouais. Je sais que c'est la question horrible à vous poser. Choisissez 10 chansons qui représentent ce que vous aimez, votre vie. C'était compliqué.
3: C'était très, très dur. Parce que la musique, elle a bercé, elle berce toujours ma vie, en fait. Ouais. Et elle me sert de référence à chaque fois dans le temps. J'ai pas beaucoup de mémoire. J'oublie en tout cas beaucoup de choses. Mais les musiques me rappellent des périodes bien précises de ma vie. Je peux donner, pour ça que je suis très bon en général dans les quiz,
2: ouais.
3: Parce que j'arrive à donner le nom du groupe, la date souvent, parce que j'ai ces références-là.
2: Alors, on va commencer avec votre enfance, puisque c'est comme ça que vous avez commencé la liste que vous m'avez envoyée. Et on est au Pays Basque. Alors, je tente la prononciation, mais tapez-moi sur les doigts à tout moment, Philippe Etchebest. Gaztelu Zahar.
3: Gaztelu Zahar.
2: Zahar. Ouais, c'est ça. Et la chanson Zatos, Jan Koygo. Non, là, c'est n'importe quoi. Pardon, les Basques.
3: Coco.
2: En tout cas, c'est votre enfance,
3: oui,
2: et votre famille aussi.
3: Oui, c'est ma famille. Enfin, mes parents, mon père est basque forcément, et quand on faisait les repas de famille, les communions, tout ça, ben ça se terminait toujours en chant basque, et même dans la voiture quand on partait, voilà, et ça chantait dans la voiture basque, ça chantait tout le temps. Donc j'ai été bercé aussi par cette culture-là et beaucoup par la musique.
2: Allez, grâce à Philippe Etchebest, on fait tous un tour au Pays Basque. Vous écoutez.

0: s'appelle Gaztelu Zahar, et donc c'est une chorale, un groupe de chant basque.
1: Voilà. Mon cousin Jean-Bernard chante dans cette chorale, justement.
0: Ah, extra. Et ça, on peut aller les voir en concert,
1: enfin, ça oui, c'est vrai. Parfois, il y a des concerts qui se passent. Ils sont déjà venus à Bordeaux aussi, ouais. Il y a quelques années, mais ils tournent de temps en temps, effectivement. Ouais.
0: Bon, super. En tout cas, il y a plein d'albums qui sont disponibles sur les sites de streaming également. Gaztelu Zahar, premier choix extrêmement intéressant.
1: On n'entend pas souvent.
0: Hors des sentiers battus.
1: Ouais,
0: hein.
1: Ouais, c'est le genre de musique qu'on entend souvent sur les radios, mais c'est bien, justement. Je trouve, de faire découvrir.
0: C'est très bien. Alors, Philippe Etchebest, le premier 45 tours que vous avez acheté, c'est Laisse-Béton de Renaud.
1: Laisse-Béton de Renaud, ouais.
0: Et vous n'avez même pas chippé, parce que franchement, vu les paroles de la chanson, Renaud, ça pouvait se voler, hein, à l'aise. Hein.
1: J'avais pas intérêt.
0: C'est vrai. Ah, fallait filer droit.
1: Oup, oup, oup, oup, oup. Non, ça c'était pas. On n'a pas été élevé comme ça à la maison.
0: Donc vous écoutiez des chansons de Loubar, mais vous n'étiez pas du tout un Loubar.
1: Non, pas du tout. Ouais, non. Pas du tout. Non, c'était. Alors, pour le coup, ça me rappelle vraiment plein de souvenirs. J'étais gamin, j'avais même pas 10 ans. Et j'ai adoré cette chanson. Donc, avec mon argent de poche, je me suis acheté ce 45 tours. Il y avait Laisse-Béton face A et Je suis une bande de jeunes face B.
0: Double raison d'aller chourer des 45 tours, là, franchement. Et alors, est-ce qu'il est venu un jour manger dans un de vos restos, Renaud ?
1: Oui, absolument.
0: Ah, c'est vrai.
1: Je l'ai reçu c'était à Chancelade, au château d'Héréna, à l'époque, quand j'étais. Il est venu dîner et il a dormi au château.
0: Ah, et alors, vous avez osé aller lui parler ?
1: Bien sûr, mais bien sûr, je dis que j'étais fan, j'adorais. je connais plein de ses chansons. J'ai un album qui s'appelle Un Olympia pour moi tout seul. Je connais toutes ses chansons par cœur, pratiquement.
0: Ah là là.
1: Pratiquement toutes. Ouais, franchement, j'adore.
0: Alors, on l'écoute pour le plaisir du chef Etchebest, mais aussi pour le vôtre. Faut jamais perdre une occasion d'entendre Renaud râler un bon coup. Et Laisse-Béton.
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0: Les amis, j'en suis témoin. Le chef Philippe Etchebest connaît par cœur les paroles de l'Esbéton de Renaud.
1: Ça faisait longtemps que j'avais pas chanté ça.
0: Oh là là. Ah ouais. Hey, joli brin de voix en plus.
1: Ben ouais, ça va, je me déberde.
0: Et alors dans Chef and the Gang, là, votre groupe, vous chantez et vous jouez de la batterie?
1: Ouais. Je chante Comfortably Numb de Pink Floyd. Ouais. On joue en acoustique au départ pour le reprendre après avec tout le monde. Et je chante, c'est un peu moins fin, on va dire. Je chante Antisocial. Trust.
0: Si on joue. Tu passes toute ta vie pour payer ta pierre tombale. Eh,
1: hey,
0: trop bien.
1: Tu passes toute ta vie en lisant ton journal.
0: Tu marches tel un robot dans les couloirs du métro.
1: Les gens ne te touchent pas, faut faire le premier pas.
0: Bravo.
1: Ça aussi, c'est mon adolescence, ça. Trust.
0: Ah, voilà. On aurait pu faire une liste parallèle avec encore 10 chansons, quoi.
1: Et puis, je les ai rencontrés en plus, que ce soit, Renaud, on a parlé. Trust. J'ai eu la chance, et même de jouer avec Nono de Trust. On a joué à la Cigale.
0: Nono, le guitariste.
1: Ouais. Donc forcément, il est monté en guest sur Antisocial. Il a joué avec nous. Alors quand t'as le mec qui a joué Antisocial, je te dis pas la pression que tu as, quoi.
0: Ah, j'imagine.
1: C'est fabuleux, c'est extraordinaire.
0: Alors ça, c'est plus flippant, par exemple, de jouer Antisocial sur scène avec Nono Krief de Trust, que de servir un repas.
1: parce que je suis moins à l'aise. On va dire sur la scène qu'en cuisine. Hein. Moi, ouais. je découvre ça. Ça fait 7 ans que je joue de la batterie comme ça, un petit peu autodidacte.
0: Ouais.
1: Donc c'est vrai. Effectivement beaucoup de pression. Puis comme à chaque fois je fais quelque chose, je suis un petit peu attendu au tournant. Il faut que je sois bon. Et moi ça me va bien parce que ça m'oblige aussi à travailler et à être performant. Donc j'adore ça.
0: Ouais.
1: C'est le genre de défi qui me plaît beaucoup.
0: Perfectionniste même dans le rock and roll.
1: Mais surtout puis on a un groupe de copains, ça joue quoi. Et puis on reprend que des gros standards du rock, que des morceaux que les gens connaissent par cœur pratiquement. Donc le moindre pain, tout le monde entend.
0: Ça s'entend, c'est vrai.
1: Il faut être carré.
0: Allez voir Chef and the Gang s'il passe près de chez vous. Déjà vous verrez Philippe Etchebest. Et en plus vous ferez une bonne action puisque, on le rappelle, hein, vous donnez votre recette.
1: C'est pour les pompiers solidaires.
0: Pour les pompiers solidaires, ça c'est beau. Est-ce que vous faites du Elvis avec Chef and the Gang?
1: Non. Non, on fait pas d'Elvis. Moi, j'adore chanter Elvis aussi. J'aime beaucoup ça. Et j'ai écouté aussi pendant cette période Renaud, Elvis Presley, ça a été un des premiers chanteurs vraiment anglais. Parce qu'à la maison, on écoutait, je suis en basse, il y a beaucoup de chansons françaises. Il n'y a pas de trucs en anglais.
0: Ça n'existait pas.
1: On se demande, c'était n'importe quoi, en fait, en vrai. pourquoi t'écoutes ça? On comprend rien. Enfin, bon, bref.
0: C'était
1: notre époque.
0: Ouais, oui.
1: Et donc, presque j'écoutais Elvis Presley en cachette, quoi.
0: Oh,
1: presque.
0: Et alors, c'est bien parce que vous m'avez choisi une chanson d'Elvis qui n'est pas la plus connue.
1: Non.
0: C'est Guitar Man.
1: Ouais, Guitar Man.
0: C'est parce que vous appréciez justement la performance à la guitare sur cette chanson est incroyable.
1: Et puis elle est super. Et puis à la basse quand ça démarre. Enfin, j'adore la tonalité, l'intensité de cette chanson. Elle est rythmée, elle est super. J'adore. Mais c'est vrai qu'il y en a Elvis Presley. Il y en a tellement d'autres. Alors j'aime Elvis Presley dans la période un petit peu presque un peu vers la fin.
0: Un peu Las Vegas.
1: Ouais, exactement. Ouais, j'aime bien cette période-là. Et ça fait partie justement de Guitar Man de ces chansons-là. Mais il y en a plein. Il y a Are You Lonesome Tonight, il y a In the Ghetto, Don't Cry Daddy.
0: Ah oui, avec les chœurs, gospel, c'est sublime.
1: Une super belle chanson d'Elvis Presley, quoi. J'adore.
0: Bah celle-là, elle passe jamais à la radio, mais elle passe dans Décibels ce soir grâce à Philippe Etchebest. Elle s'appelle Guitar Man et c'est Elvis Presley, forme de petit vénard.

0: Elvis Presley dans vos oreilles en ce samedi soir, les amis. Vous devez cette régalade au chef Philippe Etchebest. C'est vrai. Eh ben, si vous n'étiez pas là,
1: on l'aurait pas écouté.
0: Voilà, Philippe Etchebest dans la 16e saison de Top Chef, ou la 17e, attendez, je ne sais plus.
1: 17e.
0: Non, il y en a eu 16, c'est
1: 17e,
0: la 17e. Ouais. Oh, c'est incroyable. Ça a recommencé le 4 mars avec un épisode à la montagne, puis un épisode à la plage. Prochain épisode ce mercredi à 21h10 sur M6 autour d'un hommage à Paul Bocuse. Et puis voilà, vous avez rendez-vous comme ça tous les mercredis soirs à 21h. Et dites, vous savez vous déjà qui gagne ou pas? Je vais pas vous demander qui c'est, je sais que vous avez pas le droit, mais non, vous savez pas encore.
1: Mais non.
0: Non, parce que la fin, c'est en direct.
1: On n'a pas fait le tirage de couteau.
0: Mais oui, bien sûr.
1: Non, on sait pas.
0: Oh, non, vous savez pas.
1: C'est dingue, hein.
0: C'est
1: bien fait quand même.
0: C'est fou, c'est bien fait cette émission.
1: Ouais, ouais.
0: Moi, ça marche à fond en tout cas pour moi. Et quand en plus je me rends compte que vous êtes un fan de rock, on se dit il faudrait caler maintenant les tournages de Top Chef avec une tournée de votre groupe Chef and the Gang.
1: Ça, carrément.
0: Parfait.
1: Je prends là.
0: Dites donc, en parlant de rock, faut qu'on parle de Metallica deux secondes, puisque quand vous nous avez envoyé votre liste de chansons importantes pour vous, vous dites que vos débuts en tant que chef ont été un peu marqués par Metallica et par la chanson Enter Sandman.
1: Ouais.
0: Pourquoi vous associez les deux?
1: Alors, à l'époque, je prenais ma première place de chef à Saint-Émilion et j'avais laissé Dominique, c'était nos débuts tous les deux à Toulouse. Et des fois, quand j'avais fini le service, je prenais ma moto, j'avais une grosse moto, et je filais à Toulouse de nuit. Et je me mettais Metallica dans les oreilles.
0: Vous retrouvez votre amoureuse, mais c'est tellement romantique. Mais c'est génial.
1: Et j'avais l'album de Metallica dans les oreilles.
0: Ah ouais, Black Album.
1: Bah ouais, superbe. Et là, je roulais. Ciao.
0: Allez, tous sur la moto.
1: Ah ouais.
0: Avec le chef Etchebest qui file à 160 km/h vers l'amour.
1: Stop, on ne va pas le dire 160 km/h.
0: C'est
1: bien plus que ça. Mais bon,
0: 130,
1: faut surtout pas le dire. Voilà.
0: 130.
1: Voilà. 135, allez.
0: Par là. Voici Metallica.

0: Metallica, Enter Sandman, intacte depuis 35 ans cette chanson,
1: ouais,
0: quand
1: ça
0: même.
1: Ça bouge pas. Hein.
0: C'est fou.
1: Et nous, on la joue en concert, on l'a dans notre playlist, et à chaque fois qu'on la démarre, les gens, ils sont hystériques.
0: Et alors, est-ce que, quand vous n'avez pas votre casquette de batteur-chanteur de Chef and the Gang, mais que vous avez votre casquette de Chef et Chebest en cuisine étoilée, vous pouvez vous permettre, par exemple, au début d'un service, de mettre une chanson comme ça pour motiver tout le monde ou pas?
1: Alors, on le fait pas. Non, on met pas de musique en cuisine.
0: Et puis jamais.
1: Non, parce que alors parfois en mise en place ils en mettent un petit peu, mais pas pendant le service. Alors, ce qui est drôle, c'est que quand vous m'avez demandé de choisir la setlist,
0: oui,
1: en fait j'étais au pass, il manquait des chansons et je mettais sur mon téléphone, je mettais les musiques. Donc j'avais Enter Sandman, il y en avait d'autres. Et puis il y a notre assistante maître d'hôtel Inès qui arrive et me dit: chef, on entend la musique en salle. Je dis, pardon, c'est moi.
0: Trop drôle. Donc c'est formidable, vous allez dîner chez Philippe Etchebest et à un moment vous entendez Enter Sandman, vous savez pas.
1: Mais ceci dit, à Maison Nouvelle, c'est vraiment une expérience immersive.
0: Oui.
1: C'est ma maison, donc mon univers, et quand les gens arrivent, on les amène au bar et c'est la playlist, c'est les Beatles. Il y a que des Beatles.
0: C'est trop drôle ça.
1: Que des Beatles.
0: Quelle bonne idée.
1: Ouais.
0: Très bonne idée. Ouais. Maison Nouvelle, donc restaurant bordelais, doublement étoilé.
1: Doublement étoilé, absolument.
0: C'est ça, bravo. Et puis il y a toujours la table d'hôte, le quatrième mur, étoilé Michelin.
1: Oui, une étoile Michelin.
0: 2018.
1: Ouais. Il y a aussi le classique, le petit dernier, il y a quelques mois qu'on a ouvert, là, sur la base des grands classiques de la gastronomie française, et le service en salle, ce qu'on ne voit plus, le véritable service, parce que c'est un vrai métier, les découpes, les flambages, le travail au chariot.
0: Ah ouais.
1: Ouais, c'est super. C'est top. Pour revenir, vraiment, c'est super.
0: Rendez-vous à Bordeaux, les amis, avec Philippe Etchebest. Et rendez-vous dans 2 secondes, parce que vous vous demandez peut-être, une fois qu'il avait écouté Enter Sandman sur sa moto pour aller rejoindre sa dulcinée Dominique, qu'est-ce qu'il lui mettait dans les oreilles pour la soirée romantique? C'était pas Metallica.
1: Ben vous allez
0: voir. Vous allez voir. À tout de suite.
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0: Et notre invité, c'est le seul, l'unique, le chef Philippe Etchebest, qui est un grand amateur de rock'n'roll, ça vous l'avez compris depuis le début de l'émission. Ça va chef, ça se passe
1: très
0: bien?
1: Très bien, très très bien, bon. Ça me rappelle plein de souvenirs, vous voyez.
0: Bah oui,
1: je suis content.
0: Ça c'est le pouvoir de la musique, hein, ouais, c'est que ça nous remet dans des moments incroyables. Donc, juste avant la petite pause, on vous avait laissé sur votre moto en train de filer entre Saint-Émilion et Toulouse en écoutant Metallica à fond pour aller retrouver votre dulcinée Dominique. Et vous n'étiez pas encore marié à l'époque?
1: Pas du tout.
0: Oh là
1: non,
0: là.
1: C'était le début de notre...
0: C'était la drague.
1: De notre idée. Ouais, on avait passé le cap de la drague, mais c'était nos débuts, ouais.
0: Voilà. Et donc, il y avait une chanson d'amour,
1: ouais,
0: que vous écoutiez ensemble et que je ne connaissais pas et que j'ai écouté grâce à vous.
1: Ah.
0: Angel in the Snow du groupe AA.
1: Ouais.
0: Alors bêtement, moi je suis habituée à Take on Me,
1: ouais.
0: À les groupes de AA, ces chansons de AA. Mais alors cette chanson-là qui est quand même un slow qui tue, ça vous ramène à...
1: Ouais, c'est une chanson qu'on aimait bien tous les deux, vraiment. Puis c'était une chanson d'amour, tendre, ouais. Voilà. Alors c'est vrai qu'on fait le grand écart là,
0: ah oui,
1: entre Enter Sandman et Angel in the Snow, mais c'est une jolie chanson d'amour, ouais, très bonne.
0: Et est-ce que, alors tout comme Enter Sandman vous ramène sur la moto, si... ce soir, en rentrant, vous mettez Angel in the Snow. Dominique, direct, elle va savoir. Elle va dire, ah, on va danser un slow et tout. Est-ce que c'est une chanson que vous avez encore en commun aujourd'hui?
1: Ça fait longtemps qu'on l'a pas entendue. Ah, je crois que... Attends, je dis pas de bêtises. Non, c'est pas vrai, parce qu'on l'a écoutée il y a pas si longtemps que ça. Et c'est vrai que là, ça nous replonge dans plein de souvenirs.
0: C'est beau.
1: Ben oui, il y a plus de 30 ans, hein, déjà.
0: C'est beau, l'air monde, mes
1: c'est
0: amis.
1: Beau, ouais.
0: Angel in the Snow. Dans Décibels, vous écoutez ICI, très bonne chanson de samedi soir. Faites un move si vous êtes assis à côté de quelqu'un qui vous plaît bien, c'est le moment.

0: Snow, signé AA, le slow qui tue, offert par le chef Philippe Etchebest, qui est ce soir l'invité de Décibel. Alors, on n'a pas entendu beaucoup de chansons en français depuis le début de l'émission. Il y a eu Renaud, quand même.
1: Oui.
0: Statut du commandeur, c'est normal. Et là, vous nous avez sorti un petit Michel Delpech, derrière les fagots.
1: Exactement.
0: Le chasseur.
1: De la besace, là.
0: Ouais. Alors ça, c'est devenu la chanson non officielle, mais quand même très très obligatoire des troisièmes mi-temps de rugby. Ça a un rapport avec ça, chef, peut-être ?
1: À l'époque, non, je me rappelle pas qu'on chantait Michel Delpech,
0: mais
1: je crois que c'est devenu effectivement maintenant.
0: Je pensais que c'est pour ça que vous l'aviez choisi.
1: Non, pas spécialement. C'est une chanson, pas toute jeune cette chanson
0: non
1: plus.
0: Vrai, hein,
1: mais c'est une chanson que j'aime beaucoup et que non, j'aime bien chanter en karaoké.
0: Ça y est, on y arrive. Parce qu'en fait, depuis le début de l'émission, il faut que vous sachiez que, bah, évidemment, pendant les chansons, on coupe les micros, mais le chef, lui, ne s'arrête pas de chanter. Et donc, vous êtes un roi du karaoké, c'est vrai, vous adorez ça.
1: J'adore le karaoké. Je pourrais chanter plein de trucs et ne jamais m'arrêter. Non, mais j'adore ça. C'est vachement bien. Puis c'est espèce de défouloir aussi un petit peu.
0: Exactement.
1: Karaoké, tout le monde.
0: Parce que c'est bon pour l'âme aussi. On en sort
1: oui,
0: bien.
1: Oui,
0: on
1: oui,
0: se
1: oui.
0: sent bien.
1: Oui, oui, absolument. Absolument.
0: Ah, après, il y a des cascades de karaoké. Hein.
1: Oui.
0: Voilà, mais bon.
1: Ah, mais bien sûr. Non, mais c'est toujours un moment qu'on partage aussi avec des amis. C'est toujours sympa. Tout le monde peut participer. Qu'on chante bien ou pas, peu importe. Mais là aussi, c'est un vrai défouloir.
0: Faites ça à la maison. Mettez-vous en mode karaoké pour Le Chasseur de Michel Delpech que vous connaissez forcément par cœur. Après avoir chanté à plein poumon pendant 3 minutes, vous vous sentirez tellement...

0: Le chasseur. Vous avez bien chanté, les amis. Vous écoutez ici. Et on se fait un karaoké géant du samedi soir avec le chef Philippe Etchebest qui nous a concocté une playlist absolument délicieuse. Et donc, à un moment, il fallait qu'on écoute AC/DC. Ça fait partie des groupes incontournables. Ah bah AC/DC, quand on est fan 80, de rock, hard rock.
1: Bien sûr. Ouais. C'est mon premier. Ça fait partie de mes premiers groupes de hard rock que j'ai écouté avec Iron Maiden. AC/DC. Alors, sauf que c'est plus facile quand même de jouer d'AC/DC que Iron Maiden en concert.
0: Ouais.
1: Iron Maiden, c'est très technique, c'est très compliqué, mais on joue beaucoup d'AC/DC.
0: Et ouais. Ça. Et ça vous a fait aller jusqu'au Hellfest.
1: Oui.
0: Vous avez joué au Hellfest, le festival métal.
1: Improbable, on y était deux fois. C'était une expérience extraordinaire, très rock'n'roll pour le coup, parce qu'on avait fait le Metal Corner sans faire de balance, sans rien, les groupes s'enchaînaient. Allez hop, bah ouf. Allez, 5 minutes pour régler les cymbales, les crashs, les machins.
0: On vous a jeté sur scène.
1: Vas-y, et puis après tu joues, puis t'as 6 ou 7 000 Gonz en furie là qui hey, chef, vas-y et en plus avec des références de cauchemars en cuisine, ils y sortaient, c'était une drôlerie incroyable.
0: Mais ils sont très marrants, le public du Hellfest, d'être des amateurs de métal,
1: franchement,
0: c'est
1: drôle. Et en plus ils sont des amateurs, donc c'est vrai qu'on avait préparé une setlist quand même spécial Hellfest, et on s'était régalé. C'était, alors pour le coup, c'est très rock, quoi. Là, c'était dans le dur, et puis tu joues, quoi.
0: Mais quelle vie, chef Etchebest! Allez, on part sur l'autoroute de l'enfer avec AC/DC. Philippe Etchebest est aux commandes jusqu'à 21h.

0: continue à chanter mon invité Philippe Etcheveste.
1: Je ne peux pas m'en empêcher.
0: Irrésistible Highway to Hell de AC/DC. Alors on le disait tout à l'heure, pour vous la musique elle a vraiment un très fort pouvoir, un petit peu comme une machine à remonter le temps. Vous écoutez une chanson et elle vous renvoie à un moment de votre vie.
1: C'est ça, ouais.
0: Et il y a un moment très fort dans votre vie, c'est quand vous avez adopté votre fils. Et il y a une chanson qui vous ramène à ce moment-là, c'est une chanson des Beatles.
1: Ouais. The Long and Winding Road, chantée par Paul McCartney. C'est la chanson que j'ai entendue, en fait, quand je suis entré dans le dortoir où il y avait tous les enfants, en fait, dans des lits. Et en fond musical, on avait The Long and Winding Road, mais version filarmonique. Et forcément, ça m'a interpellé de suite.
0: Très beau souvenir, et peut-être la raison pour laquelle maintenant l'accueil de votre restaurant, parce que les Beatles.
1: Oui, absolument. C'est... Et puis les Beatles, c'est un des groupes, je pense, c'est un de mes groupes préférés. J'avais tous les albums, je connaissais toutes les chansons, tous les accords, les machins, imbattable. je pense que je suis encore, parce que à chaque fois que j'écoute, je connais même les enchaînements, la musique qui arrive après sur tous les albums.
0: Ça, c'est un signe.
1: Ouais, c'est un signe, c'est pas bien là.
0: C'est de l'addiction.
1: Ouais.
0: Et celle-là, alors, elle est pour le fiston.

0: rigole parce que jusqu'au dernier
1: Ah, oui,
0: mon invité, le chef Philippe Etchebesti chante.
1: Je suis imbattable.
0: Chaque note. J'adore, j'adore. Et ben vous savez quel autre invité a fait ça?
1: Non.
0: Jean-Louis Aubert.
1: Ah ouais, d'accord.
0: Eh oui.
1: D'accord.
0: Et vous l'avez choisi aussi ce soir,
1: ouais,
0: on l'écoutera.
1: Absolument.
0: Pour terminer l'émission, mais avant, on ne pouvait pas ne pas passer un moment avec vous à la campagne. Ce que vous m'avez dit dans, quand vous m'avez envoyé votre liste de chansons, quand je suis à la campagne, quand je cuisine pour mes potes, moi c'est Pink Floyd.
1: Ouais, et Pink Floyd. J'aime bien, j'aime beaucoup les Pink Floyd.
0: Ouais. High Hopes, la chanson que vous avez choisie. En plus, c'est pas le Pink Floyd, soit des années 60 ou des années 70, ou même The Wall, etc. C'est un Pink Floyd plus récent.
1: C'est un Pink Floyd. Alors, il y a plusieurs raisons. Je me rappellerai toujours d'un concert qui a eu lieu à Bordeaux. J'avais pas eu les places. C'était Place des Quinconces et j'étais sur ma moto.
0: Ah, encore.
1: J'étais resté dehors, j'étais dehors et j'écoutais le concert et c'était incroyable. Forcément, j'avais le son et je me rappelle de cette chanson qui est très forte, que j'adore. Et bizarrement, on s'est dit avec Dominique, on s'est posé la question quelle chanson on aimerait avoir le jour de notre enterrement.
0: Cette chanson-là. Oh, wow.
1: Dominique, c'est Shape of My Heart, The Sting.
0: Ouais.
1: Et moi, c'est celle-là.
0: Vous, c'est celle-là. Bon, alors, en vous le souhaitant le plus tard possible.
1: C'est clair.
0: On écoute, c'est en plus, il y a les cloches et tout. Pink Floyd,
1: ouais.
0: High Hopes. Pour le chef, Philippe Etchebest.

0: David Gilmour, qui a eu 80 ans il y a quelques jours.
1: Ah, il a la foire.
0: Ah, il est toujours beau gosse, hein. Ouais. Incroyable. Et donc, c'était à l'époque de l'album The Division Bell, High Hopes. Énorme chanson de Pink Floyd qui nous amène presque à la fin de l'émission, mais pas vraiment à la fin puisqu'il en reste une. C'est donc Jean-Louis Aubert, mm-hmm, avec vous, mon seul invité du décibel du samedi, à chanter par cœur toutes les chansons du début à la fin.
1: Et puis ça pourrait durer longtemps l'histoire. Hein.
0: C'est vrai, c'est clair. Vous l'avez rencontré, Jean-Louis Aubert?
1: Non.
0: Ah, pas encore.
1: Non. J'ai rencontré le batteur,
0: Colinka.
1: Ouais. Mais Jean-Louis Aubert, jamais. Et j'ai rencontré
0: Bertignac. Ah, le
1: Bertignac. Ouais. On a fait un truc avec lui pendant le Covid. En fait, on a joué, comme ça, vous savez, comme faisait beaucoup
0: distance,
1: à distance.
0: Ouais.
1: Et on avait joué avec lui Bertignac, justement. C'était un Led Zepp. Et je sais plus c'est quel morceau, mais on a joué avec lui.
0: Oh, sûrement All Lotto Love. Un truc comme ça, non?
1: Oui, je crois que c'était Wall of Time. C'était ça, exact.
0: Ah, oui.
1: exact.
0: En tout cas, ça nous fait une très belle chanson de fin. Voilà, c'est fini. Jean-Louis Aubert, chef, merci, c'est fini pour ce soir.
1: Dommage, c'était bien.
0: C'était bien, je sais. Mais moi, je suis contente parce que je sais que je vais vous revoir tous les mercredis à 21h10 sur M6 dans Top Chef. Et je vous souhaite une excellente 17e saison.
1: Merci.
0: Et puis le meilleur pour vos restaurants.
1: Il faudra venir me voir à Bordeaux.
0: Mais grave.
1: Si vous êtes là pour la fête de la musique,
0: Vous jouerez à Bordeaux, quoi,
1: oui,
0: pour la fête
1: le restaurant,
0: de la musique.
1: Tous les ans, devant le restaurant, c'est une tradition.
0: J'adore.
1: Depuis 2017.
0: Merci beaucoup, Philippe Etcheveste.
1: Avec plaisir, merci.
0: C'est fini.

0: pas, Jean-Louis Aubert. Je sais que la chanson n'est pas totalement terminée, mais l'émission est finie. Et les amis, ben oui, il va être 21h. Juste le temps pour moi de vous dire que vraiment, le chef est chez Best. J'étais déjà fan dans Top Chef et dans Cauchemar en cuisine. Mais là, quand je vois le choix de chanson qu'il nous a offert pour ce samedi soir, je suis définitivement conquise. Quel mec super. Merci Philippe Etchebest d'avoir passé ce petit bout de soirée avec nous. Et puis merci à l'équipe de Décibel qui était là aussi ce soir. Il y avait Iris Guitoni, il y avait Iki, Nicolas Bonzon et Franck Moilier. Puis il y avait vous. Je sais pas ce que j'ai préféré, franchement, les anecdotes complètement dingues ou les énormes morceaux de rock qui passent quand même beaucoup trop rarement à la radio. Merci, chef Philippe Etchebest, pour ce bon moment. Et merci à vous, à demain.
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2: Bonjour, bon dimanche. Sous vos applaudissements, c'est Willy vient déjeuner chez vous, numéro 1074. Et oui, ça filoche, mes amis. Très heureux de vous retrouver. Très heureux de passer cette nouvelle heure avec vous en direct. Ici, pas de best-of. On reste ensemble tout l'été. La pause fraîcheur, elle est là. C'est reparti pour vos 55 minutes utiles sur votre radio utile. On va prendre de l'actu avec nos invités, des questions simples, des réponses simples, de la musique, des cadeaux. Alors notez bien les dossiers du jour, s'il vous plaît. Dans un instant, on va bien évidemment revenir sur les feux de forêt. La France brûle, la Gironde, les Landes, le Var, 1400 sapeurs-pompiers, 1500 militaires mobilisés, 200 000 personnes évacuées, c'est du jamais vu. On va prendre de leurs nouvelles dans une minute. Et à 12h30, tout autre chose, le Tour de France arrive cet après-midi à Paris, Paris, capitale de la France. Une arrivée que vous pourrez suivre évidemment en direct dès 17h50 sur votre radio. Ici, c'est certainement le sport le plus populaire de France, populaire dans le sens où il attire toute la France sur le bord des rouges de route. Toutes les couches sociales sont réunies devant la télé ou à l'écoute de votre radio, bien évidemment. Alors, qu'est-ce que ça apporte à une ville qui reçoit le Tour? Comment on s'y prépare? Quelles sont les retombées? La réponse avec un exemple à Aurillac, dans le Cantal, d'ici 20 minutes. Et bien sûr, on ne change pas une formule gagnante, mes amis, on fait cette émission ensemble. Notez bien le numéro, s'il vous plaît. Tu as pris ton stylo? J'attends. Tu as pris ton papier? Bon, tu notes. 0810 055 056, c'est la libre antenne de l'été. Vous m'appelez pour discuter de ce que vous voulez. Si vous voulez réagir sur les thèmes du jour, les feux de forêt, est-ce que ça vous inquiète? Est-ce que vous avez été témoin ou même victime? Venez nous raconter ça. Réagissez aussi sur le Tour de France. Est-ce que vous avez regardé? Est-ce que vous avez assisté à une étape? Pourquoi est-ce que vous aimez ce sport? Et puis si vous êtes en vacances, sur la route des vacances, si vous êtes à la maison, bref, quoi que vous fassiez, 0810 055 056. Et lorsque vous passez à l'antenne, mes amis, vous repartirez aujourd'hui avec votre sélection pour une carte carburant au teint allé comme moi. Vous voyez, c'est une belle carte carburant canon comme moi. Moi, j'ai une peau d'italien, tu vois, une peau mate comme ça. Peau douce en plus, c'est fou ça, parce que je mets de la crème Nivea qui me rend. Enfin voilà. 0810 055 056, la carte carburant est d'une valeur de 200 euros, mes amis. Je crois que c'est surtout ça le plus important. Est-ce que j'ai tout dit? Oui. Alors jingle, démarrons. Allez.
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2: Et ouvrons notre premier dossier. Bonjour Eric Brocardi.
3: Bonjour.
2: Bienvenue ici, mon cher Eric. Vous êtes le porte-parole de la Fédération nationale des sapeurs-pompiers de France. Je l'ai dit, ce qui se passe en France en ce moment, c'est du jamais vu. Alors, avant toute chose, mon cher Eric, comment allez-vous? Comment vont nos sapeurs-pompiers, là?
3: Écoutez, les sapeurs-pompiers, aujourd'hui, sont toujours sur une motivation importante, malgré, effectivement, ce champ d'action qui paraît interminable. Ouais. Aujourd'hui, continuons malheureusement la lutte parce que les conditions météorologiques ne permettent pas aujourd'hui d'avoir le positionnement du ciel comme un allié. Mmh. Le seul allié que nous avons, ce serait toujours les pilotes de la sécurité civile, les pilotes de Canadair aussi, qui sont, on va dire, en œuvre en permanence avec eux. Ouais. Donc nous sommes pleinement mobilisés évidemment, les relèves s'effectuent toujours, des renforts arrivant de toutes parts continuent à exercer, on va dire, le renouvellement à la fois du personnel déjà assez fatigué, mais pour autant ils ont toujours envie, la force d'en découdre, et ils vivent à plein poumon leur engagement et la signature de l'engagement, c'est-à-dire protéger, secourir et sauver.
2: On en est où là alors? Parce que je voyais là en Gironde, quand on regarde les personnes déplacées, les fumées, les flammes, on a l'impression que...
3: Écoutez, vous l'avez bien décrit tout à l'heure dans votre brève d'actualité. Le sujet, on compte aujourd'hui par des centaines de milliers le nombre de personnes déplacées. On est sur 43 000 hectares. Donc vous voyez, les chiffres hors normes poussent aujourd'hui effectivement à considérer qu'à l'avenir, il va falloir malheureusement tenter le tout pour le tout pour éviter ce genre de drame. Et si ce drame risque de se renouveler, évidemment, il va falloir encore mieux s'y préparer.
2: S'y préparer, tenter le tout pour le tout, ça veut dire quoi?
3: ça va se préparer. Ça veut dire que il va falloir continuer à exercer une pression de la part de la Fédération nationale des pompiers de France pour que d'une part, nous ayons beaucoup plus, on va dire, de possibilités de pouvoir engager des sapeurs-pompiers volontaires comme professionnels, continuer à armer l'ensemble des services départementaux d'incendie et de secours dans la lignée de ce qu'avait évoqué le président de la République lors des incendies de 2022, c'est-à-dire offrir un pacte capacitaire plus important pour armer les centres de secours. Mais je rappelle que les véhicules à eux seuls ne suffisent pas. Il faut nécessairement avoir du personnel en plus, des hommes et des femmes. Il ne faut pas hésiter à frapper aux portes des casernes pour pouvoir s'engager, parce qu'aujourd'hui, vous avez l'exemple type de ce pourquoi aujourd'hui les sapeurs-pompiers sont engagés, c'est-à-dire sauver coûte que coûte la population, les biens et l'environnement.
2: Bon. Dans les Landes, là, je voyais maigre consolation parce qu'il y a 30 000 personnes qui ont été déplacées, mais 3 000 qui ont pu regagner leur domicile du côté de Biscarrosse.
3: Écoutez, c'est toujours une victoire. Voilà. Il faut le considérer comme cela. Il faut parler de victoire. C'est pas maigre. Il va falloir changer les superlatifs dans l'ensemble des médias parce qu'aujourd'hui,
2: alors, pardon, je retire quand même... maigre. Excusez-moi, Eric.
3: Il va falloir continuer à les encourager parce qu'on a l'impression qu'on ne. Voilà, que beaucoup, enfin pas pour vous, hein, mais pour beaucoup, on est sur des choses hors normes. Évidemment, c'est ce que nous, on considère d'un point de vue technique. Mais quand vous voyez les images de ce qui est mené sur le sol, aussi bien de la part des agriculteurs que l'ensemble des concitoyens bénévoles qui soutiennent les actions des pompiers, on ne peut qu'être fier d'avoir le drapeau tricolore en nous et de porter le courage de la nation au travers de ce qui se passe en Gironde.
2: Ouais, quand vous demandez à des gens de se déplacer, ils le font, ils vous écoutent facilement?
3: Bien sûr qu'ils le font parce qu'ils ont compris, ils savent que c'est aussi pour nous aider, donc ils nous écoutent.
2: Ouais. Ça vous touche, pardon pour faire juste un tout petit pas de côté, mais ça vous touche toute cette solidarité qu'il y a avec les soldats du feu? Vous parliez des agriculteurs, les populations entre elles qui
3: touche.
2: S'entraident aussi.
3: Ce qui touche, et notamment ceux qui sont sur le front des flammes, c'est évidemment ce côté solidarité qui est parfois pas palpable quand on se fait agresser parfois au quotidien, quand on parle d'autre chose que simplement des missions des sapeurs-pompiers, parce que voilà, parfois nous sommes simplement relégués à une place de taxi ou de carrossier d'ambulance. Donc le sujet aujourd'hui, c'est effectivement ça fait pas du bien. Mais quelque part, là, on reprend le sens et on replace les sapeurs-pompiers là où ils sont, c'est-à-dire comme protecteurs des territoires et protecteurs des concitoyens.
2: Ouais. Vous le disiez, donc là, voilà, les hommes et les femmes qui sont engagés là sont fatigués. Moi, je voyais, quand je vois des images de sapeurs-pompiers qui sont crevés et qui continuent, ça, c'est fou. Alors, vous allez me dire, oui, c'est votre mission, mais moi, ça.
3: Mais en fait, il faut bien comprendre
2: touche,
3: qu'on est face à une situation. Ouais. Particulière où le simple travail et la simple flamme éteinte, ça va être déjà pour nous une grande victoire. Et c'est en pilonnant le feu qu'on va pouvoir l'abattre.
2: Et donc là, vous êtes encore en plein dessus. Là, aujourd'hui,
3: On ne relâche pas les efforts. De toute façon, c'est impossible. Et puis, de toute façon, même ceux qui ont la nécessité de se reposer, vous ne pouvez pas les laisser se reposer. Ils ont envie encore de monter au front. Donc, c'est hors de question aujourd'hui de parler, on va dire, d'aspects qui ne relève pas, ne cesse que de toute petite victoire sur les médias. Donc c'est vrai qu'on parle beaucoup de maisons brûlées, mais quand je vais vous dire le nombre de milliers de maisons qui ont été sauvées par les sapeurs-pompiers, c'est ça aussi qu'il faut regarder. Il faut prendre la carte à l'envers.
2: Bon, j'allais dire, qu'est-ce qu'on peut faire, nous, voilà, les auditeurs, là, qu'on est là, on vous écoute, qu'est-ce qu'on peut faire pour
3: vous
2: aider, là?
3: Déjà, il faut penser une chose, c'est que nous avons déjà 3 pompiers disparus, et on pense encore à leur famille, aux collègues de Savoie, aux collègues de Gironde, et à mon ami, le chef de centre de Saint-Médard, Vincent Lator, qui a subi de plein choc, ce qu'on ne devrait jamais vivre dans une carrière. Ce que je peux vous dire aujourd'hui, c'est que le sujet pour aider les sapeurs-pompiers, vous allez sur pompiers.fr, l'œuvre des pupilles, vous faites un don, et ça ira très bien, parce que c'est ce qui permettra au travers de la solidarité pompiers de France de pouvoir déjà aussi aider les sapeurs-pompiers qui ont vu leur maison brûler alors qu'ils ils protégeaient celle des autres.
2: Merci beaucoup Eric Brocardi, merci d'avoir pris quelques minutes pour nous, porte-parole de la Fédération Nationale des Sapeurs-Pompiers. Voilà, je voulais faire un point avec vous sur la situation, sur évidemment les feux de forêt, et puis en profiter pour remercier, encourager tous les soldats du feu, les militaires, les agriculteurs, vous les auditeurs qui êtes extrêmement mobilisés, et puis également féliciter, tiens, nos collègues. Un petit salut amical à nos collègues, entre autres de ICI Gironde, ICI Provence, ICI Azur, à vos côtés pour pour vous renseigner et vous aider. Merci Eric, hein, merci pour tout. Passez un bon dimanche malgré tout. Allez, dans un instant, c'est vous que je veux entendre, mes amis. C'est la libre antenne du week-end, 0810 055 056. Si vous voulez réagir sur ce qu'on vient de dire, voilà, si vous êtes touchés, évidemment, on l'est tous, mais par ces incendies incroyables, si vous voulez réagir, si vous avez été témoin de choses et d'autres, bah, venez nous en parler. 0810 055 056. En attendant, on va écouter. Ah, c'est le groupe Indochine avec Troisième Sexe. Merci d'avoir choisi votre radio ici. On est ensemble, quoi qu'il arrive.

0: voir tout le monde nu. Alors là, je veux dire, j'aurais jamais dit, jamais vous m'entendrez, j'ai pas envie de le voir nu ou j'ai pas envie de la voir nue. Moi, si je pouvais, mais alors toute la journée à poil. C'était le groupe Indochine, bien évidemment. Voilà, voilà.
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0: voilà.
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0: Cécile est avec nous, ça va ma Cécile?
3: Oui, bonjour Willy, bonjour l'équipe.
0: Bonjour ma Cécile, tu nous appelles d'où?
3: Moi, je vous appelle de l'Isère. Oui. Je suis entre Grenoble et Villefontaine, là.
0: Très bien.
3: Je devais aller faire un saut à parapente gagné sur ici Isère il y a plusieurs mois.
0: Ouais. Et puis.
3: Et ça a été annulé à cause de la météo. Côté positif, c'est que je peux vous écouter.
0: Voilà. Ça, c'est très, très bien. Alors, mais attends, c'est quoi que tu as gagné avec ici Isère? Alors, un saut en quoi?
3: Un baptême en parapente. Ah, il y a...

0: Ouais, je voulais faire un gros bisou. Ouais. Alors, je vais essayer de pas pleurer parce que c'est difficile.
1: Vas-y.
0: Moi, je suis du Sud-Ouest.
1: Ouais.
0: Voilà. On a été fortement touchés il y a 4 ans sur ouais. Hortense, dans les Landes. Je voulais faire un gros soutien à des amis au Porge. Chabi, Sarah, Sabrina, Thomas, Charlie et ses filles. Et Florent qui a perdu son restaurant, qui était toute sa vie, il avait mis tout son cœur. Il a ouvert il y a quelques années. Je pense fort à eux. Je voulais remercier les soldats du feu de toute la France et de l'étranger aussi qui viennent pour nous soutenir. Je suis admirative du soutien. Je vois les élans de solidarité qui sont déclenchés par les habitants. Mes parents vont loger, qui habitent un peu avant Bordeaux, vers un peu plus près du Lot-et-Garonne, que voilà, mais en Gironde, qui sont impactés par les fumées aussi, notamment. Voilà, qui et... j'ai des amis qui ont perdu leur maison au Porge et qui risquent d'être évacués de Mérignac.
1: Et là,
0: leur propre maison.
1: Ouais, là, mais tes amis, physiquement, ils vont bien. Évidemment, moralement, non,
0: bien.
1: Mais
0: alors,
1: physiquement, ils vont bien.
0: Physiquement, il n'y a pas de. Voilà, physiquement,
1: ça, c'est l'essentiel.
0: Voilà. Tout le monde va bien.
1: Ouais.
0: C'est que une maison, c'est pas que des briques, en fait.
1: Non, non, bien sûr. Bah, il y a des souvenirs.
0: Dedans, en fait,
1: ah, bah, oui.
0: Oui,
1: et puis,
0: oui, oui.
1: Et puis ton ami qui a travaillé, qui a monté son resto, bah voilà,
0: oui,
1: forcément.
0: Oui, pendant des années, il a été employé et ça fait 5 ans qu'il avait réussi à monter son restaurant.
1: Et Cécile, je te rejoins évidemment. Alors sur deux choses. D'abord, quand tu embrasses et que tu salues tous les soldats du feu, comme on dit, évidemment. Et puis quand tu dis pour la solidarité, parce que c'est vrai que voilà, très souvent, parce que nous, les Français, on aime bien se flageller en permanence. On aime bien dire que ça va jamais, qu'on n'est jamais content.
0: Oui.
1: Et ben là, tu vois, quand il y a des situations comme celle-ci, malheureusement,
0: oui.
1: Et ben voilà, il y a cette solidarité. Je trouve que ça fait
0: la vie.
1: Ben c'est vrai.
0: C'est
1: voilà.
0: Ça.
1: Voilà,
0: oui, c'est dingue la solidarité qui est déclenchée, des gens qui vont aussi chercher les animaux de compagnie,
1: ouais.
0: Parce que ça aussi, beaucoup de gens ont dû partir en laissant leurs animaux, et c'est vrai que ce sont des animaux, mais c'est terrible pour certaines personnes. Voilà, donc merci beaucoup en tout cas aux radios aussi de relayer ces informations, parce qu'à distance c'est difficile, moi j'y vais jeudi, hein, parce que j'ai mon petit garçon qui est à côté de Bordeaux, en
1: d'accord.
0: Vacances, et mamie.
1: Donc toi tu y vas jeudi.
0: Ils sont à 3 quarts d'heure de Bordeaux,
1: de Bordeaux.
0: Ils sont impactés par les odeurs de fumée. Ma fille est dans Bordeaux et c'est vrai qu'il fait nuit. C'est terrible.
1: C'est terrible.
0: Je pensais pas que ça pouvait être si terrible en si peu de temps, encore plus. À chaque fois, on se dit c'est terrible. Il y a 4 ans, c'était terrible dans les Landes. Mais c'est partout, beaucoup en France.
1: Beaucoup en France,
0: On parle beaucoup de fumée.
1: Parce qu'il y a encore dans le Var, effectivement.
0: Oui, on pense fort à eux.
1: Merci beaucoup, Cécile. Le message est passé. Voilà, on pense fort à tes amis. Et puis bon courage pour la semaine prochaine quand toi tu vas y aller. Et puis voilà, et on le redit. Merci à tous ceux qui se battent contre ces phénomènes qui sont incroyables. C'est vrai que moi, effectivement, quand on voit les images, on n'en revient pas. Merci Cécile, je t'embrasse fort et tu repars évidemment avec ta sélection pour la carte carburant. Le tirage, c'est vers 12h50. Allez, dans un instant, je vais vous présenter une invitée pas banale, parce que j'aime vous présenter des invités pas banaux. Mais d'abord, tiens, on va écouter Pierre Demar. Ah oui, il est là, Pierre Demar.

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2: Allez, comme promis, place à la personne pas banale du dimanche. Bonjour Claire Aupert.
3: Bonjour.
2: Bienvenue ici, ma chère Claire. Alors, tout au long de cet été, on va en profiter pour prendre des nouvelles de quelques invités pas banaux qu'on a eu, histoire de savoir ce qu'ils sont devenus depuis tout ce temps. Alors, ma chère Claire, on avait fait connaissance ensemble le 12 octobre 2024. Ça passe vite, hein. Vous êtes violoncelliste, vous n'avez pas changé de métier, vous faites toujours cet incroyable métier.
3: Je n'ai pas changé de métier du tout.
2: Vous jouez dans le monde entier. Vous êtes où, là, par exemple? Aujourd'hui, vous êtes...
3: Alors aujourd'hui, je suis à Paris.
2: Paris.
3: Du tout, ça n'arrive pas tous les jours.
2: Bon, et ben c'est quelque part dans le monde, Paris. Alors,
3: absolument.
2: Vous êtes violoncelliste de talent, mais violoncelliste soignante. C'est-à-dire, expliquez-nous.
3: Alors, je suis violoncelliste. J'ai été formée au Conservatoire Tchaïkovski de Moscou il y a de cela pas mal d'années. Et j'ai toujours eu en moi un rêve d'alliance de l'art et du soin.
2: Ouais.
3: C'est-à-dire de donner à la musique une place, de prendre soin, une place qui va relier les êtres, ce qu'elle fait déjà, mais aussi une place de diminution de la douleur, de diminution des anxiétés. C'est-à-dire pousser les portes des lieux de soins et œuvrer avec la force vivante de la musique auprès des malades, auprès des soignants, auprès des familles.
2: Voilà. Donc, vous allez dans des chambres d'hôpitaux, enfin, à l'hôpital, dans des chambres, et vous jouez de la musique auprès de qui ?
3: Alors, mon expérience depuis maintenant 30 ans couvre à la fois la rencontre avec les grands autistes avec lesquels j'ai eu l'honneur de travailler avec Howard Buten pendant 7 ans dans son centre pour jeunes autistes Adam Shelton à Saint-Denis. Ça couvre aussi les personnes atteintes de démence, puisque j'ai travaillé 5 ans dans un EHPAD parisien où j'ai monté des spectacles avec des résidents déments. Et puis, enfin, depuis maintenant 16 ans, je travaille et j'interviens en soins palliatifs, c'est-à-dire dans les chambres de personnes qui sont en fin de vie, afin de participer avec l'équipe soignante à la prise en soin globale de ces personnes qui sont pour certaines vraiment arrivées tout au bout de leur vie.
2: Voilà, parce que ça a l'air comme ça, mais c'est pas du pipeau, hein, parce que les études sont claires, jouer devant des malades diminue la douleur de 10 à 50%.
3: Alors voilà, ça ce sont les résultats de l'étude clinique que j'ai menée dès 2013 pour montrer que effectivement la musique vivante peut avoir un impact massif sur la douleur des patients pendant un soin douloureux. Et cette étude a été présentée, a été publiée, et elle montre que sur 112 soins douloureux ou potentiellement douloureux qui ont été analysés en comparant deux séances, l'une avec le violoncelle
2: et l'autre
3: à 24 heures d'intervalle sans, on a pu montrer que la douleur des patients qui, attention, sont déjà pris en charge avec la morphine, c'est dans un cadre thérapeutique, ce n'est pas un médicament miracle qui sort du sac, mais c'est vraiment un complément thérapeutique extrêmement puissant pour les diminutions de la douleur, donc
2: incroyable.
3: 10 à 50%.
2: J'imagine, 10 à 50%. Alors, donc, vous rentrez dans la chambre, vous jouez combien de temps? Par exemple, vous pouvez jouer combien de temps? C'est quoi, normalement, la durée moyenne
3: Je peux jouer quelques secondes, je peux jouer aussi une heure entière.
2: Ah oui, une heure entière. Alors, et puis, il paraît que vous jouez de tout, du rap, du Claude François, tout.
3: Alors, c'est ça, Claire. Moi qui ai été élevée dans la discipline de l'école russe et de la musique classique, j'ai ouvert mes horizons, Dieu soit pour pouvoir jouer toutes sortes
2: c'est
3: de musiques et donc aller rencontrer les patients dans leur histoire, dans leur culture, mais aussi dans l'intimité profonde de leur identité.
2: Bravo ma chère Claire, ça fait deux fois que je vous pose presque les mêmes questions, mais à chaque fois je suis fascinée. Merci infiniment ma chère Claire d'être passée
3: c'est
2: nous voir, Claire
3: Aupert,
2: violoncelliste soignante. T'imagines quand tu joues devant des malades, ça diminue leur douleur de 10 à 50% de voir comme ça quelqu'un jouer devant toi de la musique live, c'est incroyable. Merci Claire, merci infiniment.
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2: Allez, partons gaiement vers la deuxième demi-heure de votre grand talk show du week-end en direct partout en France. 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Dans un instant, on va évoquer le Tour de France. Il se termine aujourd'hui. L'arrivée est à suivre dès 16h sur votre radio ici, présentée par Fabien Hémot. Oui, le même Fabien qui a l'habitude ici avec moi. Bah là, t'as vu, il s'est barré. Il a tué le père, le salaud. Hein. T'as vu comment ils sont ? Lui, je le nourris au sein. Ça fait des années. Puis dès que j'ai le dos tourné, paf, saloperie. Bon, bah, il sera là à 16h pour vous faire vivre donc cette arrivée en direct du Tour de France. Quelles sont les retombées pour une ville qui reçoit le Tour ? On en parle dans un instant. Et bien sûr, on fait cette émission ensemble, mes amis. Je vous le dis tout le temps. Ben oui, mais il y en a qui ne comprennent pas bien. Alors, je te le redis. Tu fais partie de cette émission, toi qui m'écoutes, où que tu sois. Prends ton téléphone, 0810 055 056. C'est la libre antenne du week-end. Tu passes à l'antenne. On discute de ce que tu veux. Si tu veux réagir sur les feux de forêt, tu es le bienvenu ou la bienvenue. Si tu veux nous parler également des vacances, es-tu en vacances, tu pars pas, qu'est-ce que tu fais aujourd'hui? Tu veux réagir sur le Tour de France, 0810 055 056. Mais d'abord, si tu n'as pas suivi l'actu, pas de panique, l'actu vous suit. Il est temps pour moi de mettre les points sur les i.
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2: Et on commence avec ces feux de forêt qui ravagent le pays. C'est bien le seul barbecue de l'été auquel on n'a pas envie d'être invité. Les campings du Sud-Ouest qui proposent enfin une vraie formule feu de camp. Le problème, c'est qu'il n'y a plus de camping. Seule lueur d'espoir dans toute cette horreur, c'est qu'il n'y aura pas de camping 4. Les incendies qui se rapprochent de Bordeaux, en plus d'avoir brûlé des milliers d'arbres à Gland, le feu pourrait donc s'en prendre maintenant au mocassin à Gland. 659 personnes ont reçu la Légion d'honneur le 14 juillet dernier. Alors attendez, je regarde un petit truc là. Pierre Arditi, Christine Lagarde, Nathalie Portman. Ah bah non, pas un pompier ne mérite la Légion d'honneur. Bah oui, mais faut dire que Nathalie Portman, actrice américaine, mérite bien mieux la Légion que nos pompiers. Bah oui, évidemment. Évidemment. Témoignage de cette Provençale au micro de Ici Provence. À cause de la canicule, la peau des testicules de mon chien est restée collée au bitume brûlant. Oui. Il paraît que la même mésaventure est arrivée à Patrick Bruel, alors le pauvre. La maîtresse de ce pauvre chien est passée de Rex, va chercher la baballe, à Rex, va chercher ta bouboule. Selon Elon Musk, Marine Le Pen serait le dernier espoir de la France. On rappelle qu'Elon Musk avait dit la même chose de Donald Trump aux États-Unis. L'interdiction des réseaux sociaux moins de 15 ans adoptée cette semaine en France. 98% des pédocriminels interrogés ne sont pas d'accord. Ah non, ils veulent pas. Une grand-mère de 96 ans menacée d'expulsion de sa maison de retraite car elle y organise des fêtes à l'intérieur de sa chambre. Les fameuses soirées Fuck Mami, I'm Famous. L'avantage des fêtes en maison de retraite, c'est qu'elles touchent toutes les couches de la population. Cette semaine, cela faisait 26 ans que le Concorde se crachait à Gonesse. Le Concorde, un avion révolutionnaire, hein, parce qu'il était supersonique. Bien sûr, mais aussi parce qu'on s'est rendu compte qu'il était capable de déposer directement les passagers dans leur chambre d'hôtel. Un moustique ayant piqué Christine Bravo, arrêtée pour conduite en état d'ivresse. En Charente-Maritime, un homme a demandé en mariage sa compagne au rayon lingerie d'un hypermarché pour le meilleur et pour le string. Enfin, le saviez-vous ? En 1925, un escroc a essayé de vendre la Tour Eiffel. Et vu les prix pratiqués aujourd'hui à l'entrée, apparemment, l'escroc sévit toujours. Allez, heureusement, dans 158 jours, c'est fini 2026. Ah bah t'imagines, et demander en mariage au rayon lingerie d'un... Dis donc, c'est pas... Moi, franchement, quelqu'un me fait ça, mais je dis « Oh !» Ah bah, qu'est-ce que c'est que ça ? Mes amis, si vous n'avez pas le moral, alors là, je vais te dire, oublie ça tout de suite. Alors là, je vais te dire, t'oublies ça tout de suite, parce que dans un instant, je vais te donner le truc qui va te libérer des toxines, à mettre dans 20 secondes, là. Quand je vais te dire « à toi », tu vas me faire un « palababababa » et tout ira beaucoup mieux. Tu me crois pas ? Tiens, bah vas-y. Tiens, mets ça, là, regarde. Là, tu vas pas bien. T'as le moral un peu. Tiens,
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2: 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Tu vas pas bien.
1: Musique,
2: tu vas pas bien. À toi ! Palababababa ! Et voilà, tu vas beaucoup mieux. Voilà, c'est ça la vie. C'est la seule émission, la seule radio du monde où quand tu passes un jingle, tout va beaucoup mieux. Mes amis, dans un instant, nous allons parler du Tour de France. Mais d'abord, je t'emmène au vent. Voici Louise Attac sur votre radio ici. Merci d'être avec nous, mes amis.
3: Allez, viens, je t'emmène au vent. 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

0: vais me faire tuer, mes amis. Là, c'était évidemment Louise Attaque avec Je vais me faire tuer, mes amis, les 12h40. Et là, aujourd'hui, c'est la Sainte Anne. Et Anne, c'est qui? C'est la Mamma Rovelli qui s'appelle Anna. Et je ne l'ai pas appelée. Je vais l'appeler tout de suite. Je vais me faire tuer la tête. Tuer, je vais me faire tuer. Attends. Marcel m'a décroché. Alors moi, je suis obligée de l'appeler. Vous savez que je l'appelle que en direct dans cette émission, parce que je l'appelle jamais en dehors. Hein. Oh, ben, elle décroche même pas. T'as vu, elle voit mon nom, elle fait « Ah non ». Ah, si, ça y est.
1: Allô.
0: Ça va, Anna?
1: Alors, ça va?
0: Et toi, tu vas bien?
1: Mais j'écoute la radio.
0: Ah, tu m'écoutes? Et je voulais juste... Et dis donc, il paraît que c'est la Sainte Anne, non?
1: C'est Sainte Anne aujourd'hui.
0: Eh ben, je t'embrasse. Tout le monde t'embrasse, Anna. Ah.
1: Merci beaucoup.
0: Voilà, je t'aime
1: merci
0: fort, ma chérie.
1: Le restaurant, la
0: passerelle. Ah bah très bien, j'aime bien. C'est ma mère, elle fait toujours la promotion de tous les restaurants. C'est ma mère passe sa vie dans les restaurants, vous l'avez compris. Et donc voilà, bah t'embrasses tout le monde. Hein. Je t'embrasse, Anna. Ciao, ciao, Bella. Ciao, okay. Ciao.
1: Ciao.
0: Je te rappelle plus tard, ciao. Évidemment. Pas non plus.
1: Oui, ok.
0: Ciao, amore. Ah voilà, c'est bon, c'est fait, c'est bon.
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0: Si je veux rester sur son testament, je suis obligée de rien rater. Hein, parce que ma mère, elle est comme ça. Tac ! Allez, ouvrons notre nouveau dossier. Bonjour, Franck Rey.
4: Bonjour, et merci pour l'invitation.
0: Mais avec beaucoup de plaisir, mon cher Franck. Vous êtes directeur de l'Office du tourisme du pays d'Aurillac. Alors, le Tour de France, cet après-midi, arrive sur les Champs-Élysées. Mais le 14 juillet dernier, il est passé chez vous, dans le Cantal, entre Aurillac et le Lorient. Alors, un peu plus de 10 jours après, mon cher Franck, vous en avez tiré quel bilan lors de cet incroyable moment que vous avez tous vécu là-bas?
4: Juste avant de démarrer et de parler du Tour de France, oui. Willy, permettez-moi de m'associer et d'avoir une pensée pour les habitants
0: merci
4: touchés
0: beaucoup.
4: Par les incendies.
0: Oui, c'est très
4: et d'apporter
0: bien.
4: Notre soutien aux sapeurs-pompiers, à l'ensemble des personnes mobilisées, et bien sûr en particulier les professionnels du tourisme. Voilà, donc une pensée du Cantal pour toutes ces personnes qui vivent des moments très difficiles.
0: Merci pour eux. Donc ce Tour de France qui est passé chez vous le 14 juillet, quel bilan alors vous pouvez en tirer déjà?
4: Bah c'est un bilan très important, ouais. et de grande qualité. On a été gâtés cette année puisqu'on a eu le Tour de France un 14 juillet, ouais. Avec une journée de repos la veille. Et donc les premiers chiffres, hein, puisqu'ils sont encore à travailler, mais donnent une fréquentation de plus de 60% par rapport à d'habitude,
0: ouais.
4: De l'hôtellerie complet, 100% des hôtels étaient complets pendant les 2 jours du Tour de France. Ouais. Et puis on avait reçu déjà le Tour de France, mais sans la journée repos veille.
0: Et là, ça fait une différence.
4: Plus 30%.
0: Là, ça fait une différence.
4: Pardon.
0: Le fait qu'il y ait une journée de repos, ça a fait la différence.
4: Plus 30% sur la fréquentation du 13 et du 14 juillet sur le pays d'Aurillac, c'est-à-dire l'agglomération d'Aurillac.
0: Ouais.
4: Après, il faut dire qu'Aurillac avait mis de nombreuses animations en place tout au long de la journée du 13, de façon à divertir les différents touristes et les différents passionnés du Tour de France qui étaient venus et qui anticipent leur arrivée pour être présents sur le parcours le 14 juillet.
0: Et ce qui est dingue, c'est que vraiment, Tour de France, enfin, ça a un effet immédiat. Par exemple, je le disais, il y a un gîte à Murat, qui s'est rempli 10 minutes après la publication du tracé. Voilà, dès que les gens ont vu que ça passait par là-bas, bim, le gîte, il a été rempli en 10 minutes. Enfin, c'est ça qui est fou, quoi. C'est que ça a vraiment un impact immédiat. Dès que c'est le Tour de France, bim, hein, c'est immédiat.
4: C'est exactement ça. Le Tour de France, c'est une grande fête populaire. Il y a les amoureux du vélo, mais il y a aussi les amoureux de la caravane publicitaire, beaucoup de sourires, beaucoup de joie sur l'ensemble
0: Franck,
4: du trajet.
0: Franck, et entre nous, Franck, est-ce que vous l'avez eu le Bob Cochonou?
4: Je suis sûr qu'il l'a.
0: Et voilà, j'étais sûr.
4: Je l'ai.
0: Je reconnais quand quelqu'un a le Bob Cochonou parce qu'il a un petit sourire dans la voix. Ah, le salopard. Franck, tu me le vends combien, Franck?
4: On négocie aux antennes.
0: On va négocier aux antennes. Je veux mon Bob Cochonou. Vous savez combien il y avait de personnes, tiens, justement, combien de personnes il y avait sur le bord des routes? On peut le savoir, ça, à peu près?
4: Alors, avec mes collègues des offices de tourisme du département, on travaillera les chiffres, on va affiner.
0: Ouais.
4: Mais les premiers chiffres sur l'agglomération d'Aurillac, sur les 2 jours, 13 et 14 juillet, en visiteurs, on parle en visiteurs, on est au-dessus des 60 000 visiteurs sur les 2 jours. Et on ne parle que de l'agglomération, donc une fréquentation, on est à plus de 60% hein,
0: c'est fou,
4: par rapport à, on va dire, à une semaine classique du mois de juillet. Donc c'est exceptionnel pour nous, et puis ça permet aussi, et ça il faut le dire, de montrer nos beaux paysages, ben voilà, nos lacs, nos montagnes, et toute une journée à la télé.
0: Voilà, et de le montrer dans le monde entier, puisque la retransmission est mondiale. Est-ce que, je sais pas, vous avez déjà eu d'appels d'étrangers qui se disent tiens, on va peut-être aller visiter le Cantal bientôt?
4: Alors, on est une terre agricole dans le Cantal, on sème pour récolter. Mais ouais, ce qui est sûr, c'est que quand on regarde les chiffres de fréquentation, on est à 20% d'étrangers classiques. De ouais, façon classique, on est entre 8 et 10. Ouais. Et là, sur le Tour de France, on était à 20%.
0: Ah, voilà.
4: Donc, on peut imaginer que ces pays qui sont venus ou qui ont découvert le Cantal et oui, le pays d'Aurillac sur cette manifestation auront envie de voilà, revenir.
0: Bah, c'est trop bien. Et puis alors moi j'ai appris, mon cher Franck, je sais, j'ai la honte, hein, tant pis, hein, c'est pas grave, mais j'ai appris qu'Aurillac est la capitale du parapluie.
4: Exactement.
0: C'est pas Cherbourg.
4: Non, c'est Aurillac. On a d'ailleurs une manufacture qui se visite, hein, la manufacture Pigagnol, que vous pouvez venir découvrir à Aurillac. Okay. Et on se fera un plaisir, Willy, de vous la faire visiter.
0: Alors d'accord,
4: et de
0: Franck,
4: vous montrer les savoir-faire cantaliens.
0: Franck, je le visite avec vous, mais je veux que vous mettiez ce Bob Cochonou. Sinon, je ne viens pas.
4: Avec plaisir.
0: Donc, il y a ça. Et puis alors, allez, si je connais pas le Cantal, je viens, je visite quoi alors? Allez-y, faites un petit peu votre promotion, là. On en profite.
4: Aurillac, il y a le centre historique à visiter, et puis il y a tous ces grands événements. Mais au-delà, nous avons bien sûr de nombreuses montagnes, hein, les monts du Cantal, avec le Pumari, le Perthus. Vous avez parlé, donc, l'étape arrivée dans la station du Luron, hein, qui oui, vous permet de faire du ski l'hiver. Et puis de nombreux lacs aussi pour se rafraîchir sur des périodes caniculaire. Je rappelle que nous avons sur ce département et Aurillac la chance d'avoir de la fraîcheur. Les nuits sont fraîches, les matins aussi, ce qui permet de passer d'agréables vacances, même en période caniculaire.
0: Eh bien écoutez, c'est noté, hein, mon cher Franck, tout est noté. Merci. J'ai surtout noté que vous aviez donc ce Bob Cochonou, et un jour, je m'en fous, je l'aurai. Enfin, ça c'est sûr.
4: Et moi, l'invitation est lancée, donc n'hésitez pas,
0: je vais
4: on ira
0: venir
4: visiter la manufacture de parapluies à Aurillac.
0: Allez, c'est noté, mon cher Franck, merci beaucoup. Hein. Donc, directeur de l'Office du tourisme du pays d'Aurillac, Franck Ray, voilà, que vous avez donc reçu le Tour de France le 14 juillet dernier, et donc, on voit à quel point ça a un impact, mais immédiat, dès que le Tour de France passe quelque part, et c'est normal, c'est un sport populaire à vivre en direct. Dès 16h, c'est votre radio ici. Merci Franck, passez un bon dimanche.
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0: Tout à fait, on va faire un petit coucou rapide à Sylvie. Ça va ma Sylvie?
5: Oui, bonjour Willy, ça va?
0: Alors, tu vas bien? Ah Sylvie, elle est heureuse. Tu t'appelles d'où ma Sylvie?
5: Dans la Drôme, c'est un petit village qui s'appelle Parnan.
0: Bon, c'est bien, c'est très bien. Vive les petits villages. Qu'est-ce que tu fais aujourd'hui?
5: Du carrelage.
0: Mais du carrelage.
5: Juste une parenthèse, vu qu'elle m'écoute, je souhaite une très bonne fête à ta maman, à Anne.
0: Merci. Oui, il vaut mieux lui fêter. Vous en êtes obligé.
5: Voilà, joyeuse fête à elle.
0: Bah,
5: et
0: merci.
5: Le Cantal, c'est vrai que les nuits sont fraîches et c'est une belle région à découvrir. Et je suis très contente pour eux que ça leur a apporté du monde. C'est bravo à eux.
0: Moi, j'ai honte, mais c'est vrai que je connais pas bien.
5: C'est très atypique. Il y a les salaires, les vaches, des montagnes, des champs, les anciens volcans. Et c'est
0: Tu vois, Marion,
5: dans un autre monde.
0: Marion, que tu as eu au standard. Est-ce que tu as bien été reçue par Marion au standard? Dis la vérité.
5: Ah, il est parfait.
0: Ah,
5: il est vraiment, oui.
0: Ah, moi, je l'adore.
5: Il est adorable. Il est...
0: Je l'adore, Marion.
5: Regardez-le bien.
0: Oui. Donc, tu es du Cantal, Marion? Attends, excuse-moi, je parle à Marion même. Viens là, fais le tour, Marion, viens là. Attends, il va faire le tour, je vais savoir d'où il est. C'est depuis tout à l'heure, j'arrête pas de voir danser dès que j'ai le mot Cantal. T'es du Cantal, toi, Marion?
6: Non, je suis du Puy-de-Dôme, mais ça reste... On est voisins,
0: Vous êtes voisins. D'accord. Bah alors lui, là, tu es un citoyen du monde, mon Marion.
6: Mais oui.
0: Voilà. Donc, carrelage, Sylvie, c'est ça?
5: Oui, carrelage. Dis donc, alors, quel plaisir, du coup, que tu m'apportes. Quand je peux être tranquille et que je peux écouter la radio, voilà, c'est toujours France Bleu. Les points sur les i, c'est magnifique.
0: C'est vrai.
5: La bonne humeur. Et du coup, c'est vrai que je remercie, les pompiers, tout ce que les gens ont déjà tout dit, mais merci aussi à vous, à l'équipe France Bleu, parce que c'est
0: ici,
5: vraiment.
0: Ici, tu peux redire.
5: C'est un plaisir de vous entendre.
0: Merci. Alors, tu sais qu'on a changé de nom il y a déjà 8 ans. On s'appelle ici, mais ça va rentrer. Non, mais on s'est compris. Tout va bien, ma Sylvie. Merci beaucoup, en tout cas. T'es adorable. Merci, Marion, d'avoir choisi Sylvie.
6: Mais avec grand plaisir.
0: Vraiment, bravo.
5: Et merci à toute l'équipe. Vraiment, beaucoup. Ça fait du bien de vous écouter.
0: Merci, Sylvie, de ta fidélité. On t'embrasse très, très fort. Repars pas, parce que peut-être qu'on va te rappeler dans 5 minutes pour le tirage au sort de la carte carburant. Merci. Hein. 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Allez, on va écouter Taylor Swift. Swift, c'est comme Swiffer, c'est un truc pour faire le ménage. C'est Taylor Ménage avec Opalicho, parce que ça veut dire, bah, écoute.

0: bon, j'ai dit Opalite. C'était Opalite, évidemment, avec Taylor Swift and Radio.
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1: De retour ici, c'est Willy vient déjeuner chez vous. Nous sommes en direct tout cet été, la pause fraîcheur du week-end, les samedis et dimanches, entre midi et 13h. Alors mes amis, vous le savez, normalement à cette heure-ci, je dis toujours vite, ce sont les 5 dernières minutes à la place, à leur place, à la bonne initiative. Mais là, on a un petit peu de galère pour joindre notre nouvel invité. Je vais pas vous mentir, en fait, il est du côté des Landes. Alors bon, voilà, comme en ce moment là-bas, il se passe pas mal de choses un peu compliquées. Peut-être qu'il peut plus se rendre disponible. Donc, bah, ce qu'on va faire, mon cher Marion, tu as un auditeur sous la main. Ah, bah, il y a Cédric qui est là. Prenons Cédric tranquillement. Ça va, mon Cédric ?
2: Oui, ça va, mon Willy, et toi ?
1: Ça va très bien, mon Cédric. Merci d'être avec nous. Tu nous appelles d'où, mon bébé ?
2: J'appelle de Puteaux, tu connais ?
1: Oh, bah oui, Puteaux, oui, je connais Puteaux. Puteaux bien.
2: Oui.
1: Puteaux bien. Hein.
2: Puteaux bien.
1: Puteaux bien. Puteaux pas mal. Qu'est-ce que tu fais de bois, Puteaux, mon Cédric ?
2: Oh, bah là, c'est week-end, et d'ailleurs, dans une semaine, je suis en vacances, on est en vacances.
1: Tu vas partir où dans une semaine ?
2: Oui, on part dans le sud, on part un petit peu dans le sud, là, sur la côte d'Azur, et puis ça va faire du bien, là.
1: Ouais, ça va faire du. Parce que tu fais quoi dans la vie, Cédric, du côté de Puteaux ?
2: Je suis chef d'équipe, je travaille dans le secteur de la livraison.
1: De la livraison, très bien. Et donc ouais, là, c'est les vacances où, exactement ?
2: Exactement, et ben j'aime bien Gros du Roi, Grande Motte.
1: Oui. Ah oui, c'est bien ouais. Là-bas. Ouais, Gros du Roi, très bien. Attends, je note, hein, parce que je vais voir si je peux m'incruster. Parce que tu pars de quand à quand ?
2: Eh ben, on part, du coup, je suis en vacances, donc une semaine, on part alors du 1er août jusqu'au 7.
1: Ouais, voilà, très bien. Semaine. Moi, bah, écoute, moi, ça me va. Hein. Mais tu pars avec qui ? Tu pars toujours avec.
2: Je pars avec mon ami et ses enfants.
1: Ah, avec ton ami et ses enfants. Ce ne sont pas tes enfants, mais ce sont ses enfants.
2: C'est ça. Tu peux venir avec nous.
1: Ah, bah, avec beaucoup de plaisir. Moi, tu sais.
2: Il y a une chambre supplémentaire.
1: Ah, non, moi, je peux dormir avec ton ami, t'inquiète. Hein. Cédric.
2: Et moi, je dors sur le canapé, alors. Hein.
1: Bah, attends, mais Cédric, tu sais ce qu'on va faire. Moi, je dors avec ton ami et toi, tu dors dans la chambre d'amis. Et puis voilà, tu vois, on va pas.
2: Ah, bah.
1: Non, mais faisons les choses simples, mon Cédric. Hein. Et alors, dis-moi, je peux te poser une question un petit peu personnelle.
2: Oui, je t'écoute.
1: Alors, ton ami, quand tu as reconnu ton ami, les enfants étaient déjà grands ?
2: Alors aujourd'hui, les enfants, ils ont. Attends que je ne me trompe pas.
1: Ah oui.
2: Augustin.
1: on voit que ce ne sont pas tes enfants. Alors.
2: Augustin, il a 7 ans.
1: Ah oui, 7 ans. Ah oui, ils sont petits.
2: Et Zoé, du coup, 2 ans de moins, Zoé.
1: Ah voilà. Et ça s'est bien passé ? Tu sais, parce que quand t'as un nouveau papa qui arrive, tout ça, c'est peut-être.
2: Oui. Oh oui, ils sont adorables, les enfants.
1: Ah,
2: après,
1: bien.
2: C'est sûr que. C'est toujours difficile de trouver une place de beau-papa, entre guillemets, si je peux me permettre.
1: Bah ouais.
2: Mais oui, ça se passe bien.
1: Trop bien.
2: Une famille recomposée, équilibrée.
1: Super.
2: Et que tout se passe bien pour le
1: bien,
2: mieux.
1: C'est bien, hein. C'est bien, t'as réussi
2: pour
1: à trouver.
2: Le pire.
1: Bah, c'est la vie. Après, voilà, il y a des hauts et des bas. Oui. C'est la vie. Mais en tout cas, voilà, toi, ça s'est bien passé dans la famille. T'as été bien accueilli. Et alors, comment ça se passe avec l'ex ? Avec l'ex ?
2: Oula, je vais pas en parler.
1: Ah bah voilà.
2: Non, tu sais, dans la vie, il y a des cons, il y a pas des cons, bah voilà.
1: Ah voilà, voilà, ben c'est comme ça. Bon, en tout cas, voilà, c'est bien. Tu vas partir avec donc ton ami du côté du Gros du Roi pendant une petite semaine. Ça va bien vous faire du bien, dis donc. Hein. C'est bien que vous ayez pu, parce que c'est pas évident. Tout le monde n'a pas la chance de partir, donc toi c'est bien. T'as la chance de le faire.
2: Oui. C'est sûr, surtout en plus là, il va y avoir les frais d'essence, d'autoroute, ça va faire mal, hein, l'essence, hein. Mais bon, on est
1: habitué. Ah oui, tu pars en bagnole ?
2: Oui.
1: Pauvre,
2: oui.
1: Mon pauvre, il faut que tu vendes quelque chose. T'as vendu ta maison pour payer ton essence ?
2: Non, peut-être que j'irai vendre des glaces, tu sais, sur le bord, je ferai ça pendant mes vacances à la mer, j'irai vendre des glaces, là.
1: Ah oui, chouchou, tout ça.
2: Chouchou, donuts.
1: Chouchou, donuts. Voilà, tu vois, on est obligé d'en être là pour payer son essence. Eh ben, écoute, bonne chance. Tu penseras à moi dès que tu seras dans une station totale et que t'auras les boules. Moi, je t'embrasse fort, mon Cédric. Merci d'être passé nous voir.
2: Avec la carte carburant, c'est vrai que ce serait pas mal aussi.
1: Eh, tu sais quoi, mon Cédric? Peut-être, ne raccroche peut-être pas parce que le tirage, il va se faire là. Dans 2 secondes, on fait le tirage. Et peut-être que c'est toi qu'on rappelle. On ne sait pas. En tout cas, merci beaucoup. Hein. Tu prends bien soin de toi, mon Cédric. Et merci pour ta fidélité et ta gentillesse et d'avoir si bien accepté l'ex de ton chéri. Voilà. Bim. Hop. Hop.
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1: Et Cédric, on ne l'a pas entendu, mais il a souhaité bonne fête à ma mère. Ah, bah alors ça va. Ça, c'est bien. Ça, il marque un point, Cédric. bah, c'est le moment du tirage. Alors, qui qu'on va appeler? On ne sait pas. Alors, vas-y. Je découvre le nom en même temps que vous. Alors, qui c'est?
4: Allô?
1: Allô?
4: C'est pas vrai.
1: Non, c'est pas vrai. En fait, j'appelle que les perdants. J'appelle. C'est, en fait, c'est nouveau. On n'appelle plus les gagnants, maintenant on appelle les perdants.
4: Bah, je sais pas combien il y en a appelés.
1: Ah bah tant pis, je vous les appellerai tous un par un, parce que j'en ai marre d'entendre les gens heureux. Vous comprenez, je veux entendre des gens malheureux. Sylvie.
4: Eh ben, oui.
1: Eh ben Sylvie, t'es où là maintenant là, t'es encore devant ton carrelage à la maison?
4: Eh ben, du coup oui, mais je viens
1: de
4: sortir dehors pour bien t'entendre.
1: Oui, alors sors dehors, va vite dehors. T'écoutes, oui. C'est une maison, un immeuble? Non, c'était dans une maison.
4: C'est une maison.
1: Une maison, il y a des voisins.
4: Oui, il y a des voisins.
1: Vas-y. Sors, je veux que tu te mettes devant les voisins. J'en ai rien à foutre. Tu te mets devant les voisins.
4: Putain, mais alors attends, le portail, il est fermé.
1: Oh là là là là.
4: Je me mets devant la clôture, c'est pas grave.
1: Mets dans la clôture et je veux que tu hurles le plus fort possible. Je veux que tu hurles ici. Vas-y,
4: ma Sylvie. Prépare tes oreilles. Hein.
1: Vas-y, ma Sylvie, vas-y.
4: Ici.
1: Eh, Sylvie. Eh, c'est le meilleur ici de tous les temps. C'est très bien, ma Sylvie, bravo. Alors là, franchement, hey, tu la mérites, ta carte carburant. Maintenant, tu seras
4: donc,
1: un fou.
4: Hey, tu l'as gagnée?
1: Mais oui, tu l'as gagnée. Voilà. Tu seras un faux navi, mais elle aura de l'essence. Merci, ma Sylvie, je t'embrasse fort. Merci pour ta fidélité.
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3: Bonjour et bienvenue dans votre magazine Ma France, par ici les économies. Alors notre objectif, vous le connaissez, chaque semaine, vous redonner du pouvoir d'achat. Aujourd'hui, on va voir comment faire nos achats en ligne en profitant de toutes les astuces pour faire des économies. On est en plein Black Friday, les fêtes de fin d'année arrivent, c'est vraiment le bon moment. Et on va tout vous dire avec notre invité. Bonjour Timour Ajoury.
4: Bonjour Valère.
3: Vous êtes journaliste du Média qui est à la fois sur Internet et en kiosque. Merci pour l'info. Je vous propose Timour de commencer par écouter une première question. Question d'un auditeur.
5: Bonjour, je m'appelle Léo, j'habite à Paris dans le 11e. Et à l'approche de Noël, je voudrais savoir si c'est moins cher d'acheter en ligne. Merci.
3: Ah Léo, une question qui est très concrète pour commencer. C'est mieux de faire ses emplettes de Noël en ligne plutôt que dans des magasins physiques, c'est plus intéressant ?
4: Alors Valère, je vous répondrai comme Christian Clavier dans Le Père Noël est une ordure, ça dépend, ça dépasse. En fait, il n'y a pas de principe général sur lequel serait moins cher en ligne ou en magasin. Déjà, il y a un prix pour un produit pour lequel le prix est le même partout, c'est les Lior, donc il y a la loi sur le prix unique du Lior. Oui. Il peut y avoir un rabais maximal de 5%. Sinon, le principe qui s'applique, c'est celui de la liberté des prix. Donc le magasin ou la boutique en ligne peut pratiquer le tarif de son choix. L'avantage des achats en ligne, c'est que rapidement, on peut avoir une vue globale des tarifs pour un même produit ou pour un produit similaire.
3: Donc, on peut comparer, en fait, finalement.
4: Exactement.
3: Ouais, c'est vrai que ça, c'est pratique.
4: Exactement. Alors, en ligne, il y a toujours un élément à prendre en compte, c'est la livraison. Est-ce que la livraison est payante? Et si oui, à combien?
3: Oui, il faut faire attention aux frais cachés. Et puis, c'est pas la même expérience. Et moi, je trouve que c'est important de le rappeler parce que quand on fait une émission comme celle-ci sur un réseau de radio local, on est attaché à la proximité, on est attaché au commerce de proximité, c'est un autre service, c'est une autre expérience, c'est tout à fait différent et on peut pas toujours comparer ce qui ne l'est pas, effectivement. Donc voilà, c'était l'occasion de le rappeler. Timour Ajoury, on va passer en revue alors tous les bons plans pour mieux dépenser quand on fait ses achats en ligne, peut-être pas tous, mais une partie, et surtout pour faire des économies ou éviter des dépenses inutiles. On est en plein week-end là du Black Friday, il y a des bons plans, si j'ai bien compris, et je le répète, je fais un peu le faux naïf, mais pas forcément. Hein.
4: Oui, voilà, c'est exactement ça. D'ailleurs, la répression des fraudes de l'administration de Bercy dit que vous pouvez faire des bonnes affaires, mais vous devez faire attention quand même, parce que certains professionnels profitent de ce week-end d'achat pour tromper, arnaquer les gens. Par exemple, il y a une règle essentielle, Valère, c'est qu'un site ou un magasin qui dit vous faire une promotion formidable, il doit toujours vous annoncer le prix de référence. Le prix de référence, c'est quoi ? C'est le prix le plus bas pratiqué au cours des 30 derniers jours. Il faut pas qu'il y ait une promotion permanente pendant des semaines et des semaines. Sinon, c'est pas vraiment une promotion. Il faut que le magasin ou la boutique soit transparent. Donc faites bien attention à ça. Et puis, le Black Friday, Valère, c'est différent des soldes. Pendant les soldes...
3: Oui, c'est ce que j'allais vous demander.
4: Oui. Ouais. Les soldes, en fait, c'est une période qui est encadrée, prévue par la loi, en hiver et en été, durant 4 semaines. Le Black Friday, c'est une période, une promotion purement commerciale. Et pendant les soldes, en fait, les commerçants peuvent pratiquer la revente à perte. La revente à perte, c'est quoi ? Tout simplement, ça veut dire que les professionnels peuvent vendre leurs produits plus cher qu'au prix auquel ils l'ont acheté.
3: Moins cher que le prix auquel ils l'ont acheté. Voilà. Oui, alors, on ne leur souhaite pas, mais ça veut dire que les soldes, en fait, les prix peuvent vraiment baisser beaucoup. Pendant le Black Friday, on voit à moins 70%. Bon, je ne dis pas que c'est faux, mais enfin, je me renseigne.
4: On peut s'interroger, oui, sur la véracité.
3: Bon, voilà. Donc, le Black Friday, on y va tranquillement. Il ne faut pas s'exciter avec toutes ces promos proposées et comparer aussi, peut-être. Et ça vaut pour les fêtes de fin d'année, comme pour le Black Friday. Quand on achète en ligne, vous le disiez tout à l'heure, ce qui est top, c'est qu'on peut comparer. Ça, c'est important. Il existe aussi des comparateurs, d'ailleurs.
4: Oui, il existe des comparateurs. Alors l'intérêt des comparateurs, c'est que vous pouvez avoir une vision globale et rapide des prix pour un même produit ou pour un produit similaire. Après, ça vous exonère pas de faire des recherches complémentaires en ligne. Et puis, le prix du produit sur le comparateur n'est pas le seul élément à prendre en compte. N'oubliez pas de prendre en compte les frais de livraison qui ne sont pas forcément affichés sur le comparateur. Donc, furetez bien en ligne, en dehors des comparateurs, et puis et évidemment dans les magasins.
3: Oui, j'ai découvert qu'il y a des comparateurs pour beaucoup de choses. Hein. C'est vrai, on parle souvent des comparateurs pour l'électricité, pour les assurances, pour les mutuelles, mais là, on parle plutôt de faire ces courses de fin d'année à l'occasion notamment du Black Friday et puis du tunnel qui s'annonce. Bon, on peut comparer des jouets, on peut comparer de l'électroménager, mais c'est pas toujours indépendant un comparateur. Il faut faire attention.
4: Non, alors en fait c'est tout le problème. Le comparateur, son modèle économique, c'est de se rémunérer auprès des commerçants, des plateformes de vente, et donc il gagnera une commission sur les achats que vous ferez en cliquant sur les liens présents sur son site. Mais alors il y a des comparateurs que je voudrais citer où il y a un historique des prix moyens pratiqués sur une la période précédente. Donc par exemple Idéalo ou le Dénicheur. Et si vous constatez que le prix a récemment augmenté, c'est peut-être le signe que vous pouvez attendre un peu. C'est peut-être le signe que le prix va à nouveau baisser dans les prochains jours, dans les prochaines semaines. Sur ces deux comparateurs, vous pouvez activer une alerte pour savoir quand le prix va descendre à un niveau que vous définissez.
3: Ça, c'est pas mal. Donc, Idéalo ou le Dénicheur.
4: Voilà.
3: Le Dénicheur, ils étaient à notre micro justement la semaine dernière d'ailleurs. Qu'est-ce que vous pensez de cette méthode ? On regarde des comparateurs ou un comparateur, ça nous donne un peu une idée du marché, puis après on va regarder nous-mêmes les différentes enseignes pour comparer celles qui avaient l'air les plus intéressantes pour confirmer, parce qu'il peut y avoir des promos, des trucs qu'on voit pas.
4: Oui, tout à fait, oui. Oui, vous pouvez regarder le comparateur, vous pouvez regarder directement le site et puis aller, si possible, en magasin. Voilà.
3: Ok. Autre question très concrète. Est-ce que les déstockeurs en ligne, c'est intéressant ?
4: Oui, ça peut être intéressant, mais comme les déstockeurs en dur, les magasins près de chez vous. Le principe, c'est le même. En fait, vous pouvez acheter des articles invendus. Donc, comme exemple de déstockeurs, vous avez The Bradry, Shoes, des griffes stock. Ces derniers jours, par exemple, j'ai regardé l'exemple d'un pull. Donc, prix initial était barré, c'était 70 euros. Il était proposé à 40 euros. Donc, voilà, vous pouvez faire de bonnes affaires, mais à vérifier, évidemment, à confirmer.
3: À confirmer. Toujours, hein, vous nous dites toujours ça à confirmer quand même.
4: Oui.
3: Redites-nous les noms de ces déstockeurs.
4: Alors, The Bradry, Shoes et des Griffstock.
3: Allez, voilà, ça nous fait encore des pistes pour réduire la facture là, pour les fêtes de fin d'année. Il y a aussi les sites qui centralisent les bons plans, notamment D-Labs. Est-ce que c'est un site à découvrir que vous conseillez ?
4: Oui, pourquoi pas. Donc c'est une plateforme de bons plans, des bons plans recommandés par les internautes ou par l'équipe du site. Donc vous pouvez trouver des réductions sur les prix de tel ou tel produit ou des remises sur les rayons d'un magasin. Alors attention, quand c'est l'équipe de la plateforme qui vous propose un bon plan, le site peut être rétribué par le marchand pour vous inciter à cliquer. Il y a une diversité de produits, c'est ça qui est intéressant. Donc par exemple, ces derniers jours, j'ai trouvé un flacon de magnésium à 13 euros, une paire de chaussures à 55 euros, ou même, bon, je sais pas si c'est un très très bon plan, mais une montre à plus de 28 000 euros. Donc beaucoup de produits.
3: Ça, c'est encore autre chose. Alors, D-Labs, c'est D-E-A-L-A-B-S. Alors, je fais pas du tout leur pub, il y en a d'autres, mais simplement, c'est le type de site qui, effectivement, vous font des recommandations à travers notamment des avis de consommateurs, et il peut y avoir des belles promos. Timo Ajuri, journaliste pour Le Média, merci pour l'info. Un autre gros sujet quand on achète en ligne, mais alors un sujet énorme, les codes promo, c'est démentiel. Première question, faut-il encore acheter sur le web sans un code promo ?
4: Alors, c'est bien d'avoir un code promo, en effet. Code promo, c'est une technique pour vous inciter à acheter, mais aussi c'est une technique pour le consommateur, pour faire des économies. Par contre, attention, il y a un minimum d'achat qui peut être prévu. Ces derniers jours, par exemple, j'ai trouvé sur un site un code promo qui exige un minimum d'achat de 130 euros.
3: Faut
4: faire attention si vous voulez acheter des...
3: Oui, il faut pas que ça pousse à l'achat, sinon c'est pas bon. Il faut que ça marche pour ce dont on a besoin.
4: Voilà, exactement.
3: Ouais. Où est-ce qu'on les trouve, Timour, les codes promo ?
4: Alors, vous pouvez les trouver sur les réseaux sociaux des sites, sur les newsletters, les mails qu'on vous envoie. Vous pouvez les trouver aussi sur les pages d'accueil des sites. Parfois, en période, par exemple, le Black Friday, il peut y avoir un code promo qui vous est fourni et que vous pouvez copier-coller au moment où vous validez votre achat.
3: Voilà, et puis vous avez aussi il y a aussi des plateformes en ligne qui proposent des codes promo. Moi, j'en parle souvent, mais Igral, Wanted et j'en passe. Il vaut mieux faire ça que de chercher sur internet code promo de la marque sur laquelle on veut acheter un truc, parce qu'alors là on tombe dans la jungle, il y a tout et n'importe quoi. Un autre gros sujet, Timour, le cashback, qu'est-ce que c'est?
4: Alors, le cashback, c'est tout simple, en fait, c'est vous récupérez une partie de l'argent que vous avez dépensé au cours d'un achat, donc vous pouvez le récupérer sous forme d'argent, de cagnotte ou de bon d'achat, à ne pas confondre, Valère, avec un autre cashback, c'est-à-dire la possibilité de retirer des espèces chez un commerçant avec sa carte bancaire.
3: Ok, il faut rester prudent sur le cashback.
4: Oui, il faut rester prudent, parce que comme les codes promo, ça peut vous pousser à la dépense, à acheter beaucoup de produits, à acheter beaucoup plus que ce dont vous avez besoin. D'autant que des paliers de dépenses peuvent être prévus pour que vous achetiez encore plus que prévu. Donc, prudence aussi, Valère, sur les services de cashback qui prévoient un abonnement payant. Donc par exemple, autour de 20 euros par mois pour avoir des remises jusqu'à 15%.
3: Ça, je connais. C'est pas, d'accord.
4: Voilà, okay. Donc faites attention. Alors, vous pouvez prendre un service de cashback payant, mais vous voyez si effectivement ça peut permettre d'économiser.
3: Il faut sortir la calculatrice avant. Vous l'avez sorti, la calculatrice. Bonjour Corinne.
6: Bonjour.
3: Vous êtes en Ardèche. Alors, vous avez cumulé plus de 400 euros de cashback en 2 ans.
6: Ah ouais, ça fera. Et encore, je vais les avoir plus, parce qu'ils valident normalement les cashbacks au début du mois.
3: Ouais.
6: Donc, début décembre, je pense que je vais avoir des cashbacks qui vont faire monter ma cagnotte. Et en 2 ans, au jour d'aujourd'hui, je suis à 434 euros cumulés en 2 ans récupérés avec du cashback.
3: Quand vous m'avez écrit sur mon mail par ici des economies@radiofrance.com, vous m'avez expliqué que vous utilisiez Igral, c'est ça?
6: C'est ça.
3: Ouais.
6: C'est ça.
3: Ça vous pousse pas à la consommation,
6: sans
3: Corinne?
6: Sans abonnement.
3: Non, ouais.
6: Non. Non, je sais rester raisonnable, mais et puis je l'achète, j'achète. Dès que j'ouvre un site qui est dans mes favoris que j'ai mis dans Igral, avant d'ouvrir le site, je passe par Igral. Comme ça, je suis sûre de ne pas faire de boulettes et de ne pas passer au travers de mon cashback.
3: Et en fait, Igral, à la fois, vous fait du cashback et teste en plus tout un tas de codes promo qui sont mis par les utilisateurs pour voir s'il n'y en a pas un qui s'applique, c'est ça?
6: Alors, les codes promo, moi, je ne les utilise pas sur Igral.
3: Okay.
6: Je ne sais pas s'ils le font.
3: Eh bien, je vous l'apprends.
6: Ah bon, ben je vais voir. C'est... Vous allez me pousser à la consommation.
3: Hein. Non, alors justement, non, mais ça c'est le vrai sujet, et Timour en parlait à l'instant. Vous me dites ça ne me pousse pas à la consommation, c'est-à-dire qu'il faut regarder le truc dans le sens inverse. D'abord, de quoi j'ai besoin, j'y vais, oui. Et après j'ajoute la couche cashback pour récupérer un peu de sous. Hein.
6: Voilà, donc je vais passer ma commande. Donc avant de passer ma commande, je regarde s'il y a une remise, ou pas s'il y a un cashback, et après je passe ma commande et le mois suivant, à peu près. Il y a un délai d'environ entre quelques jours et puis 90 jours, je crois, maximum, selon les sites pour récupérer le cashback. Mais il y a des fois, c'est immédiat. Vous allez, par exemple, on peut citer des marques
3: Mais oui, sentez-vous libre, oui.
6: Alors, si vous allez, par exemple, sur Ikea, eh ben vous achetez Alors là, on achète des bons d'achat en ligne.
3: Ouais.
6: Donc, en fait, c'est comme si on vous offrait un bon d'achat, un cadeau. Hein. Donc, vous achetez, mettons, pour 150 euros. Et quand vous allez payer en magasin avec ce bon d'achat de 150 euros, cette carte cadeau que vous vous êtes acheté,
3: ouais.
6: Mais derrière, Igral va vous redonner 4,50 euros. Alors, ok, c'est que 4,50 euros. Mais au cumulé, j'arrive à presque 500 euros sur 2 ans. Quoi.
3: Non, mais c'est hyper intéressant. Et ce que je comprends bien, c'est que ça pousse pas la consommation si on le fait dans le bon sens.
6: Non.
3: Merci beaucoup. Merci Corinne.
6: Merci
3: beaucoup pour votre témoignage. Bonne journée sur ICI. J'en profite pour vous rappeler, vous qui nous écoutez, on est là pour vous aider. Vous avez un mail pour nous écrire. On attend vos questions. Vous pouvez aussi participer à l'émission en m'écrivant par ICI les economies@radiofrance.com. Timour, vous disiez, il faut faire attention aux frais cachés. Très rapidement, s'il y avait 2-3 choses à retenir quand on fait ses achats en ligne, le kit de survie, c'est quoi?
4: Alors, comparer. Faites attention aux frais de livraison, combien un produit va vous coûter au total. Faites attention aussi, est-ce que vous voulez vraiment ce produit pour pas avoir à le rendre.
3: Et il y a un autre système qui émerge, des applications vous remboursent une partie de vos achats sur présentation du ticket de caisse. On va tout vous dire dans un instant avec la cofondatrice de l'application 10%.
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3: En version magazine, le thème aujourd'hui, comment faire ses achats en ligne de façon optimale. Il y a le Black Friday, on est en

0: C'est très simple, on peut télécharger l'application sur le Play Store, l'Apple Store, on la trouve partout. On partage ses preuves d'achat, des achats que de tous les jours qu'on fait en grande distribution. Et c'est magique, on récupère 10% sur tous les produits éligibles. C'est du vrai cash. Dès qu'on atteint 5 euros sur la cagnotte sur l'application, on peut se faire un virement sur son compte en banque.
1: Alors, je télécharge 10%, je vois vos partenaires actuels et chaque partenaire propose des produits, j'imagine, sur lesquels on peut avoir du cashback, c'est ça ?
0: Exactement, on travaille sur toute une catégorie.
1: Bon, donc disons du dentifrice. Colgate, le dentifrice pour pas les citer. Donc si moi je suis habitué de ce dentifrice, bah là c'est top, bingo, ça match. Je prends mon ticket de caisse avec la preuve d'achat du Colgate et vous me remboursez 10% sur mon compte en banque.
0: Tout à fait.
1: Voilà, bah c'est aussi simple que ça. Et je peux faire mes achats dans n'importe quelle enseigne ?
0: Exactement, l'idée c'est vraiment que vous fassiez vos achats comme d'habitude, en ligne, en supermarché, dans des grands hyper, dans des petites supérettes. Ouais, ouais. Du moment que vous achetez les produits éligibles, ça fonctionne partout, tout le temps.
1: Alors, il faut être transparent parce que nous, notre objectif ici, c'est d'aider les auditrices, les auditeurs à retrouver du pouvoir d'achat. Et il faut, et bien sûr, c'est le type d'application, c'est malin, mais il ne faut pas que ça pousse à la surconsommation. Et ça, j'imagine, vous le partagez avec nous, Clémence.
0: Évidemment. Et c'est pour ça qu'on est vraiment centré sur les achats du quotidien. On va travailler sur les produits laitiers, Actimel, Danette, le beurre, l'huile d'olive, le dentifrice. On n'a pas besoin de 50 tubes de dentifrice chez soi, a priori. L'idée, c'est plutôt que sur les achats de fonds qu'on fait en permanence, au-delà des périodes de fêtes de fin d'année, etc., on puisse s'assurer d'acheter des belles marques, de pouvoir se faire plaisir là-dessus, mais dans une consommation raisonnable, évidemment.
1: Donc, on récupère 10% sur chaque achat qu'on fait avec vos partenaires, si ça correspond au produit. Combien récupèrent vos utilisateurs en moyenne ?
0: Alors, actuellement, on est autour de 17 euros par mois sur les utilisateurs actifs en moyenne. On peut monter jusqu'à plus de 60 euros. Mais comme vous le disiez, on n'est pas forcément là pour l'hyperconsommation. Mais on est sur une moyenne, du coup, autour de 17 euros, ce qui est quand même une vraie économie. Et notre objectif à nous, c'est de couvrir toutes les catégories d'un ticket de caisse. Donc, on travaille tous les jours pour nouer de nouveaux partenariats avec les marques du quotidien. Notre objectif étant qu'à la fin, on puisse récupérer 10% sur tout un ticket de caisse pour nos utilisateurs.
1: Voilà. Donc, aujourd'hui, on parle des achats en ligne et vous voyez que sur une application comme ça, eh bien on passe du web vers, j'allais dire, la vraie vie. Le web, c'est la vraie vie. Mais en tout cas, vers des magasins aussi de proximité, puisqu'on en parlait tout à l'heure. Et sur ici, on y est attaché. Merci beaucoup, Clémence Luc, cofondatrice de 10%. Et le site, c'est donc 10%.fr. Timour Ajouri, journaliste du Média, merci pour l'info. Avant de nous quitter, vous allez vous prêter au jeu notre quiz. C'est le vrai-faux pour finir avec les idées claires sur ce thème des achats en ligne. Comme ça, là, après, on va pouvoir se balader et consommer sereinement, intelligemment, en réduisant les dépenses. Vrai ou faux, on perd notre droit de rétractation quand on achète en ligne.
2: Faux. Vous avez, justement, quand vous achetez en ligne, un droit de rétractation de 14 jours. Sauf pour certains produits, les denrées alimentaires, les vêtements sur mesure, les denrées périssables.
1: Ok. Vrai ou faux, le cashback, c'est l'arnaque à tous les coups ?
2: Non, pas forcément. Au contraire, vous pouvez faire des économies.
1: Vrai ou faux, on peut trouver des codes promo qui marchent sur Internet ?
2: Mais vrai, vous pouvez trouver des codes promo.
1: Alors, on va pas sur n'importe quel site pour les trouver, hein, c'est important de le rappeler. Et ça peut se trouver sur le site marchand sur lequel on est. Parfois, il faut fouiner un peu ?
2: Oui, voilà, tout à fait. Sur la page d'accueil, dans les newsletters, sur les réseaux sociaux. Voilà, nombreux moyens pour trouver des codes promo.
1: Tiens, on n'a pas eu le temps d'en parler, c'est l'occasion. Vrai ou faux, les achats groupés, c'est un bon plan pour payer moins cher ?
2: Oui, ben, en particulier pour les achats d'énergie ou de gaz. Par exemple, des associations de consommateurs, des communes peuvent proposer des achats groupés. Et évidemment, regardez si l'offre proposée est adaptée à vos besoins.
1: Regardez en ce moment, il y en a un qui est proposé par l'asso de consommateurs UFC Que Choisir avec Octopus, 21% de moins sur l'électricité par exemple. Ça vaut le coup, il doit rester quelques places. Vrai ou faux, il faut se méfier de certains sites très discount, trop discount, qui ne respectent pas toujours les règles de sécurité.
2: Mais oui. Donc, une offre qui paraît trop alléchante est peut-être trop belle pour être vraie. Donc là encore, vous pouvez comparer. Et puis, vérifiez aussi que les produits que vous voulez commander sont conformes aux normes de sécurité. Ce n'est pas toujours le cas sur certaines plateformes, par exemple AliExpress, Shein ou Temu. Donc, vérifiez toujours, par exemple, en période de fête, pour les jouets, s'ils sont bien adaptés et présente pas de risque pour vos enfants.
1: Une dernière pour la route, vrai ou faux, rien ne sert de comparer, tous les acteurs sont alignés sur les prix.
2: Non, Faux principe de liberté tarifaire, donc comparer.
1: Voilà, comparer, ça vaut le coup. Merci beaucoup en tout cas, Timour Ajoury, vous êtes journaliste du média en ligne. Merci pour l'info. Alors c'est un média en ligne, mais c'est aussi un magazine mensuel.
2: Un magazine disponible par abonnement et tous les trimestres en kiosque.
1: Voilà, et qu'on retrouve en kiosque. Merci pour vos éclairages.

0: Serge Timour. J'espère que vous qui nous avez écoutés, vous y voyez plus clair. Hein. On est en pleine période Black Friday, fête de fin d'année, allez-y tranquillement. Réécoutez tranquillement aussi l'émission pour tout savoir. Partagez-la avec vos proches et puis faites-les profiter de cette mine d'infos pratiques au service de notre pouvoir d'achat. Tout se passe sur ici.fr. Alors la semaine prochaine, gros sujet dont on va parler, les frais bancaires. Alors là, c'est un gros morceau et vous allez voir, vous allez faire des économies. Vous saurez tout.
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1: Le chemin de Stevenson, c'est un parcours mythique, du cœur volcanique de la Haute-Loire aux vallées ensoleillées du Gard. C'est le parcours que l'écrivain Robert Louis Stevenson, auteur de L'île au trésor, a parcouru seul avec son ânesse Modestine en 1878. Un périple de 15 jours qu'il raconte dans son livre « Voyage avec un âne dans les Cévennes ». Mais moi, j'ai envie de vous faire découvrir cette aventure en un week-end, avec une étape du pont de Montvert au pic de Finiels, une étape qui grimpe sur le toit des Cévennes, le mont Lozère. Et à la fin de cet épisode, vous saurez ce que Stevenson était venu chercher ici, seul, avec son âne. Je m'appelle Delphine Soula, je suis animatrice à Ici Gare Lozère et j'adore le chemin de Stevenson. Parce que en pleine Cévennes, le temps ralentit. On est connecté à la nature, à ses forêts, ses vallées, ses ruisseaux au milieu des rochers et ses sommets désertiques arrondis par le temps. Ce chemin, c'est aussi mon enfance. J'ai des souvenirs de ramassage de châtaignes et de champignons avec les parents, de jeux dans la rivière, de cueillettes de fleurs et même de batailles de boules de neige. Le Mont Lozère, en toute saison, c'est fort et à chaque fois différent. C'est un vrai partage d'émotions. Bienvenue dans Partir, le chemin de Stevenson en Lozère, le temps d'un week-end. Notre point de départ, c'est le pont de Montvert, dans le sud de la Lozère. Un petit village de maisons de granit, concentré autour d'un vieux pont voûté, sous lequel passe une rivière, le Tarn. Partout, on entend le bruit de l'eau. L'air sent la pierre humide, le bois mouillé et la mousse. Tout respire la lenteur. La vie simple, l'essentiel, c'est austère, c'est beau. C'est aussi un lieu chargé d'histoire. Véritable bastion protestant, il a été au cœur des guerres de religion et il a payé cher son engagement avec des exécutions et des représailles sanglantes. Pour aller à Pont-de-Montvert, je vous conseille de venir en voiture, c'est beaucoup plus pratique. Comptez 2 heures depuis Nîmes où se trouve la gare TGV la plus proche. Il y a un grand parking à l'entrée du village, parfait pour laisser la voiture et attaquer les sentiers. On commence notre balade le long du Tarn. La rivière coule entre les rochers et il y a quelques passages où on peut se baigner. L'eau est fraîche, revigorante, limpide. On peut s'amuser, se poser, pique-niquer avant de partir randonner. On passe ensuite le pont, celui-là même que Stevenson a emprunté avec son âne qui refusait d'avancer. Dans les ruelles, tout parle de lui. Des panneaux racontent son itinéraire. Et je repense à cette phrase que j'ai lue dans le carnet de Stevenson. Je voyage non pour aller quelque part, mais pour marcher. Je voyage pour le plaisir de voyager. Le chemin de Stevenson, c'est le GR70. Donc, on suit les marques blanches et rouges du GR. Et comme sur tous les chemins de grande randonnée, chouchoutez vos pieds. Il faut des chaussures de rando déjà rodées. C'est la base. Et des chaussettes doubles. C'est efficace, ça, pour empêcher les frottements. Et donc, les ampoules. Le long du chemin, il y a des locations d'ânes pour vivre cette randonnée au plus près de celle de Stevenson. Mais contrairement à l'écrivain, je vous déconseille de prendre un âne. Surtout juste pour 2 jours. Et puis on n'avance pas à son propre rythme, selon ses envies. On doit s'adapter au rythme de l'animal et s'arrêter quand lui l'a décidé pour brouter une herbe, par exemple. C'est pas très agréable. Mais je vous ai promis de vous faire découvrir l'ascension vers le sommet du Mont Lozère, le pic de Finiels. On y va tout de suite ?

0: On est donc sur le chemin vers le hameau, le Finiels, le dernier avant le sommet. On traverse le hameau, le paysage change, les murs de granit laissent place à une étendue de fougères, de genêts, de calunes. Les arbres deviennent rares, tordus par le vent. La civilisation s'éloigne. C'est le cœur du Mont Lozère, rude, pur, sauvage. Devant nous, la silhouette arrondie du pic de Finiels, le point culminant du Mont Lozère. Ici, la météo change vite. Alors je vous conseille d'avoir toujours avec vous une couverture de survie. C'est léger, pas encombrant, pas cher. Elle protège du froid, du vent, de la pluie. Elle prévient l'hypothermie. Elle sert aussi à se signaler parce qu'elle brille. Sa face argentée garde la chaleur et la dorée reflète le soleil. Un petit accessoire qui peut sauver la vie. Je vous conseille aussi d'avoir une veste imperméable, un sac étanche et un pull chaud, même en plein mois d'août. Sur le chemin, ne cherchez pas la performance. Le secret, c'est de trouver son rythme. Ni trop vite, ni trop lentement. Pensez à bâtonner, comme on dit entre randonneurs. Un bon bâton de marche, c'est le troisième pied du randonneur. Sans lui, vos genoux vont vite crier grâce. Et quand vous traversez un hameau, pensez à les ranger pour que leur bruit ne trouble pas la quiétude des habitants. Maintenant, nous ne sommes plus très loin du sommet. On découvre alors des rochers de granit, de forme presque ronde. Ça me fascine. Il y en a partout, par endroits clairsemés et parfois empilés les uns sur les autres. Et on se demande comment ça tient. En fait, ça s'appelle un chaos granitique. C'est le gel et le dégel qui ont façonné la masse de granit et émoussé les angles des roches. Là, quand j'étais enfant, on jouait avec mon frère à se percher le plus haut possible. Et je voulais toujours aller plus haut que lui. Sur le chemin, je croise Jocelyne André. C'est une habituée du Stevenson. Elle a fait le chemin plusieurs fois. Elle lui a même consacré un livre. Louise et la magie du Stevenson.
1: Moi, je préfère me laisser l'idée d'une espèce d'être un artiste géant qui a pris les rochers et qui les a posés comme ça. Et on se demande comment ça tient parfois, parce que c'est vrai que c'est vraiment en suspension. Et on se dit, mais comment est-ce possible, quoi ? Et c'est ce côté mystérieux qui est envoûtant, quel que soit le temps qu'il fait, ben c'est magique.
0: Nous ne sommes plus qu'à quelques pas du pic de Finiels. On a tout autour de nous des sommets émoussés, des plateaux aux pentes douces drainées de ruisseaux, des tourbières, de la bruyère. Le point culminant du Mont Lozère est là, au milieu de cette toundra lozérienne. Quand il fait beau, on a une vue à 360 degrés. On voit les Alpes enneigées et la mer Méditerranée. Je pourrais passer des heures ici.
1: Le Mont Lozère, t'es là, t'es envahi, t'es tout petit. C'est une ambiance. Moi, j'adore ça. Cette austérité, il n'y a rien. Il y a le silence, le bruit, il y a le vent, il y a les murmures, il y a tout.
0: Et surtout, il n'y a rien. Alors avant de s'engager sur le chemin et de quitter le pont de Montvert, le point de départ, je vous invite à prendre avec vous un sandwich et de l'eau, au moins 1,5 litre par personne. Le cadre est idéal pour pique-niquer et même faire une sieste. En revanche, on ne peut pas camper, c'est interdit. Ici, on est dans le parc national des Cévennes, donc c'est réglementé.
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0: Après avoir gravi le sommet, j'aime prendre un instant pour profiter de l'endroit. Je m'assieds sur une pierre, je regarde la lande, les genévriers, les myrtilles, les bruyères, les ruisseaux, les Cévennes qui s'étendent comme un océan vert de collines. Au fait, au début de cet épisode, je vous ai dit que vous alliez découvrir ce que Stevenson cherchait vraiment en partant marcher avec son ânesse Modestine.
1: Il était parti chercher la liberté, le réconfort, l'oubli, parce qu'il avait eu une rupture amoureuse qui l'avait beaucoup blessé, et donc il est parti comme ça pour retrouver un peu de paix en lui.
0: Si vous voulez emmener le livre de Stevenson sur les chemins, je vous conseille plutôt de le lire après votre venue. Mieux vaut, selon moi, être dans l'instant présent, admirer le paysage, profiter du lieu et se concentrer sur votre propre ressenti. Si vous vous avez encore un peu de temps devant vous, si votre week-end n'est pas terminé, j'ai une dernière idée pour vous. On oublie nos bâtons de randonnée et nous allons à la rencontre de chiens, des huskies exactement.
3: En place ? Ok ! Hey !
4: Moi j'utilise le G pour droite, le Y pour gauche, devant pour avancer. Et au moment du départ, pour qu'ils soient prêts et qu'ils sachent que c'est le moment où on va attaquer, je leur dis toujours « en place ». Donc là, ils se tiennent prêts, ils savent que c'est le moment où on va partir.
0: Nous sommes à la station de pleine nature du Mont-Lozère. David Bail est musher, c'est-à-dire pratiquant d'attelage canin. Il nous attend entouré de trois huskies, Vodka, Aloutou et Amarok Tok. On va faire du canirando sur le chemin de Stevenson. On s'équipe donc d'un harnais et d'une longe reliée à un ou deux chiens pour nous aider dans la marche. C'est en quelque sorte une marche tractée. D'ailleurs, les chiens sont plus performants sur la neige. Ils peuvent faire jusqu'à 80 km, alors que sur un chemin en terre, à cause du frottement qui ralentit, ils ne peuvent faire que 30 km maximum. En fait, sur la neige, ça glisse. En plus, les chiens écartent leurs pattes et ils s'enfoncent moins. Ça leur permet de moins se fatiguer.
4: On emprunte les moins joies sur le Stevenson, donc les pistes de ski alpin, et on finit sur le Mont-Lozère pour redescendre par la cabane des bergers. Ouais, ça doit faire 3 heures de marche. C'est un des plus beaux quand même panoramas du Mont-Lozère.
0: Pour une demi-journée de canirando en Lozère, comptez entre 30 et 40 euros par personne. Et pour trouver le prestataire local qui vous convient, vous pouvez appeler l'office de tourisme. Avant de repartir, un dernier conseil. Ramenez vos déchets, refermez les portillons, tenez les chiens en laisse à proximité des troupeaux. Le Mont-Lozère, c'est un espace vivant, fragile. Et c'est ça aussi l'esprit de Stevenson. La discrétion et le respect, ça vous permettra de voir, sans doute, des animaux sauvages comme des loups, des cerfs, des renards, des sangliers, des aigles, des vautours. Ici, c'est leur domaine. Mais ça, vous le découvrirez quand vous viendrez.
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0: Nostalgie et voyage ce dimanche matin pour commencer votre journée aux côtés de Julien Clerc. Partir sur votre radio ici.
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0: Nous sommes le dimanche 2 août et aujourd'hui, eh bien figurez-vous qu'on fête les Juliens. Alors bonne fête à tous les Juliens qui se réveillent avec nous ce matin. C'est un vrai plaisir de vous retrouver. Et voici toute l'équipe qui vous accompagne jusqu'à 7h. Nous avons Guy Registe à la rédaction en chef ce matin, Christophe à la réalisation de l'émission. Au standard, c'est Dylan qui vous accueille au 0810 055 056. Et pour l'actualité de ce dimanche 2 août, c'est vous, Valentine Lethèse. Bonjour Valentine.
2: Bonjour Louis, bonjour à tous.
0: Des nouvelles rassurantes ce matin sur le front des incendies.
2: La situation est stable dans le Var, le méga-feu toujours fixé en Gironde, les vacanciers arrivent dans les Landes, c'est dans un instant. Tout ça grâce aux exploits des pompiers, mais grâce aussi au travail méconnu de la défense des forêts contre les incendies. Reportage dans une demi-heure avec ses agents, c'est l'info du jour.
0: Merci Valentine, l'actualité à vos côtés c'est maintenant.
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0: Très bon réveil et bon dimanche à l'écoute de votre radio ici. Il est 6h. 6h, c'est parti pour le tour de l'actualité. À vos côtés, Valentine Lethès. À la une, cette nouvelle victoire contre le feu dans le Var.
2: Grâce à un nombre record de 450 largages d'eau et de produits retardants, l'incendie est stable dans le massif du Gros-Bessillon. Après avoir parcouru 1800 hectares depuis avant-hier, c'est une première bataille de remportée, estime le préfet Simon Barbre, mais pas la fin de la guerre.
3: Nous sommes satisfaits parce que les sapeurs-pompiers et toutes les personnes engagées dans les airs et à terre ont réalisé un véritable exploit. Nous restons prudents parce que le combat continue, les vents changent, ils sont parfois tournoyants, que la vérité d'un soir n'est pas forcément la vérité du lendemain matin. Mais ce qu'on peut dire, c'est que les 24 heures qui viennent de se passer ont été des heures d'âpres combats et d'une bataille qui a été gagnée, qui est remportée ce soir, même si ça n'est pas la fin de la guerre contre ce feu du gros Bessillon.
2: Et après de 600 km de là en Gironde, le méga-feu n'est pas éteint, mais fixé depuis hier matin. 10 000 évacués de plus ont l'autorisation de rentrer chez eux. C'est le début du tant espéré retour à une vie normale, à l'été et ses vacanciers, comme au camping Calette de Parentis dans les Landes, tout juste rouvert, Émilie Tran, après 5 jours de fermeture.
4: Depuis l'accueil du camping, la gérante Agnès Laluc passe son temps à répondre au téléphone.
5: Oui, on a été épargnés, tout va bien. On vous attend avec plaisir.
4: Derrière son écran, elle recontacte les près de 200 personnes censées occuper les pelouses, la plupart laissées à l'abandon.
6: On doit les rassurer et puis certains les convaincre de ne pas annuler. Le ciel est bleu, on n'a pas de fumée, les routes sont dégagées. On a tout pour accueillir les gens normalement et il n'y a aucune raison d'annuler aujourd'hui.
4: Heureusement pour elle, sa clientèle compte près de 70% d'habitués de longue date. Parmi eux, Betty, présente pendant un mois tous les étés depuis 10 ans.
7: On l'appelle notre petit paradis, ce lieu.
4: Originaire de Normandie, elle a accouru dès la réouverture du camping pour installer sa caravane et sa tente à l'endroit habituel.
7: Mes vacances, c'est ici. Je ne pourrais pas me retrouver même dans un camping à côté. Quitte à prendre des vacances et puis à venir s'il faut replanter. S'il y a besoin d'un coup de main, on sera là.
4: Face à elle, énormément d'emplacements vides, sauf un.
7: C'est qu'une famille aussi et les grands-parents sont venus, leurs enfants, leurs petits-enfants, et là, il y a leurs arrière-petits-enfants avec eux, quoi.
4: Venir en vacances dans ce camping, c'est une véritable tradition. Le groupe d'amis a même partagé plusieurs posts sur ses réseaux sociaux pour inciter les autres vacanciers à venir.
2: Aller en vacances dans les Landes comme en Gironde, c'est un geste de solidarité, estime le Premier ministre dans la tribune dimanche. Sébastien Lecornu balaie par ailleurs les accusations de certains habitants du Porge. Selon eux, les autorités ont sacrifié leur maison pour protéger celle du Cap Ferré. Faux, répond le chef du gouvernement, pour qui leur douleur est instrumentalisée par des complotistes sur les réseaux sociaux.
0: Le soutien de l'État réclamé aussi aux eaux de Beauval.
2: Très critiqué pour son projet de construction de delphinarium dans le but d'accueillir la vingtaine de dauphins du parc Planète Sauvage et du Marineland d'Antibes, le directeur de Beauval juge le soutien du gouvernement insuffisant face au coût de l'opération estimé à 45 millions d'euros. Un chassé-croisé à la hauteur du premier week-end du mois d'août. Un peu plus de 1000 km de bouchons en France ont été relevés au plus fort de la journée d'hier, un niveau équivalent à celui de l'an dernier. Ce dimanche, c'est rouge pour les départs dans le sud-ouest et en Auvergne-Rhône-Alpes, orange ailleurs, comme pour les retours près de la Méditerranée.
0: 6h03 sur votre radio ici, on prend la route du Tour de France Femmes.
2: La néerlandaise Lorena Wiebes a remporté la première étape hier en Suisse, une boucle autour du lac Léman et de Lausanne, 138 km bordés d'une foule de spectateurs, Manon Vautier-Chollet, au point de surprendre les coureuses.
8: La Française Océane Maé, maillot à pois, après cette première étape, ne s'attendait pas à ça.
9: Le public a été absolument incroyable. Je sais que les Suisses aiment bien le vélo, mais à ce point-là, je pensais pas. Et puis surtout, Léa et Océane, je pense que les autres filles dans l'échappée, elles en avaient marre parce qu'il y en avait que pour moi. C'était génial.
8: Sur la ligne de départ, Coralie est montée sur les épaules de Kylian pour profiter du spectacle.
10: C'est assez fou, surtout en Suisse, chez nous, enfin. On voit toujours à la télé en France, et là, c'est vraiment un rêve.
11: Moi, j'ai rien vu, j'ai profité du bruit.
8: Les Suisses derrière les Françaises.
12: Allez, Pauline
8: Ferrand-Prévot ou les équipières tricolores de Demi Vollering qui vit ici en Suisse.
13: Tellement historique.
8: Margot est à vélo avec le maillot de la FDJ United Suez.
13: Surtout qu'on les voit passer dans les tours qu'on va nous dans notre quotidien. On est là, ouais, nous aussi, mais on va beaucoup plus lentement.
8: Une étape ne suffisait pas à Nicolas. Il sera encore là tout à l'heure.
14: Elles étaient encore en forme, c'est la première. Elles en gardent sous la pédale, comme on dit.
8: Au total, le peloton doit passer dans une centaine de communes suisses.
2: Et la deuxième étape du Tour de France Femmes, c'est aujourd'hui entre la ville d'Aigle en Suisse et Genève. Le départ à vivre en direct sur votre radio ici, la radio officielle du Tour, c'est à 14h30.
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2: Départ sous un grand soleil, Louis.
0: Affirmatif, parce que le soleil lui répond présent ce dimanche 2 août 2026 avec, pour la matinée, quelques petits nuages tout de même de la Bretagne et Hauts-de-France. Pas de changement au cours de l'après-midi. Et toujours une vingtaine de départements de l'Est et du quart sud-est qui restent en vigilance orange canicule. Pour les températures de ce début de journée, à Brest-Rennes, 19 degrés, à Rouen, 22 degrés, Calais, 22 degrés, Dijon, 24, Grenoble, 26 degrés. Et on retrouvera également 26 degrés à Toulouse et Béziers. Pour les maximales ce dimanche après-midi, dans le nord, 31 degrés à Strasbourg, dans le sud, 33 pour Montpellier et Nice. Et si vous prenez la route ce matin, une nouvelle fois, prudence. Valentine, vous l'avez dit, bison futé hisse le drapeau rouge dans le sens des départs, notamment dans le sud. Attendez-vous une circulation difficile à partir de cette fin de matinée sur l'A7 entre Lyon et Orange, sur l'A10 également entre Poitiers et Bordeaux et sur l'A63 entre Bordeaux et Bayonne. En vous souhaitant à toutes et toutes une bonne route avec nous ce matin.
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0: 6h06, pour commencer votre dimanche comme il se doit. Tiens, un petit peu de soleil en musique, que ça fait du bien. Petite heure de vacances aussi, ah si, je vous l'accorde. Et une irrésistible envie de bouger avec Ellie Medeiros, qui nous emmène avec elle ce dimanche matin, Bailar Calypso, sur votre radio ici, qui vous souhaite un réveil d'ailleurs chaleureux. Soyez les bienvenus.

0: 6h10 pour vous réveiller avec le sourire sur votre radio ici. En vous souhaitant à tous un excellent dimanche. Et j'ai une question pour vous. Et celle-ci, je vous l'annonce, elle n'est pas facile.
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0: Est-ce que c'est la question du dimanche? Eh bien, peut-être. Quel est le point commun, selon vous, entre un étendoir à linge et une séance de sport? Alors, à première vue, comme ça, on va forcément se dire aucun. Et pourtant, figurez-vous qu'un petit objet que l'on utilise presque tous les jours peut vous aider à renforcer vos mains. Est-ce que vous me voyez venir, Valentine?
2: Tout à fait. La pince à linge, c'est aussi un accessoire de musculation, selon notre coach sportif Nordine Attab. Ça permet apparemment de gagner en force, en précision et en mobilité des doigts. Et en plus, on voyage léger. C'est formidable.
0: Eh bien, je suis très curieux. Je pense que vous aussi, on va découvrir ça à ses côtés à 6h15 dans les prochaines minutes. On vous réveille au son de Eddie Mitchell ce matin.

0: Eddie Mitchell avec Il ne rentre pas ce soir, c'est pour vous juste avant les infos de 6h30. Pour l'heure à 6h11, place à l'info de nos territoires et celle-ci va vous faire sourire Valentine puisque ce dimanche matin, on part à Toulon pour découvrir une plage toute nouvelle qui vient d'ouvrir, une plage pratique et là vous allez encore plus sourire puisqu'elle concerne tous les chiens,
1: tout
0: les
1: à
0: petits
1: fait.
0: Comme les grands.
1: Là j'ai le sourire, c'est la nouvelle cani-plage de Pipadi près de la Tour Royale. Elle est en accès libre et pensée pour permettre à tous les chiens de profiter de l'eau plus facilement.
0: Et alors parmi les premiers convaincus, je vous inviterai vraiment à aller voir la photo, il y a Hugo. Hugo il a les pattes courtes et d'habitude, eh bien figurez-vous, il ne peut pas se baigner partout, c'est pas simple et il est un petit peu mis de côté comme beaucoup de chiens à pattes courtes. Mais là le problème, pour le coup il est résolu puisqu'il peut rentrer dans l'eau, barboter et profiter comme les autres.
1: C'est quoi, c'est un corgi, Hugo ?
0: C'est un corgi.
1: Ou un teckel, peut-être.
0: On n'est plus sur le teckel.
1: Il faut lui mettre des petites marches. Et pour trouver d'autres plages autorisées aux chiens en France, vous pouvez consulter ce site, plageaupluriel.tv. Attention, les règles changent, hein, selon les communes.
0: Oui, il y a pas mal de règles différentes, c'est toute l'année. Alors parfois, seulement à certaines horaires, parfois en laisse. En tout cas, à Toulon, cette fois-ci, Hugo a trouvé son petit coin de paradis. On peut voir sa petite bouille directement sur notre site, ici. C'est chaleureux, ça fait du bien. C'est une très belle information d'été, signée nos confrères d'ici Provence.
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0: Je vous l'accorde, c'est étonnant. Pour commencer une journée, nous allons apprendre à faire du sport et ce avec une pince à linge. Oui, alors restez avec nous, on va découvrir ça juste après Shakira sur votre radio ici.

0: Go, Shakira et Burna Boy avec Dai Dai sur votre radio ici. Et si cette chanson vous a procuré autant d'émotions et d'énergie que Valentine dans les studios des 6 ce matin, ça veut dire que là vous vous réveillez, mais vraiment d'extrêmement bonne humeur.
1: C'était soit formidable cette chanson pour se lever du bon pied.
0: Mais moi je l'assimilais un petit peu à la Coupe du Monde, donc elle me rend un peu tristoune, vous voyez.
1: Oh là là.
0: Et ouais, je suis pas passé au travers. Bon allez, tout de suite on va faire du sport et ce qu'une pince à linge, les amis. À 6h17, on retrouve tout de suite notre coach sportif Nordine Attab qui est avec nous. Bonjour Nordine.
2: Bonjour.
0: Alors aujourd'hui, vous allez nous parler de cette astuce peu commune, prendre soin de nos mains, et ce, avec un objet un petit peu particulier, il faut le dire.
2: On parle souvent des jambes, du dos ou du cœur, mais on oublie parfois l'importance de nos mains. Pourtant, elles nous servent toute la journée pour porter, écrire, cuisiner ou encore ouvrir un bocal. Ou des fois même, ça peut bloquer. Mais avec l'âge, la force des mains a tendance à diminuer. Et heureusement, il existe un accessoire très simple pour les entretenir. Vous allez me croire, les pinces à linge. On débute par un premier exercice, simplement en pinçant. Vous prenez une pince à linge entre le pouce et l'index. Ouvrez-la, puis refermez-la tranquillement. Une fois que vous maîtrisez l'exercice, vous réalisez le même exercice avec le pouce et le majeur. Et ensuite, le pouce et l'auriculaire. Et ensuite, attention, c'est pas simple, le pouce et l'annulaire. Et vous pouvez effectuer 10 ouvertures et fermetures avec chaque doigt. Et grâce à ça, vous allez mobiliser, remobiliser tous les muscles qui vous permettent de solliciter l'ensemble des muscles de l'avant-bras.
0: Ok Nordine, c'est vrai qu'on n'imagine pas tout de suite qu'un geste aussi simple finalement peut être utile.
2: Et pourtant, entretenir la force des mains, c'est préserver son autonomie au quotidien. Comme par exemple, ouvrir une bouteille, porter un sac ou boutonner une chemise. Bah ça, ça demande de la force, mais aussi de la coordination. Tiens, en parlant de coordination, on va attaquer avec un deuxième exercice durant lequel on va solliciter notamment la motricité. Vous tendez le bras gauche devant vous, paume de main vers le sol. À partir de cette position, vous placez une pince à linge sur le dessus de la main gauche. Ça y est, vous y êtes. Et à partir de là, de manière dynamique, donnez un petit élan à votre main afin de lancer la pince à linge en l'air. Et ensuite, réussissez à la rattraper avec la main gauche avant qu'elle ne tombe par terre. Et grâce à ça, vous allez travailler ce qu'on appelle l'appréhension, développer la coordination et la mobilité des doigts. Et vous pouvez effectuer 2 séries de 10 répétitions de chaque main. Au final, pas besoin d'équipement sophistiqué pour entretenir son corps. Parfois, les meilleurs outils sont déjà dans nos placards. Alors, la prochaine fois que vous êtes en votre linge, regardez vos pinces à linge autrement. Allez, à vous de jouer.
0: Ça, c'est promis. Merci beaucoup, Nordine Attab, pour ces conseils ce dimanche. Et d'ailleurs, vous pouvez profiter de l'entièreté des conseils, aussi bien sportifs que bien-être, que nous partage Nordine Attab quotidiennement. Ils sont tous disponibles en podcast sur notre site internet ici.fr et bien entendu sur notre application ici à 6h20. C'est parti. Sur des airs un petit peu groovy d'Eddy Mitchell pour aller retrouver à Johan Rock et ses nouveaux coulisses TV de ce dimanche. Il nous embarque dans les coulisses d'une série américaine ce matin, c'est à découvrir dans moins de 3 minutes.

0: Eddie Mitchell avec Il ne rentre pas ce soir sur votre radio ici. Excellent réveil avec nous à 6h22. Il est l'heure de retrouver Johan Rock avec ses nouveaux coulisses TV.
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0: Bonjour Johan. Ce dimanche, vous nous emmenez dans les coulisses de la série américaine qui a marqué le début du 21e siècle.
2: 24 heures chrono, c'est une série concept dont la promesse est contenue on ne peut plus explicitement dans le titre. Chaque saison compte 24 épisodes représentant chacun une heure d'une même journée au cours de laquelle on suit en temps réel Jack Bauer, membre d'une cellule d'intervention spéciale en train de suer sang et eau pour neutraliser des terroristes. Et à chaque fois, Jack, le temps lui est compté.
3: À ce moment précis, des terroristes menacent d'assassiner un candidat à la présidence. Ma femme et ma fille sont également menacées. Et il semblerait que les personnes avec lesquelles je travaille soient impliquées dans ces deux affaires. Je m'appelle Jack Bauer, je suis agent fédéral. Cette journée est la plus longue de ma vie.
2: 24 heures a donc pour thème principal le terrorisme. Hasard du calendrier, la diffusion de la série devait démarrer à la télévision américaine en septembre 2001. Suite aux attentats du World Trade Center et du Pentagone, son démarrage fut repoussé au mois de novembre de la même année. Repoussé et légèrement modifié aussi, comme cette scène dans le premier épisode montrant l'explosion en vol d'un Boeing 747 qui fut finalement retiré. Cette série, imaginée avant le 11 septembre, fut donc rattrapée par l'actualité. Et pourtant, et c'est bien là son paradoxe, si Jack Bauer court à longueur d'épisodes pour déjouer les projets d'attentats sur le sol américain, aucun personnage ne mentionne jamais explicitement cette date.
4: Il est probable qu'un élément interne de l'agence soit impliqué dans ce projet d'assassinat.
5: Pardon.
4: Pendant les prochaines 24 heures, je veux que vous assuriez la liaison avec toutes les divisions de la région.
5: S'il y a une conspiration dans l'agence pour tuer David Palmer, je ne serai pas le premier à le savoir.
4: Pourtant, il va falloir, parce que vous êtes le seul en qui, moi, j'ai confiance.
2: La fabrication de la série se déroula à un rythme effréné. Pas moins d'un an de travail pour chaque saison. Le tournage s'étalant sur plusieurs mois et les 24 épisodes se déroulant le même jour, les acteurs devaient se faire couper les cheveux tous les 5 jours. Pour anecdote, dans la saison 3, Jack Bauer arbore un tatouage sur l'avant-bras pour son infiltration chez les frères Salazar. Plutôt que d'endurer des heures de maquillage, impatient, Kiefer Sutherland préféra se faire tatouer pour de vrai. Après 9 saisons, plusieurs Emmy Awards et un Golden Globe, la série s'arrêtera faute d'audience. Cet été, l'intégrale est disponible sur la plateforme M6+.
0: Merci beaucoup, Johan Rock. 6h25, dans 5 minutes pile, le retour de l'info. Et c'est avec vous, Valentine.
6: Oui, avec notre reporter sur le front de l'incendie dans le Var, Yvan Planteil, pour Ici Provence, a suivi les agents de la défense des forêts contre les incendies, essentiels pour anticiper les avancées du feu et prévenir les pompiers des risques.
0: Reportage à suivre à 6h30. Dans un instant, votre horoscope de ce dimanche 2 août avec vous, Catherine Viguier. C'est la journée des poissons aujourd'hui, figurez-vous. Vous êtes quel signe, tiens, Valentine?
6: Verseau.
0: Ah bon, la Verseau. C'est pas aujourd'hui.
6: Super.
0: Je crois que c'est pas. On en parle juste après. Véronique Sanson, rien que de l'eau. Bon réveil avec nous et bon dimanche.

0: Véronique Sanson, rien que de l'eau sur votre radio ici. Très bon début de week-end avec nous. Il est l'heure justement de regarder ce que les astres vous réservent pour cette belle journée. Retrouvons tout de suite Catherine Viguier. Bonjour Catherine, nous sommes sur un dimanche réussi, mais pour qui ?
1: Natif du poisson, du cancer, du scorpion, c'est pas mal. Bélier, si vous avez un mal physiquement ou psychiquement, il faut en parler absolument. Taureau, vous aimerez faire la rencontre du siècle ou que votre couple passe les années, eh bien c'est à vous de jouer. Gémeaux, votre foyer vous importe plus que tout, vous faites en sorte que ce soit un havre de paix. Cancer, des satisfactions liées à l'évasion sous toutes ses formes avec une rencontre possible. Lion, vous dépensez votre argent de manière utile et agréable à la fois, vous agissez au mieux. Vierge, toujours d'actualité vos relations, apportez-y votre note, votre originalité. Balance, vous aurez besoin de vous sentir protégé et soignerez vos plaies extérieures et intérieures. Scorpion, votre nature passionnée s'apaise grâce à votre entourage serein et qui est à votre écoute. Sagittaire, journée prenante, mais à vrai dire, il s'agit de prendre vos décisions et vous serez là. Capricorne, vous vous changez les idées en prenant le large, en rêvant, en allant au ciné. Verseau, les finances, la vie charnelle et l'envie de vous comprendre sont au menu de ce jour. Poisson, vous connaissez ces journées, vous êtes hyper réceptif à tout, à tous, le meilleur est envisageable. Et pour nous tous, faire des merveilles avec peu.
0: Merci beaucoup Catherine Viguier, horoscope que vous retrouvez dès à présent, signe par signe directement sur notre site internet ici.fr. Il est 6h30, tout de suite l'actualité en France et dans le monde en 90 secondes, c'est avec vous Valentine Letès.
2: Le combat continue dans le Var après une première bataille remportée contre l'incendie du Gros Bessillon. Feu stabilisé au dernier point du préfet hier soir. Mais la guerre, ajoute Simon Babre, est loin d'être remportée en cause des vents changeants, parfois tournoyants sur ce nouveau brasier de 1800 hectares. 10 000 évacués de plus ont l'autorisation de rentrer en Gironde. Mais attention, feu fixé ne veut pas dire éteint. Deux points chauds se maintiennent, le premier dans les dunes près du village du Porge et dans un secteur au sud de Lacanau. Reconstruire, reboiser les forêts, c'est la prochaine urgence. Le Premier ministre nommera un coordinateur chargé de ce dossier pour toute la France. D'ici là, Sébastien Lecornu demande aux touristes de ne pas renoncer à leurs vacances en Gironde par solidarité. La piste du guet-apens privilégiée dans l'enquête pour le meurtre de trois Français en Afrique du Sud. Une femme, son compagnon et sa mère, originaires de la Manche, embarqués de force dès leur arrivée à l'aéroport de Johannesburg par des hommes. Le principal suspect est l'ex-mari de l'une des victimes. Trafic chargé encore ce dimanche dans le sud-ouest et en Auvergne-Rhône-Alpes en particulier. Les deux régions sont en rouge dans le sens des départs. C'est orange ailleurs. Et pour Bison Futé, il est déjà trop tard pour traverser l'île de France. Le premier maillot jaune du Tour de France femme sur les épaules de Lorena Vibes. La Néerlandaise a remporté la première étape, une boucle autour de Lausanne et du lac Léman. Les cyclistes pédalent aujourd'hui jusqu'à Genève.
0: 6h31 sur votre radio ici. Place tout de suite à l'info du jour consacrée ce matin à ceux qui combattent les incendies dans l'ombre des pompiers.
2: Les agents de la DFCI, la Défense des Forêts contre les Incendies, ils sont sur le terrain en ce moment même dans le Var à anticiper l'évolution du feu, Yvan Planteil, et les prochaines zones à risque, le danger pour les pompiers.
3: Dans leur fourgon, des dizaines de cartes tapissent les murs, certaines pour le relief, d'autres font état de la progression du feu en temps réel.
4: On a des 45 là, et après
5: on a des redéparts partout en fait.
3: Les agents prévoient là où peut arriver le feu, s'il y a des habitations, si des pistes sont tracées, et même le type d'arbre qui pourrait rencontrer les flammes.
6: Si ça prend plein ouest, ça va taper dans tout ce massif là, qui pour l'essentiel c'est du pin d'Alep.
7: Et en termes de combustibilité, c'est juste...
8: Le pin c'est pas beau, le pin c'est très inflammable.
3: Une saute de feu est signalée, deux agents dont Grégory partent sur le terrain avec une tablette connectée.
9: La tablette, c'est comme un smartphone. On peut établir un périmètre d'un incendie. On peut pointer les incendies en temps réel au PC, ils reçoivent ça.
3: Retour au poste de commandement où les informations remontent et permettent aux agents d'analyser les zones alentours et l'environnement qui les compose, d'après Corinne Henry, la responsable du bureau défense de la forêt à la DDTM du Var.
10: Notre rôle, c'est de dire sur ces secteurs-là, vous pouvez aller sur cette piste en toute sécurité, la cité il y a de l'eau, l'aire de retournement elle est fonctionnelle, la bande de débroussaillement a été réalisée, vous intervenez en en sécurité.
3: Et ce dispositif est déployé à chaque fois qu'un feu dépasse les 100 hectares.
2: Les agents de la DFCI, la Défense des Forêts contre les Incendies, actuellement dans le massif du Gros-Bessillon, où l'incendie stable a ravagé près de 6000 hectares désormais.
0: Merci Valentine. 6h33, tout de suite, votre météo de ce dimanche 2 août, avec pour la matinée quelques nuages de la Bretagne et Hauts-de-France. Sinon, on va retrouver un joli soleil généreux, et ça sur l'ensemble du territoire. Cet après-midi, du soleil et toujours une vingtaine de départements de l'Est et du quart sud-est qui restent en vigilance canicule. Pour les températures de ce début de journée, elles sont très agréables. À Brest et Rennes, 19 degrés. À Rouen, 22 degrés. Calais, 22 degrés aussi. Dijon, 24 degrés. À Grenoble, on retrouvera 26 degrés au milieu de matinée, ainsi qu'à Toulouse et Béziers. Pour les maximales, ce dimanche après-midi, dans le nord, 31 degrés pour la maximale à Strasbourg. Et puis dans le sud, 33 degrés à Montpellier et Nice. Prudence, une nouvelle fois, on vient de vous en parler. Enfin, Valentine vous en a parlé. Il va y avoir du monde encore sur les routes. Le drapeau rouge qui est tissé dans le sens des départs, notamment dans le sud. Attendez-vous à une circulation difficile à partir de cette fin de matinée. Sur l'A7 entre Lyon et Orange, sur l'A10 entre Poitiers et Bordeaux, sur l'A63 entre Bordeaux et Bayonne. En vous souhaitant à toutes, c'est toutes, une nouvelle fois, une très bonne route à l'écoute de votre radio ici.
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0: Tiens, Valentine, est-ce qu'on se ferait pas un petit coup de folie?
2: Allez!
0: En musique!
2: C'est parti!
0: J'adore, que voulez-vous? Le week-end commence bien à l'écoute de votre radio. Une chanson justement qui vous pousse à sauter du lit avec le sourire.
2: C'est pas Shakira,
0: la journée
2: hein,
0: du bon
2: mais
0: pied.
2: C'est pas mal aussi.
0: C'est pas mal aussi. C'est Thierry Pastor et c'est sur votre radio ici pour vous réveiller comme il se doit.

0: Ah si, j'ai compris. Voilà ça, si, je vous l'assure, j'ai très bien compris. Thierry Pastor sur votre radio ici et son coup de folie pour commencer ce joli dimanche. Et une nouvelle fois avec Valentine, on a une surprise pour vous.
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2: Oh là là, des bonnes adresses?
0: Ouais, ça marche, très
2: j'en
0: bien.
2: J'en ai pas, moi je suis nulle.
0: Ah ouais, vous
2: non,
0: en avez
2: pas? Prenez pas les miennes.
0: Ah, hein. Oh, mais je vous en partagerai.
2: Que c'est
0: vous...
2: gentil.
0: Ouais, promis, je vous en partagerai. Et à cela, on ajoute, Valentine, l'indispensable de cet été 2026, c'est la paire de lunettes.
2: Absolument, pour regarder l'éclipse du 12 août en toute sécurité. En plus, elles sont très jolies, elles sont bleues,
0: oui.
2: Elles sont parfaites.
0: Est-ce que vous les avez essayées?
2: Bien sûr.
0: Et alors, je les ai essayés, vous allez me dire c'est un petit peu ridicule, mais parce que là, il n'y a pas d'éclipse, mais on voit vraiment rien. Non, mais j'ai voulu tenter l'expérience, je les ai mises, je vous assure qu'on voit rien. Là, je vous garantis, ça vous protège, c'est certifié, c'est vraiment top. 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Bonne chance à tous avant les infos de 7h. Eh bien, nous aurons le plaisir de retrouver Charlotte Cardin. Charlotte Cardin avec son titre, tant pis pour elle, c'est en vous, c'est pour vous dans quelques instants. Puisque tout de suite, il est à 6h39, est-ce que vos données personnelles ont-elles été vendues? C'est très fréquent, ça arrive et vous pouvez facilement le savoir. Ce dimanche, Valentine, dans votre chronique Vie numérique, vie privée, on parle du droit à l'information.
2: C'est même le premier de nos droits sur le traitement des données personnelles dans le fameux RGPD, le Règlement Général sur la Protection des Données dans l'Union Européenne. Le droit de savoir comment sont utilisées notre nom, prénom, date de naissance, adresse mail, bref, toutes les données collectées par un organisme lorsque l'on crée un compte. Et peu importe s'il est public, privé ou associatif, que ce soit votre mairie, votre club de sport ou votre site de shopping préféré, c'est une obligation pour eux de vous dire qui les collecte ces données. Chez nous, c'est Radio France. Dans quel but vos données seront utilisées? Sur ici.fr, on les collecte par exemple pour mesurer l'audience ou si vous participez à un jeu, mais aussi combien de temps ces données sont conservées. Il est toujours limité, comme la durée d'un abonnement ou d'une collaboration commerciale. Et enfin, qui accède à ces informations? Les services de l'entreprise uniquement ou ses partenaires aussi? En clair, est-ce que vos données sont vendues à des sociétés tierces? Et si elles sont basées en dehors de l'Union européenne, on doit également vous le préciser.
0: Et toutes ces informations, on les trouve où, Valentine?
2: Dans la politique de confidentialité, rubrique mention légale, tout en bas de page d'un site internet. Et si l'organisme souhaite utiliser vos données à des fins commerciales pour vous envoyer de la pub, notamment, il a l'obligation soit de vous demander votre consentement, soit de vous offrir la possibilité de refuser. La plupart du temps, c'est une case à cocher ou à décocher dans le formulaire où il est écrit, par exemple, j'accepte que mon adresse postale ou électronique soit utilisée pour recevoir des offres et transmises à des partenaires. Comme les sociétés ont intérêt à obtenir vos données, souvent elles rusent, le grand classique. On vous demande votre date de naissance pour vous offrir un cadeau d'anniversaire.
0: Merci beaucoup Valentine. Et justement, on vous explique comment souscrire un programme de fidélité tout en protégeant vos données personnelles dans votre chronique Vie numérique, vie privée que vous retrouvez sur notre site internet ici.fr.
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0: 6h42, en vous souhaitant à tous un excellent réveil avec nous ce dimanche matin. Et comme d'habitude à cette heure-ci le week-end, vous avez rendez-vous avec l'histoire, le meilleur des chroniques voyages dans le temps proposé par Stéphane Bern, qui ce matin nous fait voyager au temps des 4 chevaux et des petits gourmands.
4: Voici la recette du jour. Du chocolat, du caramel et du génie industriel ont donné naissance au plus long des bonbons français. On appelle à la barre le carambar. Acte de naissance, Marc-en Barœul, 1954. Après la guerre, la maison Delpol à Vaise, célèbre chocolaterie lilloise, cherche un nouveau produit. Les enfants se lassent des berlingots et autres sucettes. Il faut un bonbon beau, bon et pas cher. Difficile à dire, dit son directeur André Fauchil. Bref, le Graal de tous les goûters. Avec son neveu Georges, il tente un pari. Mélanger du cacao à du caramel pour en faire une gourmandise à mâchouiller longtemps, très longtemps, histoire d'occuper les enfants et les parents pendant les trajets en quatre chevaux. Le 2 janvier 1954, l'usine lance un caramel allongé. 6 cm de bonheur bien dur pour 5 centimes bien doux avec le porte-monnaie. Pas d'accident de machine, comme le veut la légende. C'est le technicien Augustin Gallois qui a l'idée d'utiliser la machine prévue pour faire de petits caramels anglais, les toffees, et de l'adapter pour tirer une longue bande de caramel continu.
5: Bonbon, caramel, esquimau, chocolat.
4: Le succès est foudroyant. Dans tout le pays, des millions de barres s'arrachent et des milliers de dents aussi. En 1955, on ajoute des petits points imprimés à collectionner pour gagner des cadeaux. Puis, en 1969, les fameuses blagues carambars remplacent les points. Les premières sont écrites par des écoliers, récompensés par leurs points en bonbons. Toujours fabriqué aujourd'hui à Marc-en-Barœul, le carambar a traversé les générations sans se ramollir. Et vous savez pourquoi? Non? Parce que depuis 70 ans, ils tiennent la barre. Oui, c'est une blague carambar, et alors?
0: Merci beaucoup Stéphane Bern, Voyage dans le temps. Un nouvel épisode inédit pour vous dès demain, juste avant les infos de 8h à 6h44 à la une de la presse ce dimanche, Valentine. Comment prévenir et soigner les carences de nos plantes?
2: C'est l'un des dossiers à la une du magazine Rustica cette semaine. Arrosage irrégulier, excès de calcaire ou encore pH du sol trop élevé, plusieurs facteurs peuvent provoquer des carences chez vos plantes. Alors comment les repérer à temps et surtout comment les soigner? C'est ce que nous allons découvrir ensemble. Ce matin.
0: Aux côtés de Alain Delavie, directeur des rédactions du magazine Rustica, que nous allons retrouver juste après, Charlotte Cardin qui vous accompagne ce dimanche matin. Bon réveil avec nous.

0: Charlotte Cardin avec Tant pis pour elle sur votre radio ici à 6h47. Il est l'heure d'ouvrir un nouveau dossier ensemble, direction le jardin.
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0: À la une du magazine Rustica cette semaine, comment prévenir et soigner les carences de nos plantes? Quelques conseils en avant-première avec Alain Delavie, le directeur des rédactions de Rustica, qui est en ligne avec nous ce matin. Bonjour Alain.
3: Bonjour Louis.
0: Alain, avant de résoudre un problème, vous serez d'accord avec moi, il faut le voir. Alors quels sont les premiers signes justement qui doivent nous alerter si une plante, elle, ne va pas bien?
3: Alors en fait, oui, il y a des signes qui ressemblent beaucoup à des maladies, mais globalement, c'est une plante qui pousse moins, qui fleurit moins, qui donne moins de fruits, et c'est une plante qui peut avoir un feuillage avec un aspect plus pâle, un aspect décoloré. On va avoir des nervures très vertes et le reste de la feuille qui va être beaucoup plus pâle, voire jaune, puis bien sûr moins de fleurs, la plante pousse moins. C'est surtout ça le signe global d'une carence.
0: Et à ce moment-là, comment est-ce qu'il faut réagir face à une ou même plusieurs plantes qui vont développer ces signes de carence?
3: Alors, ça dépend bien sûr des plantes et de l'origine, puisqu'en fait, la carence, c'est souvent un manque de quelque chose. Par exemple, une tomate, on va avoir une tomate qui est très belle, mais qui va avoir la base qui va se nécroser, qui va devenir marron. Et en fait, cette tomate, eh bien, c'est un manque de calcium. Et ce manque de calcium est souvent provoqué par des arrosages irréguliers. Donc, on va régulariser les arrosages et du coup, le calcium qui est déjà dans le sol, on n'a pas besoin d'en apporter, va être plus disponible pour cette tomate. Et puis, vous en avez d'autres qui vont, par exemple, les rhododendrons, les azalées de jardin, on voit effectivement des nervures très vertes. Et puis, le limbe, la partie entre les nervures, qui est plutôt jaunâtre ou vert très clair. Là, c'est ça, on a un problème de sol trop calcaire. Et en fait, toutes ces plantes manquent de fer. Donc, on peut en apporter d'urgence. Il y a des produits que l'on trouve dans le commerce et qu'on va s'en servir pour arroser. Et après, on va améliorer le sol, mais ça plutôt au cours de l'automne, pas en plein hiver et été, surtout quand il fait trop chaud.
0: Et en parlant du sol, Alain, je me permets de rebondir, puisque l'on découvre dans votre dossier que le pH présent dans le sol peut aussi influer sur la santé de nos plantes.
3: En fait, dans un potager, idéalement, le pH idéal, c'est 7, c'est le pH neutre. Et si on est au-dessus, c'est trop calcaire. Si on est en dessous, c'est trop acide. Vous trouvez des petits kits pour mesurer le pH de votre terre. Et c'est très facile à faire, très rapide. Et ça vous permettra d'agir dans votre jardin pour que vos plantes se poussent le mieux possible.
0: Merci Alain pour cette astuce qu'on garde en tête. Et je me permets une courte parenthèse sur l'actualité ce matin. L'actualité de ces dernières semaines, bien sûr, ce sont, Alain, les feux qu'on a vus un petit peu partout émerger en France et ceux de plus en plus fréquents. Est-ce que vous pouvez nous partager quelques conseils ce matin ou des astuces que l'on peut mettre en place afin d'éviter un incendie, voire même la prolifération d'un feu dans son jardin?
3: Oui, alors il y a plein de conseils. Il faut avoir débroussaillé, ça en principe on aurait dû le faire avant l'arrivée de l'été. Débroussaillé, c'est tout ce qui sèche. C'est les petites broussailles, si vous avez un coin avec des ronces et tout ça. Ça, ce sont des endroits où le feu peut se propager, qu'il vienne de l'extérieur, où vous soyez responsable. Et votre tuyau d'arrosage, gardez-le près de la maison quand vous avez fini d'arroser. Parce que s'il y a un petit feu qui se déclare, eh bien, vous pourrez réagir plus vite plutôt que d'aller le chercher au fond du jardin.
0: Merci encore une fois, Alain, pour ce rappel important. Et pour supprimer votre jardin, je vous invite à aller lire le magazine Rustica disponible chez votre marchand de journaux. Alain, belle journée et à la semaine prochaine.
3: Bonne journée et à la semaine prochaine, oui.
0: 6h51, Willy Rovelli va nous rejoindre dans un instant pour sa rue de presse décalée sur l'actualité. C'est juste après Police sur votre radio ici. Bon dimanche avec nous.

0: Walking on the Moon, c'était Police sur votre radio, ici aux côtés de Valentine Lethès. Valentine, ce dimanche, je vous invite pour une balade express du côté de Rousson, dans l'Yonne.
1: C'est très gentil.
0: Bah, c'est avec plaisir, à la rencontre de Johnny qui est en ligne avec nous. Bonjour Johnny.
1: Bonjour Johnny.
2: Bonjour Valentine, et bonjour monsieur, j'ai oublié votre prénom.
0: Louis. Ah, vous étiez presque sur un perfect, vous voyez.
2: Désolé.
1: C'est normal, il est là que cet été, hein, Louis, hein. Le reste de l'année, il fait plein d'autres choses.
0: C'est vrai, et puis il est encore tôt aussi, donc à cette heure-là, tout est pardonné, hein. Vous savez, il n'y a aucun problème. Johnny, racontez-nous, vous avez prévu de vous balader aujourd'hui?
2: C'est ça, oui, je vais faire une petite balade entre amis qui va nous amener auprès des lavoirs que nous avons dans chaque village, environ à, entre 4 et 7 kilomètres entre chaque village. Parce que
1: on parle d'anciens lavoirs, Johnny.
2: Oui, les anciens lavoirs, oui.
1: D'accord.
2: Mmh. Qui, pour la plupart, sont fermés parce qu'ils ont été mal menés, on va dire.
0: D'accord.
2: Par des touristes qui font...
0: Au fil des années, ça a été dégradé.
2: Voilà, c'est ça. Je ne respecte pas le travail d'antan.
0: Mais Lyon offre quand même un joli terrain de balade. Il y a des jolis coins dans Lyon, vous pouvez profiter, c'est un joli département.
1: Pour ceux qui n'en ont jamais vu, Johnny, vous pouvez nous expliquer à quoi ils ressemblent ces lavoirs dans Lyon, parce qu'ils sont connus, hein.
2: Oui, bah, écoutez, il y a un peu de toutes les architectures. Mm-hmm. Celui de Rousson, par exemple, il passe dans et les sous-abris.
0: N'en dites pas trop, on va laisser justement les auditeurs découvrir ça directement dans Lyon et on vous envoie votre pack de l'été ici directement chez vous à Rousson. Merci à Johnny, tout de suite à 6h57, il est l'heure de le retrouver comme chaque week-end pour sa revue de presse décalée, c'est Willy Rovedi.
3: Bonjour tout le monde. Et on commence avec cette annonce, attention, si vous partez en Normandie ce week-end, votre train pourrait être annulé à cause d'une grève surprise. Ah bah non, bah c'est plus une surprise puisqu'on le sait, oh là là, la SNCF, dis donc, ah, ils sont vraiment pas bons, ils gâchent toujours tout, hein. Ils gâchent tout. Georges Clooney est obligé d'évacuer sa villa à Brignoles dans le Var alors qu'un incendie s'est déclaré dans la commune, oh là là, dis donc. Il a failli finir au aussi grillé que ses grains de café. What else? Ah, il paraît qu'il était tout Nespressé de partir. Dans le Var, toujours, un pyromane a été arrêté au milieu des flammes complètement nu. Un pyromane naturiste attrapé avec son allumette à la main, c'est très rare. Hein. Un homme interpellé après le vol de 44 bouteilles de Grand Cru lors de l'incendie en Gironde. Il s'est introduit dans une maison évacuée. Et pour faire ça, il faut vraiment être un sacré trou du cru. L'autre, il voulait déguster du vin au verre ballon. Bah, il va juste finir au ballon. La France en prise avec les feux, sauf à Paris, où là, les cyclistes ne s'arrêtent toujours pas au feu rouge. Chassés croisés sur les routes entre les Juilletistes et les Aoussiens, ceux de Paris, cramés par la canicule, rêvent de rejoindre le sud, cramés par les feux de forêt. Oh, ça va nous faire du bien, dis donc. À cause de la canicule, la Poste réduit les heures d'ouverture de ses bureaux. Bah, dis donc, ils doivent être en canicule toute l'année, hein, c'est jamais ouvert, je comprends pas. Petite idée, en temps de canicule, si vous voulez vous faire ventiler gratuitement sans dépenser d'électricité, allez camper sous une éolienne. Patrick Bruel propose ses services. Il paraît qu'il peut faire ventilateur avec sa bite. Les gens qui rêvent d'acheter un air fryer peuvent remercier la canicule. Grâce à elle, ils en ont un chez eux, hein, leur appartement. Et c'est eux qui sont en train de cuire dedans. Bravo. Comme quoi, dans la ville, il ne faut jamais avoir raison trop tôt. Hein. Regardez Véronique Courgeot. Elle ferait ce qu'elle a fait aujourd'hui. On la féliciterait d'avoir protégé ses enfants de la canicule. Enfin, le saviez-vous? La salade César a été inventée au Mexique par un Italien. Et sur la Côte d'Azur, il y a tellement de vieux qu'en leur hommage, ils vont bientôt mettre des croutons dans la salade niçoise. Allez, passez un bon dimanche et à tout à l'heure midi.
0: Merci Willy. Et pour vous réveiller tout de suite dans les meilleures conditions, place aux équipes d'ici matin et ça se passe dans votre région.
4: Merci, belle journée. Effectivement, je vous souhaite la bienvenue sur Ici Provence. Je vous présente l'équipe du Petit Matin, Julia Beaufils pour l'info. Bonjour Julia.
5: Et bonjour à tous.
4: Ça va bien Julia?
5: Oui, mais comme un dimanche.
4: Comme un dimanche, avec un feu stabilisé dans le Var, ça c'est la bonne nouvelle. En plus, peut-être de la pluie cet après-midi, ça on va en reparler tout à l'heure, ce serait l'autre bonne nouvelle. Je salue Stéphane qui réalise cette excellente matinale et Morgane qui vous accueille au 04 42 38 08 08. Ce sera le cas notamment tout à l'heure pour vous offrir des invitations à Aqualand, à Saint-Cyr-sur-Mer, un passeport pour 4 personnes, c'est pas mal ça, pour agrémenter ses vacances. Il est 7h.
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4: Mais je vous souhaite un excellent week-end. Les infos à Marseille en Provence avec le feu dans le Var, donc stabilisé.
5: Oui, mais pas fixé. Hein. Selon le dernier bilan de la préfecture du Var, dans la nuit, 1800 hectares parcourus par les flammes, avec cette reprise sur le massif du Gros-Bessillon depuis vendredi. 6000 au total depuis une dizaine de jours. Hier, 5 canadaires, 3 Dash, 5 hélicoptères bombardiers d'eau dans les airs ont réalisé un record, 450 largages, 1500 pompiers au sol et des travailleurs de l'ombre. Les agents de la défense des forêts contre les incendies, ou DFCI, qui anticipent les comportements du feu, Yvan Planteil.
7: Dans leur fourgon, des dizaines de cartes tapissent les murs, certaines pour le relief, d'autres font état de la progression du feu en temps réel.
8: À des 45 là. Et après,
9: on a des redéparts partout en fait.
7: Les agents prévoient là où peut arriver le feu, s'il y a des habitations, si des pistes sont tracées, et même le type d'arbre qui pourrait rencontrer les flammes.
10: Si ça prend plein ouest, ça va taper dans tout ce massif là, qui pour l'essentiel c'est du pin d'Alep. En termes de combustibilité, c'est juste...
11: Le pin, c'est pas beau. Le pin, c'est très inflammable.
7: Une saute de feu est signalée, deux agents dont Grégory partent sur le terrain avec une tablette connectée.
12: La tablette, c'est comme un smartphone. On peut établir un périmètre d'un incendie. On peut pointer les incendies en temps réel au PC, ils reçoivent ça.
7: Retour au poste de commandement où les informations remontent et permettent aux agents d'analyser les zones alentours et l'environnement qui les compose, d'après Corinne Henry, la responsable du bureau défense de la forêt à la DDTM du Var.
13: Notre rôle, c'est de dire, sur ces secteurs-là, vous pouvez aller sur cette piste en toute sécurité, la cité il y a de l'eau, l'aire de retournement elle est fonctionnelle, la bande de débroussaillement a été réalisée, vous intervenez en sécurité.
7: Et ce dispositif est déployé à chaque fois qu'un feu dépasse les 100 hectares.
5: Un reportage d'Yvan Planteil. Les habitants de Montfort-sur-Argent ont été autorisés à rentrer chez eux hier soir. Selon le maire, il n'y a plus rien à brûler. 80% de la végétation est partie en fumée. Mais les habitants sont invités quand même à rester prêts à évacuer encore à tout moment. 2800 personnes ont été au total évacuées hier, depuis vendredi d'ailleurs. Pompiers comme sinistrés, tout le monde en fait est fatigué, Sarah Califi.
14: Assis à la table d'un café, ces pompiers de Lyon se réveillent de leur nuit.
15: Moi, c'est ça qui
14: fait
15: les cafés.
14: Lilou est infirmière à Barjols.
15: Un seul café ?
16: Non, mais je sais pas.
15: Non, non, il n'y a pas d'hygiène et c'est normal. Donc combien de cafés ?
16: 4.
15: Je vais vous les chercher.
17: On voit, ils sont épuisés. Ils n'arrêtent pas jour et nuit parce que même la nuit, nous, on les voit passer devant chez nous. Déjà, nous, en tant que villageois, on a une fatigue morale. Donc j'imagine même pas, eux, physiquement et moralement, ce qu'ils endurent.
14: Mais elle aussi, elle est très tirée.
17: On est angoissés. On est toujours sur le qui-vive. En fait, nous, ça fait une semaine que dans la voiture, il y a les valises au cas où on doit y évacuer.
14: Car même si la commune est épargnée, tout rappelle ce feu. L'odeur de fumée, les avions dans le ciel. Céline en a perdu le sommeil.
18: On a des cendres qui sont tombées dans notre jardin. Donc on veille et on dort moins. Et en plus ça dure, on a l'impression que ça ne va pas en finir.
14: Une durée qui use le moral des habitants. Alors chaque matin, ce groupe d'amis se retrouve sur cette terrasse pour discuter.
19: C'est une petite soupape.
20: Oui, un sentiment de malaise. C'est d'en parler, ça soulage.
21: On est seul dans la journée, ça lève un peu du stress.
14: Autre moyen de tenir les journaux qu'il se passe de main en main en espérant y lire une fin imminente de l'incendie.
5: Un reportage de Sarah Califi. Et selon la préfecture, certains pompiers ont même été victimes de coups de chaud hier avec des températures qui dépassaient les 40 degrés. Mais ils ont rapidement été pris en charge. Une trentaine d'hectares parcourus par le feu dans les Alpes de Haute-Provence hier. Les flammes sont parties d'un véhicule et se sont propagées à la végétation. 80 pompiers mobilisés, 2 hélicoptères bombardiers d'eau également. Dans un entretien à la Tribune dimanche, le Premier ministre Sébastien Lecornu assure que les incendies sont globalement sous contrôle aujourd'hui en France. D'ailleurs, en Gironde, la plupart des personnes évacuées ont pu retourner chez elles après 10 jours de lutte contre un méga-feu, désormais fixé, mais pas tout à fait éteint. Chez nous, pour les balades dominicales en Provence, prudence, seul le plateau de Canjuers n'est pas en rouge dans le Var, sur la carte des risques feux de forêt, mais son accès reste très fortement déconseillé. Les 8 autres sont fermées. Certaines aires d'autoroute de l'A57 et de l'A8 seront fermées également à cause du risque incendie. À Marseille, vous pouvez vous promener dans les massifs, mais attention, la végétation est extrêmement sèche. Par ailleurs, le Var, les Hautes-Alpes et les Alpes de Haute-Provence sont en vigilance orange canicule aujourd'hui sur la carte de Météo France.
4: L'exposition du Mucem cartonne.
5: Bonne mère, au plus s'il vous plaît. Une exposition qui a déjà attiré 170 000 visiteurs depuis la fin mars, avec dès l'entrée Notre Bonne Mère, enfin une reproduction de celle qui protège Marseille depuis le sommet de la basilique Notre-Dame. Alors, maman, daronne, mounette, comment appelle-t-on sa mère aujourd'hui ?
16: Maman. Moi je l'appelle maman, mais quand je parle avec mes collègues, je l'appelle ma daronne.
19: Son caractère et ses défauts.
16: Ses défauts, elle crie souvent. Ses qualités, elle est gentille. Ses défauts, elle est souvent aigrie.
19: On peut dire que vous l'aimez quand même.
16: Oui, oui.
19: Et vous serez comment en maman ?
16: Gentille. Non, moi gentille, mais après, s'ils font vraiment des conneries, oui, faudrait que je les remette dans le droit chemin. C'est dur de l'éduquer. Ça dépend le caractère de l'enfant.
22: Mais oui, je suis gentille.
19: Vous criez ?
22: Un peu. Pour me faire comprendre. Je reconnais que là, maintenant, c'est un peu compliqué.
19: Votre fille m'a dit qu'elle vous aimait.
22: Heureusement qu'elle m'aime. C'est moi qui l'ai faite.
5: Des témoignages récoltés par Laurent Grollet à cette exposition Bonne Mère, hein, et on vous la conseille, c'est au Mucem. Et aujourd'hui, comme chaque premier dimanche du mois, l'entrée des musées est gratuite à Marseille. Sur la grande boucle, c'est une néerlandaise, Lorena Wybes, qui a remporté la première étape du Tour de France Femmes. La deuxième étape, aujourd'hui, 147 km entre Aigle, siège de l'Union Cycliste Internationale, et Genève, départ prévu à 14h20.
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5: Alors, alerte orange canicule hein, sur une partie de la Provence jusqu'aux Hautes-Alpes.
4: Il va faire quand même un peu moins chaud qu'hier dans le Var. Ça, c'est la première bonne nouvelle. J'ai plein de bonnes nouvelles, figurez-vous. Bonnes nouvelles. Alors,
5: la première bonne nouvelle, c'est
4: qu'il va faire un peu moins chaud dans le Var. Normalement, il n'y aura pas de mercure à 40 aujourd'hui en Provence, ou que ce soit dans le Var ou ailleurs. L'autre bonne nouvelle, plus de vent.
5: Ça c'est bien, ça, aussi, c'est pas mal. Ça va aider les pompiers.
4: Une petite rafale ici et là, mais vraiment, par rapport à ces deux derniers jours, ça va être calme. Et la troisième bonne nouvelle, hypothétiquement, c'est qu'il pourrait y avoir des orages, et donc de la pluie, dans le secteur du Gros Bessillon. Alors le problème, c'est que le secteur concerné, Cotignac, rappelez-moi, Carcès, etc., Leval, etc., mais ils sont, d'après la carte que j'ai sous les yeux, ils sont vraiment à la limite des orages. Donc ça va dépendre un peu de l'humeur du moment.
5: De l'humeur du ciel.
4: Du ciel, voilà. Et on va suivre ça évidemment avec beaucoup d'attention tout au long de la journée. Ça c'est pour cet après-midi, en tout cas parce que ce matin c'est ensoleillé absolument partout. Des orages qui vont sévir aussi d'ailleurs sur une partie des Alpes de Haute-Provence. Et on les prend volontiers. Voilà pour les bonnes nouvelles. Grosso modo, les maximales à Marseille, c'est 33 aujourd'hui. La même chose pour Toulon. Jusqu'à 36 quand même en Pays Aixois, donc il va faire quand même assez chaud. Andra Seigny, alors que ces deux derniers jours, on avait du 39-40. Là, ce sera du max 36. Et la même chose, par exemple, à Gonfaron. Et Gonfaron, pareil, on était sur du 40. Là, on sera sur du 36-37. Donc, c'est un peu mieux quand même. Et puis, pour les Alpes de Haute-Provence, 33-34 les maximales. Et la même chose pour les Hautes-Alpes. Voilà, vous savez tout pour la météo.
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4: Et l'inforoute sur Ici Provence, à 7h c'est calme, hein, 7h10 évidemment, aucune difficulté à vous signaler dans l'immédiat. Ceci dit, il va y avoir des arrivées dans notre région et des départs aussi. Hein. Alors certes moins qu'hier samedi, mais voilà, on sait qu'à partir de 9h, 9h30, 10h, ça va commencer à se charger un peu. Et on suivra ça avec attention évidemment tout au long de la journée.
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4: La tombée pour la France, c'est Étienne Dao qui vous réveille ce matin sur Ici Provence.

0: à tomber pour la France avec Étienne Dao sur Ici Provence.
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0: 7h15, je vous souhaite un très bon réveil sur Ici Provence. On va jouer dans quelques minutes, on va vous offrir des invitations pour Aqualand à Saint-Cyr-sur-Mer. Un pass pour 4 personnes, ça c'est la première bonne nouvelle. Une idée de sortie également à Marseille. Et puis là, dans quelques secondes, on retrouvera comme chaque jour cet été Jérôme Prodhomme avec ses expressions françaises qui prennent une toute autre saveur, celle de leurs origines. Étonnante, souvent, et pleine d'histoire. Et d'ailleurs, une expression que vous employez surtout assez, sûrement assez fréquemment, pourquoi on dit « mon petit doigt m'a dit » Ben, vous saurez tout, grâce à Jérôme.
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0: Les expressions françaises revues et corrigées par Jérôme Prodhomme, c'est tout de suite.
4: Pourquoi on dit « mon petit doigt m'a dit » ? Le petit doigt, c'est l'auriculaire, parce qu'il est le seul qui peut entrer dans l'oreille, comme son nom l'indique. Auriculaire vient de « oris », l'oreille en latin.
5: Ah, oh, c'est marrant ça, et celui-là alors ?
4: Alors celui-là, c'est l'index, du latin aussi, index qui veut

0: exemple. Voilà pourquoi on dit « mon petit doigt m'a dit » alors qu'on ne sait plus vraiment pourquoi. Encore que vous maintenant, vous savez.
1: Oui, enfin, pour le pouce, Bernic, hein.
0: Oui, bah c'est oui, bah oui.
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3: Allez, comme promis tout de suite, je vous invite au Aqualand à Saint-Cyr-sur-Mer avec un pass pour 4 personnes. Vous allez pouvoir y aller en famille ou entre amis, vous faites comme vous voulez. Voilà un chouette cadeau de bon matin sur ici, Provence. Alors Aqualand, hein, avec ses dizaines de toboggans, où vous allez pouvoir faire les foufous avec vos enfants, puis vous rafraîchir. En ce moment, on en a bien besoin. En plus, Saint-Cyr-sur-Mer, c'est sympa. Vous êtes à 2 pas de la grande et belle place. Plage des Lecs. Le cadre est absolument idéal pour passer une très belle journée. On vous invite tout de suite si vous répondez bien à cette question qui concerne donc Saint-Cyr-sur-Mer. Saint-Cyr-sur-Mer, où on peut admirer une réplique de la Tour Eiffel ou bien de la Statue de la Liberté. Vous nous le dites tout de suite au 04 42 38 08 08. La Tour Eiffel ou la Statue de la Liberté. C'est à vous de jouer. On se retrouve juste après cette chanson de Marine.

0: d'escrocs avec Marine sur Ici Provence. Marine qui sera en concert grâce à Ici Provence le samedi 5 septembre à La Ciotat au Port-Vieux à l'occasion de la nouvelle édition du Ici Live. À La Ciotat, donc, que nous organisons avec trois belles soirées musicales. Le jeudi 3, il y aura Charlotte Cardin et Boulevard Désert. 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Une très belle soirée en perspective. Et vos invitations seront à gagner très vite sur Ici Provence. Mais tout de suite, c'est à Saint-Cyr-sur-Mer, on n'est pas très loin de La Ciotat, qu'on vous invite. Bonjour Sophie.
1: Bonjour.
0: Vous êtes à Marseille.
1: Je suis à Marseille, oui. Non,

0: Ça me fait très plaisir.
1: Dans quel quartier marseillais?
0: Dans le 4e, à côté du Palais Longchamp.
1: Ah, à côté du Palais Longchamp, c'est parfait ça. Saint-Cyr-sur-Mer, on peut admirer quoi, Saint-Cyr-sur-Mer, chère Sophie?
0: La réplique de la Statue de la Liberté.
1: Tout à fait, c'est une excellente réponse, Sophie. Et vous l'avez déjà vue, cette...
0: Non, pas du tout. Mais par contre, je connais bien la ville et je n'ai pas vu la réplique.
1: Eh bien, vous savez quoi? C'est ce que j'étais en train de me dire avec Julia Beaufils, qui... Enfin, on va souvent à Saint-Cyr et on ne l'a jamais vue, figurez-vous. Elle est place Portalis. Donc la prochaine fois qu'on ira à Saint-Cyr, vous et moi, on fera un petit détour par la place Portalis pour aller l'admirer. Elle fait 2,50 m. C'est une réplique de la vraie Statue de la Liberté. Elle a été conçue par Bartholdi comme la vraie. Et elle a été offerte à la ville de Saint-Cyr en 1913, figurez-vous.
0: Oui, ça voilà. Je le savais, mais je ne l'ai jamais vu. Donc je note à la place Portalis.
1: Voilà, place Portalis. Donc quand vous allez à Aqualand, hein, en famille... Eh bien, vous faites un petit crochet par la place Portalis pour aller voir la Statue de la Liberté.
0: Oui, d'accord ? Ça sera avec plaisir en passant à vous.
1: Bravo à vous. J'espère bien. J'espère bien, oui. Sophie. Bon, bravo à vous. Vos invitations, c'est dans la poche. Et puis, on vous souhaite une excellente journée donc à Aqualand, à Saint-Cyr-sur-Mer.
0: Merci beaucoup à vous aussi. Bonne journée, merci.
1: Bonne journée, à très bientôt sur Ici Provence. Au revoir, Sophie. Et ben voilà, ça se passe comme ça. Et tout à l'heure, dans une heure précisément, on vous offrira des invitations. Ben justement, je vous parlais du Ici Live à La Ciotat. On vous offrira des invitations pour la première date, pour le jeudi, pour le concert de Boulevard Désert et de Charlotte Cardin. 7h23 sur Ici Provence. Vous le savez, tous les jours, vous pouvez annoncer vos manifestations sur Ici Provence en nous laissant un vocal via le WhatsApp d'Ici Provence. Alors, par contre, envoyez-nous des vocaux sur des manifestations que vous organisez très prochainement. Pas en septembre ou en décembre ou à Pâques l'année prochaine. Genre dans les jours qui viennent. Voilà, ça c'est très important. Je tenais à vous le préciser. Alors, par exemple, il y a un organisateur d'une fête de quartier à Marseille qui nous a laissé un vocal pour un festival qui débute demain. On l'écoute tout de suite.
2: Du 3 au 7 août, c'est le retour du festival de l'été du centre social CCO Sainte-Marthe-la-Paternelle pour sa 3e édition.
3: Le concept, 5 jours, 5 quartiers. De 17h à 21h, retrouvez chaque soir l'ambiance unique du festival avec Batucada, réalité virtuelle, château gonflable, animation et stand gourmand. Côté spectacle, la programmation s'annonce folle. On aura un grand spectacle de magie le lundi à la Visitation, un duo de danse contemporaine le mardi à la Simiane, un concert de cumbia afro-colombienne le mercredi au Vieux Moulin Saint-Joseph, un concert théâtralisé de contes urbains le jeudi à la Paternelle et un final 100% rap marseillais le vendredi avec Tabiti, Itch et le Biggs au Vieux Moulin en Avo. L'accès sera gratuit et tout le monde est le bienvenu.
1: Et le festival de l'été, c'est donc à partir de demain à Marseille.
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1: Dans 4 minutes, l'info sur Ici Provence. Et puis ensuite, on partira en randonnée avec Cédric, comme chaque jour.

0: Chris Deberg sur Ici Provence. Et à 7h30, le tour de l'actu en France et dans le monde, c'est tout de suite sur Ici Provence, le 90 secondes, avec Valentine Lotesse.
1: 1800 hectares de pins enflammés, de braises et de tourbillons de cendres. L'incendie du Gros Bessillon est stabilisé depuis hier soir. Bombardier, Dash et Canadair ont procédé à 450 largages d'eau et de retardants, un record, mais le feu est encore loin d'être fixé. Ce n'est pas une raison pour renoncer à ses vacances, selon le Premier ministre. Sébastien Lecornu appelle les touristes à retourner en Gironde par solidarité. Sur place, le méga-feu est désormais fixé, mais pas éteint, souligne la préfète du département. 40,9 degrés relevés hier dans le Var, au Luc et au Maillon, 39,5 degrés dans l'Hérault. Il fait encore très chaud à l'est et dans le sud, où Météo France maintient la vigilance orange pour risque de canicule dans 20 départements du territoire de Belfort à la Corse. L'avenir des dauphins de Marineland toujours en suspens. Le zoo de Beauval envisage de renoncer à l'accueil de la vingtaine d'animaux face au coût de la construction des bassins, estimé à 45 millions d'euros. Le parc demande le soutien de l'État. Des bouchons annoncés dans le sud-ouest et l'Auvergne-Rhône-Alpes dès le début d'après-midi. Les deux régions sont en rouge sur la carte de Bison Futé. Circulation très difficile dans le sens des départs. Ailleurs, c'est orange. Le maillot à poids sur les épaules de la Française Océane Mahé. Meilleure grimpeuse à l'issue de cette première étape du Tour de France femme hier. La deuxième nous emmène aujourd'hui de la ville d'Aigle en Suisse à Genève. Départ 14h30 à vivre en direct sur votre radio ici.
0: Merci Valentine. Et dans le journal de 8h, Julia Beaufils, nous serons avec les agents de la DFC.
2: Oui, ces travailleurs de l'ombre sur les feux, les agents de la défense des forêts contre les incendies, ils connaissent le territoire et surtout anticipent les comportements du feu. Ils aident donc les pompiers, notamment dans le Var, sur l'incendie du Gros Bessillon, stabilisé depuis hier soir. On fait peut-être maintenant un petit point météo ?
0: Oui, effectivement, avec toujours des risques d'incendie aujourd'hui, même s'il n'y aura pas de Mistral, ça c'est la bonne nouvelle, ni de vent d'est, hein, pas de vent du tout. Par contre, la sécheresse qui sévit toujours, donc la vigilance qui est toujours de mise, et on évite les massifs forestiers d'une manière générale, encore aujourd'hui, de toute façon dans le Var, ils sont fermés pour la plupart. Donc, la météo, alors quelques bonnes nouvelles, je vous le disais tout à l'heure, pas de vent déjà, des températures un peu moins intenses, mais quand même toujours très élevées. Et puis, des orages qui vont concerner une partie du Var. Alors, est-ce que ça va concerner le secteur du Gros Bessillon ? Ça, ce n'est pas sûr parce que ça va être à la limite. Il faudra attendre cet après-midi que ces orages sévissent pour savoir où ça va tomber. Mais grosso modo, ça va concerner le secteur de Brignoles, Barjols, enfin voilà, plutôt le nord-ouest du département du Var, selon Météo France. Et puis, ça va concerner aussi une partie des Alpes de Haute-Provence. Également, les températures donc maximales cet après-midi, on sera sur du 33 à Marseille, 33 à Toulon. Ça va grimper jusqu'à 36 à Draguignan, c'est quand même mieux que les 40 d'hier. Et puis pour les Alpes de Haute-Provence, par exemple, Digne, 37 quand même, hein, ça va quand même être assez intense. Et puis 37 degrés pour Gap également, tout comme pour l'arrière-pays aixois où ce sera du 36-37. Donc voilà, des températures quand même encore assez élevées.
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0: Un petit mot rapide sur les conditions de circulation qui sont excellentes à cette heure-ci, pas de difficultés, mais ça va forcément bouger dans la matinée avec quelques départs ou retours de vacances. Ce sera à suivre sur Ici Provence.
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0: Alors, ce n'est certes pas un temps à randonner aujourd'hui avec la sécheresse, les risques d'incendie, la chaleur. Mais par contre, dans les jours qui viennent, quand ça ira un petit peu mieux, vous pourrez profiter du podcast Cédric Randonne et tous ses bons plans. Alors, ce qui est bien avec votre podcast, Cédric, c'est qu'il y en a pour tous les niveaux, des randos longues, des randos moyennes, des randos courtes. Et c'est justement une rando courte que vous nous proposez maintenant.
6: Vous m'entendez bien ? Il faut un peu hausser la voix car je suis au bord de l'autoroute A8. Alors certes, c'est quelque peu bitumé et l'ambiance bruyante, mais vous allez vite faire abstraction. Je vous emmène pour une courte balade sur les rochers de Saint-Luin, un espace naturel sensible du département du Var, sur la commune du Muy. Ça fait quoi ? À peine 40 hectares ? Nous sommes coincés entre l'autoroute, la route qui part vers Sainte-Maxime, et le fleuve Argence, dans le prolongement du célèbre rocher de Roquebrune. Moi, je voulais voir des falaises rouges. Eh bien, j'ai eu plus que ça. Garez-vous donc sur le petit chemin du téléski nautique au bord de l'A8, au panneau Saint-Luin, et entamez une courte et douce montée sur une roche bien dure. Le sentier est bordé par des figuiers de Barbarie et surtout de magnifiques pins parasols. Et moi, les pins parasols, ça me fait toujours quelque chose d'en voir. Je trouve ces arbres particulièrement graphiques et majestueux, avec leurs troncs élancés et parfois penchés, leurs branches tortueuses et leurs larges cimes vertes, telles un nuage ou un toit végétal. Alors l'un d'entre eux est à terre, en plein milieu du chemin. Vous devrez donc passer dessous pour arriver au bout du sentier, entouré par encore plus de figuiers de Barbarie, mais barré par une chaîne ou un panneau vous alerte. Accès interdit, risque de chute, danger. Bon, pas grave. Retournez d'où vous venez et prenez le temps d'apprécier la vue sur le paysage. Vous êtes dans l'axe de petites gorges formées par l'Argence. Le fleuve se faufile entre les falaises rouge-orangées, avec au loin la colle du Rouet et l'église des Païens, le sommet qui domine les gorges du Blavet. En fait, vous êtes au-dessus du défilé des Bagarèdes, un tableau lui aussi très graphique qui me rappelle certaines gorges que j'ai eu la chance de parcourir en rando en Australie, comme quoi pas besoin d'aller aux antipodes pour découvrir un tel décor. Et puis vous les avez vus entre les arbres au bout de l'éperon rocheux, là où on n'a pas le droit d'aller ? Des ruines. Il s'agit du castrum médiéval de Marsens, dont il reste quelques vestiges, dont la chapelle dite de Saint-Luin, dédiée à Saint-Léonce et datant du XIe siècle. Voilà pourquoi le site s'appelle ainsi. La balade se poursuit en suivant tout un réseau de cailloux bien alignés, mais aussi des points peints sur la roche et des petits cairns afin de vous permettre de faire une boucle. Vous franchissez quelques blocs rocheux et slalomez entre les pins parasols. Ah, et puisque vous entendez là, ça vient du club de tir sur l'autre rive. Oui, entre le bruit de l'autoroute et du baltrap, ce n'est pas de tout repos. Dans la descente, vous apercevez l'Estérel et le Mont Vinaigre. Au loin, le Mont Lachin, c'est les contreforts du plateau de Canjuers. Et devant vous, c'est le Muy avec la tour Charles Quint et des façades d'immeubles très colorées. Et vous voilà déjà de retour sur la petite route qui longe la 8. C'est pas violent, hein, mais c'est très beau, surtout avec la lumière de fin d'après-midi. Une sortie de même pas 3 quarts d'heure me concernant, pour une boucle de 2,5 km et 70 mètres de dénivelé. Attention au risque estival d'incendie. Si les morts sont en rouge sur la carte de la préfecture du Var, balade interdite. Et pour prolonger le plaisir, poursuivez donc sur cette petite route, empruntez le pont et montez jusqu'au point de vue en face en voiture. Vous aurez une vue plongeante sur notre défilé des Bagarèdes.
0: Vous pourrez retrouver les photos et la trace de la rando sur la page du podcast Cédric Randonne sur l'appli Radio France et ici.fr. L'épisode s'appelle Saint-Luin au Muy, balade familiale sur des roches rouges aux aires d'Australie le long de la 8. Une vidéo vous attend aussi sur la page Facebook Ici Provence. Cédric a filmé cette courte balade et on a fait une vidéo d'une minute. N'hésitez pas à la partager et à la commenter.
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0: Mais là, c'est à la fois la musique et la bonne humeur, avec Bandolero, Paris Latino. Dans une poignée de minutes, nous retrouverons Delphine Ruscard, qui va nous raconter une ses contes et légendes. Hein. On ira à Marseille.

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2: Bande de Les Rois, 7h42 minutes sur Ici Provence. À suivre là dans quelques secondes, Delphine Ruscard avec ses contes et légendes qui nous emmènent sur une île au large de Marseille. Ensuite, on retrouvera le Tour de France avec sa directrice Marion Rousse, le Tour de France femme qui s'était lancé hier de Lausanne, qui est encore en Suisse d'ailleurs. On fera le point sur cette deuxième étape qui va se disputer aujourd'hui. L'humour en tube avec Anne Roumanoff et Nawel Madani. Et puis une idée de sortie aussi dans notre région. Voilà le programme jusqu'à 8h.
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2: Et tout de suite, Delphine Ruscard avec ses contes et légendes. Ce matin, Delphine, nous partons donc au large de Marseille sur l'archipel du Frioul.
5: Je vous emmène sur l'île de Ratonneau en 1765. Une garnison est chargée de protéger cette toute petite île. Un matin, les soldats laissent leur camarade, dénommé Francoeur, en poste derrière le pont-levis du fort situé en hauteur. Ils savent pourtant que Francoeur n'a pas vraiment toute sa tête. Et quand ils reviennent, il s'est retranché dans le fort et il leur annonce qu'il s'est autoproclamé roi de Ratonneau sous le nom de Francoeur Ier.
2: Il a donc décidé de régner sur cette île minuscule.
5: Les seuls sujets de cette île, sont des chèvres. Et quand ils tirent au canon, les autorités marseillaises pensent à une attaque des Anglais ou des Espagnols. Alors, on s'apprête même à envoyer une missive au roi Louis XV. Mais en réalité, c'est simplement Francoeur Ier qui tire sur tous ceux qui tentent d'approcher son royaume. Mais depuis le château d'If, juste en face, on remarque que chaque nuit, il fait les mêmes rondes avec sa torche enflammée. C'est donc lors d'une de ces rondes que des soldats parviennent à accoster et à attraper le roi de Ratonneau, qui se livre sans sourciller. Il admet sa défaite et rend sa couronne. Il est débarqué sur le vieux port, on l'accueille, on l'acclame comme un héros. On sait, Véronique, que les Marseillais adorent les rebelles. Il est ensuite emmené à l'asile où il finira ses jours sans savoir que plus tard, on donnera son nom à un sentier. Sur cette île de Ratonneau, le royaume sur lequel il aura tout de même régné 3 jours. Très belle journée à tous.
2: Merci Delphine et à très vite avec de nouvelles histoires sur Ici Provence.
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2: Autrement, c'est Julien Lib sur Ici Provence. Je vous souhaite une très très belle matinée.

0: Autrement avec Julien Lib sur Ici Provence. Le Tour de France femmes, c'est parti depuis hier. Le coup d'envoi a été donné à Lausanne. On reste en Suisse pour la deuxième étape. Et on en parle tout de suite avec Emmanuel Collardet et la directrice du Tour, Marion Rousse.
1: Bonjour Marion Rousse.
2: Bonjour.
1: Très beau programme pour cette deuxième journée toujours en Suisse, avec d'abord un départ de la ville d'Aigle, une ville qui compte dans le cyclisme mondial.
2: Oui, effectivement, c'est là où le siège de l'Union cycliste internationale est installé.
1: Et la Suisse, plus globalement, on parle de cette ville d'Aigle, on parlait de Lausanne hier, c'est aussi une place forte, la Suisse, du cyclisme mondial, et pas seulement pour ses institutions, c'est un pays de vélo.
2: C'est un pays de vélo, c'est un pays où des concurrentes, des cyclistes sont connus et reconnus. Je pense notamment à Elisha Bay qui a effectué un début de saison juste incroyable, ou encore Marlène Reusser qui sera l'une des prétendantes à la victoire finale.
1: Il y a une vraie culture du vélo en Suisse.
2: Oui, ils adorent le vélo, que ce soit pour les femmes, mais également pour les hommes. Et c'est vrai que le fait de voir qu'un pays aussi prestigieux que la Suisse, puisque nous partirons de la Riviera suisse pour arriver à la Riviera française, eh bien montre que le Tour de France femme avec Zwift marche très très fort, puisque même des pays étrangers ont envie d'avoir cette aura du Tour de France.
1: Alors ce dimanche, c'est un parcours assez rythmé qui attend les coureuses.
2: Assez vallonné et pourtant très différent de la veille, parce que les difficultés seront situées vraiment dans les premiers kilomètres de course. En revanche, l'arrivée au quai du Mont-Blanc à Genève sera plus propice à un regroupement et on imagine une arrivée au sprint pour cette fois-ci.
1: Et c'est une arrivée soigneusement choisie, j'allais dire, parce que le cadre est splendide, le quai du Mont-Blanc, c'est très beau.
2: Ça va être magnifique, les images vues d'hélicoptère, on attend une course sportivement très belle, mais également pouvoir se régaler avec les paysages.
1: Très belle journée à vous sur la route du Tour, Marion Rousse.
0: 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Tia Jobs, Womack and Womack, avant une idée de sortie très très sympa. Ce sera dans le Var, je vous dis tout, juste après cette très chouette chanson qui met de bonne humeur.

0: Womack & Womack sur Ici Provence, 7h54.
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0: Avec une idée de sortie, très chouette idée de sortie aujourd'hui, c'est le dernier jour des nocturnes médiévales de La Garde. Avec encore plein d'animations à partir de 19h ce soir jusqu'à minuit dans tout le centre-ville de La Garde qui va se transformer en village du 14e siècle. Avec le cœur du festival qui va battre place de la République avec des animations en accès libre, la vie du chevalier, le maître d'œuvre, qui veut gagner des poireaux, la corderie, de l'initiation à l'escrime, le grand marché médiéviste et puis évidemment plein de spectacles qui vont déambuler entre la place de la République et la rue Raspail. On a une dizaine à peu près. Un endroit où il y a aussi un endroit où vous pouvez participer à tout un tas de jeux du Moyen-Âge. Et puis, dans le vieux quartier médiéval de La Garde, il y a le camp des Sarrasins, le castellet médiéval, l'atelier de calligraphie, l'atelier du luthier, l'atelier du vitrail, etc., etc. Et puis, les grands spectacles de chevalerie également. Ça, ce sera à partir de 19h30 sur l'esplanade Gérard Philippe. Voilà. Alors, faites attention, par contre, parce qu'il y a beaucoup, beaucoup de monde. C'est une fête qui a beaucoup de succès. Donc, arrivez le plus tôt possible et puis essayez de ne pas vous garer n'importe comment. Il y a des parkings qui sont prévus à cet effet avec des navettes. Enfin, bref, c'est très bien organisé. Les nocturnes des médiévales de La Garde, le dernier soir, donc, aujourd'hui, à partir de 19h.
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0: Et à 7h58, place à l'humour, comme chaque jour, avec Fred Ballard. Avec ce thème, comment se mettre en maillot de bain sans complexe? Alors, pour certains, les vacances commencent aujourd'hui, et qui dit vacances dit maillot de bain. Alors, pour être hyper à l'aise avec son corps sur la plage, Fred Ballard a appelé quelques copines hyper bienveillantes dans l'humour en tube.
10: Arrête, ça va, t'es bien comme ça. De toute façon, toi, t'as jamais été...
11: Ah voilà, c'est l'avantage quand on n'a jamais été Adriana Carambeau. On n'est pas déçu quand on se met en maillot et qu'on ressemble à une paupiette de veau. D'ailleurs, c'est très mignon une paupiette de veau. Et pour celles qui auraient encore quelques réticences à se mettre en bikini, Anne Roumanoff est là pour vous donner le coup de grâce. Enfin, le coup de graisse même.
10: Tu seras jamais... C'est vrai que t'as déjà été plus... Là, t'es un peu... Mais t'es pas non plus... De toute façon, toi, comme t'es petite, tout de suite, ça s'étale.
11: Voilà, donc que celles qui complexent encore se rassurent, chaque corps est unique et admirable. Que ça s'étale sur les grandes largeurs ou que ça s'installe en profondeur, l'essentiel, c'est de rire de soi de bon cœur et de ne surtout pas se comparer aux créatures des magazines.
12: Moi, ce que j'aime, c'est les chanteuses américaines. Elles ont vraiment un truc que nous, on n'a pas. Vous avez vu Jennifer Lopez? Elle a 40 ans, elle a 2 enfants, elle est super fraîche. Moi, ma sœur, elle a 40 ans, elle est dégueulasse. Jennifer Lopez. avez vu Beyoncé, sa dernière pub pour les maillots de bain, vous l'avez vu? Elle se roule dans le sable, elle est super sexy. Toi, tu fais pareil, tu ressembles à un poisson pané?
11: Alors oui, c'est vrai, mais qu'est-ce qu'il y a de plus appétissant qu'un nuggets bien doré, une petite paupiette de veau rissolé éventuellement? Donc pour dire adieu au complexe en station balnéaire, adoptons la méthode Nawel Madani, ouvrons les vannes face à la mer, ça raffermit les chairs.
0: Faisons ainsi, merci Fred Ballard.
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0: Ici Provence, il est 8h et je vous souhaite un très très beau dimanche. Les infos à Marseille en Provence avec Julia Beaufils. Julia, près de 6000 hectares parcourus par les incendies de Pont-Aves.
5: 12e jour de lutte et cette reprise violente depuis vendredi. Mais elle est depuis hier soir stabilisée. Le feu n'est par contre pas encore fixé ce matin. 1500 pompiers sur le front hier. Des moyens aériens aussi. 5 Canadair, 3 Dash, 5 hélicoptères bombardiers d'eau. Et un record, 450 largages en une journée. Sans affronter directement les flammes, des agents de la défense des forêts contre les incendies, ou DFCI, aident les forces vives pour comprendre les comportements des feux. Corinne Henry, responsable à la DDTM du Var.
8: On fait ce qu'on appelle de l'anticipation en prenant des hypothèses sur la force du vent, sur la direction. On va voir à quelle vitesse il avance en disant, effectivement, en 2 heures, il a fait ça. Donc, ça veut dire que 2 heures après, on peut l'attendre là-bas. Et du coup, derrière ça, on fait de la projection. Il y a des relevés satellites qui nous permettent d'avoir l'avancée du feu, de connaître le bois qui a réellement été brûlé, les poches qui restent encore de vertes, là où il faudrait mettre en protection parce qu'il y a de l'habitat. Donc voilà, c'est tout ce travail de concertation et de coordination. Et donc, la mission que j'ai aujourd'hui, c'est une mission complémentaire que l'on déclenche dès qu'un feu dépasse les 100 hectares.
5: Corinne Henry, responsable du bureau défense de la forêt à la DDTM du Var. 2500 personnes ont été évacuées, certaines pour la 3e fois en 2 semaines. Les habitants de Montfort-sur-Argence ont été autorisés à rentrer chez eux hier soir. Selon le maire, il n'y a quasiment plus rien à brûler. 80% de la végétation est partie en fumée. Mais ils doivent, ces habitants, se tenir prêts à évacuer encore, à tout moment, et ne pas défaire son baluchon. Parce que parfois, dans la hâte, on oublie l'essentiel, comme Colette.
13: C'est-à-dire qu'on a des piluliers. Et dans l'affolement, j'ai attrapé les piluliers de mon mari, mais je n'ai pas pensé à prendre le mien. C'était un peu la panique, parce que comme j'ai un traitement assez lourd, moi, je ne peux pas rester sans médicaments, donc à cause de ma tension. J'ai des problèmes aussi de sang, donc j'ai pas mal de petits problèmes. Puis voir le feu comme le feu prenait des proportions incroyables, je suis arrivée ici très stressée. Les pharmaciens se sont proposés justement de rendre service aux problèmes qui aux gens qui n'avaient pas de leurs médicaments. Donc voilà, il y a des pharmacies qui nous ont proposé de nous dépanner.
14: Ils vous ont donné assez pour tenir combien de temps?
13: Pour un mois. Maintenant ça va mieux, je suis rassurée.
5: Colette au micro de Sarah Kelifi. Colette qui a été évacuée de la commune de Montfort-sur-Argence vendredi. Dans un entretien à la Tribune dimanche, le Premier ministre Sébastien Lecornu assure que les incendies sont globalement sous contrôle en France aujourd'hui. D'ailleurs, en Gironde, la plupart des personnes évacuées ont pu retourner chez elles après 10 jours de lutte contre un méga-feu désormais fixé. Attention, ça ne veut pas dire éteint. 42 000 hectares parcourus par les flammes. Ailleurs, en Europe, les flammes ravagent la Grèce au nord d'Athènes. Des pompiers français et roumains participent à ces efforts. Le Var, les Hautes-Alpes, les Alpes de Haute-Provence sont en vigilance orange canicule aujourd'hui sur la carte de Météo France. Le point complet sur la météo avec vous Thibaut après ce journal. Mais prudence si vous allez vous balader aujourd'hui. Seul le plateau de Canjuers n'est pas en rouge dans le Var sur la carte du risque feu de forêt, mais son accès reste très fortement déconseillé. Les 8 autres sont de toute façon fermés. Certaines aires d'autoroute également sur l'A57 et l'A8 sont fermées à cause de ce risque incendie. À Marseille, vous pouvez vous promener dans les massifs, mais attention, la végétation est extrêmement sèche.
0: Un succès pour l'exposition Bonne Mère à Marseille.
5: Au MUCEM, 170 000 visiteurs depuis mars dernier, 400 œuvres d'art qui célèbrent, subliment et et dévoile les mamans, la maternité et les enjeux de société pour les femmes, Laurent Grollet.
15: À l'entrée de l'exposition, un premier panneau interpelle. On peut y lire une partie des mots qui désignent la mère, la mama, la daronne. Caroline Chenu est la commissaire de l'exposition et elle nous rappelle l'étymologie du mot maman.
16: Il y a un proverbe corse qui dit pour dire maman, les lèvres se joignent deux fois. Voilà, il y a deux baisers. En fait.
15: Et puis il y a toutes ces œuvres exposées, 350 au total, dont certaines prêtées par d'autres musées, des vidéos, des objets, comme ce gobelet devant lequel je rencontre Françoise.
17: C'est émouvant de voir les femmes enceintes gravées sur une pierre, puis les femmes modernes maintenant.
15: Il faut dire que Françoise s'y connaît en maternité.
17: Oui, j'ai eu 4 filles. C'est ma petite fille, j'en ai 10.
15: Un peu plus loin, une statue qui interpelle cette mamie.
13: Je leur montre les belles choses, surtout.
15: Il est question de l'odeur et de la douceur d'une maman.
13: Oui, je me souviens de sa chaleur, de sa douceur. Oui, ça reste.
15: À ses côtés, deux de ses petits-enfants, et quand on leur parle de leur maman...
18: Moi, elle est toute douce et j'adore la câliner.
15: Et toi ?
18: J'aimerais la faire un gros câlin pour toute la vie.
5: Un reportage trop mignon de Laurent Grollet. Aujourd'hui, premier dimanche du mois, l'entrée des musées est gratuite à Marseille. C'est peut-être l'occasion d'aller voir cette exposition au Mucem, La Bonne Mère, et d'y amener vos mamans, mamas ou daronnes. On fait un petit tour sur la grande boucle avec la néerlandaise Lorena Weibes qui a remporté la première étape hier du Tour de France Femmes. Aujourd'hui, on reste en Suisse avec 147 km entre Aigle, siège de l'Union Cycliste Internationale, et Genève. Le départ est prévu à 14h20.
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5: Alors, il fera moins chaud qu'hier, mais attention, il y a quand même des vigilances orange canicule.
19: Oui, parce que, par exemple, dans les Alpes de Haute-Provence, si vous prenez Digne-les-Bains, par exemple, les températures vont grimper quand même jusqu'à 37 degrés. La même chose pour Gap. Là où ça s'améliore très nettement, c'est vraiment dans le Var, hein, où, a priori, sauf mauvaise surprise, on n'aura pas de pointe à 40 degrés. La maximale prévue dans le Var, c'est quand même 37 aujourd'hui. C'est à Gonfaron, Andrassénie, ça va grimper jusqu'à 36 au lieu des 40 d'hier. 33 pour le golfe de Saint-Tropez au lieu des 36-37 d'hier. Et puis Saint-Maximin à Sainte-Baume, il pourrait y avoir quand même une petite pointe à 38. Donc ça reste quand même assez chaud, voire très chaud quand même. Je sais pas pourquoi je dis assez, c'est même très chaud. C'est assez par rapport à hier, si on compare par hier. Mais dans l'absolu, ça reste encore
5: très chaud.
19: Aujourd'hui.
5: Bon, après, c'est l'été.
19: Et ben oui. 36, la maximale en pays aixois. Ça va être beaucoup plus respirable sur le littoral des Bouches-du-Rhône comme tous ces derniers jours, avec seulement 33, si je puis dire, à Marseille, 34 pour Istres.
5: C'est presque frais.
19: 30 pour les Saintes-Maries-de-la-Mer, c'est presque glacial. Là. et je remercie, tenez, parce que j'ai oublié de le faire tout à l'heure, Mika qui nous a envoyé une petite photo de la plage de Pamplonne, enfin une vidéo même, de la plage de Pamplonne, à Ramatuelle, ce matin à 6h40.
5: Au lever
19: du soleil, la plage déserte, c'est absolument
5: magnifique.
19: Ouais. Et il faisait 23 degrés donc, sur la plage de Pamplonne, à Ramatuelle, ce matin à 6h40. Et il va faire 10 degrés de plus, donc là-bas, cet après-midi. Pas de Mistral, ça c'est la bonne nouvelle quand même du jour. Et c'est une excellente nouvelle pour les pompiers qui luttent actuellement contre l'incendie du Gros Bessillon et pour les habitants du secteur. Et puis, il va y avoir des orages cet après-midi qui vont concerner seulement une partie du département du Var et notamment une partie du secteur touché par l'incendie. Mais on ne sait pas exactement où va s'arrêter la limite. Ça va concerner, en tout cas, selon Météo France, le secteur de Saint-Maximin, de Barjols, de Riance, de Prignoles, de Signes également, ou encore de Saint-Zacharie. Est-ce qu'ils vont se déporter un peu plus vers l'est et toucher l'intégralité du secteur concerné par l'incendie? Ça, pour l'instant, on n'en sait rien, on en saura un peu plus évidemment cet après-midi. Voilà pour la météo.
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19: 8h10, l'inforoute sur ICI Provence, avec un véhicule qui est en panne sur l'A8, c'est à Merreuil, un peu après Aix-en-Provence, en direction de Brignoles. Pas de bouchon évidemment à cette heure-ci sur secteur, mais soyez vigilants. L'A8, par contre, où ça devrait bouger dans le courant de la journée, dans le courant de la matinée même, avec quelques départs ou retours de vacances, parce qu'il y en a aussi le dimanche, hein. Certes moins que le samedi, mais il y en aura, ça risque d'être assez dense du côté d'Aix-en-Provence ou encore du péage de Lançon-Provence sur la 7. On va suivre ça avec attention.
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19: Mylène Farmer sur Ici Provence pour vous accompagner en ce début de journée avec Libertine.

0: Libertine avec Mylène Farmer sur Ici Provence.
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0: On va parler dans quelques instants de vie numérique et de vie privée. On va vous inviter à, alors ça c'est sympa aussi, un super concert. Le Ici Live La Ciotat, ce sera début septembre avec trois belles soirées, comme chaque année, qu'on vous organise, qu'on vous concocte au Port Vieux de La Ciotat. Et on vous invite à la première soirée, là, dans quelques minutes, à l'occasion du concert de Charlotte Cardin et de Boulevard Désert. Il fait quand même une très très belle soirée. Donc, c'est à gagner dans quelques minutes sur Ici Provence. Une idée de sortie aussi avec de la musique toujours, mais de la musique flamenca. Le festival flamenca, c'est à Arles. Ça vient de débuter. C'est la 9e édition. On vous dévoilera le programme des grandes soirées qui seront organisées au théâtre antique d'Arles. C'est à suivre jusqu'à 8h30. Donc, sur Ici Provence.
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0: Et tout de suite, notre rendez-vous, vie privée, vie numérique. Vos données personnelles ont-elles été vendues? C'est la question qu'on se pose ce matin, c'est très fréquent. Et vous pouvez facilement le savoir dans vie numérique, vie privée. Valentine Letès, on parle donc du droit à l'information.
5: C'est même le premier de nos droits sur le traitement des données personnelles dans le fameux RGPD, le Règlement Général sur la Protection des Données dans l'Union Européenne. Le droit de savoir comment sont utilisés notre nom, prénom, date de naissance, adresse mail, bref, toutes les données collectées par un organisme lorsque l'on crée un compte. Et peu importe s'il est public, privé ou associatif, que ce soit votre mairie, votre club de sport ou votre site de shopping préféré, c'est une obligation pour eux de vous dire qui les collecte. Chez nous, c'est Radio France. Dans quel but vos données seront utilisées? Sur ici.fr, on les collecte pour vous envoyer notre newsletter, par exemple, ou si vous

0: à des fins commerciales, pour vous envoyer de la pub notamment, il a l'obligation soit de vous demander votre consentement, soit de vous offrir la possibilité de refuser. La plupart du temps, c'est une case à cocher ou à décocher dans le formulaire, où il est écrit par exemple « J'accepte que mon adresse postale ou électronique soit utilisée pour recevoir des offres et transmise à des partenaires ». Comme les sociétés ont intérêt à obtenir vos données, souvent elles rusent. Le grand classique, on vous demande votre date de naissance pour vous offrir un cadeau d'anniversaire.
1: Merci Valentine. Justement, on vous explique comment souscrire à un programme de fidélité tout en protégeant vos données personnelles dans Vie numérique, vie privée sur ici.fr.
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1: 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Alors par ensemble, hein, les uns après les autres. Une question justement sur Charlotte Cardin, la chanteuse qui cartonne depuis un an ou deux, un peu partout en France et dans le monde. D'ailleurs, elle n'est pas française. Elle est quoi? Elle est de quelle origine? Est-ce qu'elle est québécoise ou est-ce qu'elle est belge? Vous nous le dites tout de suite au 04 42 38 08 08 pour gagner vos invitations pour la soirée du jeudi 3 septembre à La Ciotat. Est-ce qu'elle est belge ou est-ce qu'elle est québécoise? À vous de jouer.

0: Je pense à vous, c'est la nouvelle chanson de Pierre Demer sur Ici Provence, 8h21. Tout de suite, on accueille une ciotadenne, figurez-vous, mais exilée dans le Var, à Tourves. C'est Nadège. Bonjour Nadège.
1: Bonjour.
0: Comment ça va Nadège?
1: Je vais très bien, c'est... surtout j'ai bien débuté ma matinée par un sprint royal. J'ai failli atterrir dans le frigidaire, sur le frigidaire.
0: Mais qu'est-ce que vous nous faites? Ah oui, pour pouvoir vite nous appeler.
1: C'est cela.
0: Ah bah ça aurait été dommage de finir aux urgences. Non, vous n'êtes pas blessée Nadège?
1: Du tout. Bon, j'ai réussi.
0: Tout va bien.
1: Avec vous ce
0: matin. Sinon, prévenez les secours. Hein. Vous savez, on s'occupe de tout sur Ici Provence. Bon, Nadège, donc ciotadenne d'origine, vous êtes née là-bas.
1: Oui.
0: Vous y avez vécu longtemps ou pas?
1: Oui, toute ma jeunesse.
0: Toute votre jeunesse, d'accord. Donc vous connaissez très bien le Port-Vieux.

0: Oui. Voilà.
1: Donc vous imaginez l'église de la Ciotat, là. Oui, on s'assoit sur les marches. Et vous voyez la Seine, elle est sur l'eau, dans le Port-Vieux, juste en face de l'église. C'est vraiment, voilà, la tombée de la nuit, là, les lumières sont magnifiques. On a un petit verre, un petit cocktail, et puis on regarde le concert. Là, vraiment, on est bien.
0: J'y suis.
1: Vous y êtes déjà là. Enfin, vous y êtes pas tout à fait. Il va falloir quand même répondre à la question. Nadège. Oui. Charlotte Cardin, elle est québécoise ou belge ?
0: Elle est québécoise, elle est née à Montréal.
1: Tout à fait, elle est née à Montréal le 9 novembre 1994, précisément. Ah. Voilà.
0: Ça, je ne savais pas, par contre.
1: Et donc, vous serez donc le jeudi 3 septembre, au soir, à La Ciotat.
0: Ah, c'est super.
1: Voilà, dans votre ville natale, pour ce concert Charlotte Cardin, donc, et Boulevard Désert aussi, ça va être une super soirée.
0: Ah oui, je me languis.
1: Eh bien, ça va être très vite là, hein, c'est dans un mois.
0: Ouais.
1: Je vous souhaite une très belle journée à Tourbe. Pas de cascade, hein? Ok? Pas de sprint dans la cuisine? Ok?
0: Restez tranquille.
1: Oui, s'il vous plaît.
0: Je souhaite une très bonne journée à toute l'équipe d'ici Provence et merci encore pour tout ce que vous faites.
1: C'est très gentil à vous. Je vous salue.
0: Les informations que vous avez relayées pour malheureusement
1: Et pour les incendies. Et ce n'est pas fini, hélas. Ce n'est pas fini.
0: Mais vous êtes là pour les bons et pour les mauvais moments.
1: Voilà,
0: c'est important de le souligner.
1: Voilà, on partage tout. C'est exactement ça, Nadège.
0: Merci beaucoup.
1: Belle journée à vous.
0: Merci.
1: Et bon concert à La Ciotat. Très vite. Au revoir, Nadège.
0: Merci beaucoup.
1: Et d'autres invitations à gagner, évidemment, pour l'Ici Live à La Ciotat sur Ici Provence.
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1: 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Et direction Arles avec l'excellent festival Flamenca qui vient de débuter, une 9e édition qui va se poursuivre jusqu'au 15 août. Présentation avec son directeur artistique, José Morrubia, avec qui on évoque les trois grandes soirées prévues au Théâtre Antique. À commencer par ce mercredi, José.
3: Oui, ce mercredi au Théâtre Antique, nous avons une soirée performance d'une artiste de Cadix qui s'appelle Macarena Ramírez et de toute son équipe qui va faire ce qu'on peut dire un marathon du flamenco puisqu'elle va danser 8 styles de danse flamenco différentes.
1: Ça, c'est pour la soirée du 5 août et au Théâtre Antique, il y en aura une autre le 9.
3: Une autre le 9 avec deux spectacles. Un spectacle de flamenco traditionnel parce que notre association défend le flamenco traditionnel parce qu'aujourd'hui le flamenco il est un petit peu très à la mode et on présente du flamenco de tous les côtés, tout et n'importe comment, et on veut défendre cette idée du flamenco puro, du flamenco traditionnel. Donc le premier spectacle avec du flamenco traditionnel et un deuxième spectacle ensuite avec de la rumba flamenca qui est une des composantes du flamenco mais qu'on peut danser.
1: Et puis une autre soirée donc au Théâtre Antique, là ce sera le 13 août avec une soirée hommage au père des Gypsy Kings.
3: C'est ça, en fait le 13 août ça sera la soirée hommage à José Reyes est donc le père des différents membres de la famille Reyes qui ont fondé les Gypsy Kings. Et on voulait lui rendre hommage parce que c'est le seul grand chanteur de flamenco qu'il y a eu en France, et notamment à Arles, puisqu'il était arlésien. Il a le premier à avoir fait des tournées internationales avec Malitas de Plata. Et il se trouve que moi, j'ai grandi dans ce quartier avec Nicolas, avec Machai, avec Anout, et on tenait à cœur pour Flamenca de rendre hommage à José Reyes. C'est le premier qui va lui être rendu.
1: Et il y aura beaucoup de monde sur scène, j'imagine.
3: Il y aura deux spectacles aussi, comme pour le 9. Un premier spectacle avec la compagnie de Lucia Benavides, une danseuse de Séville, qui va présenter du flamenco traditionnel. Et une deuxième partie qui va être une fête, une grande fête de la musique gypsy avec une quinzaine de musiciens, avec Pachai Reyes, donc fils de José, membre des Gypsy Kings, avec toute une partie de la famille Reyes, avec des neveux, des petits-fils, des arrière-petits-fils. Il y aura même un arrière-arrière-petit-fils, Elaï Reyes, qui va chanter.
1: Merci José. Festivalflamenca.com pour avoir toutes les infos sur cet excellent événement.
2: L'Institut Pasteur œuvre pour un monde en meilleure santé. On en parle dans un instant avec Florence Desparmet, chargée des relations avec les testateurs.
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0: Roberta Flack sur Ici Provence. Et l'info, Julia Beaufils, pour lutter contre les incendies, certains n'utilisent pas de lance à eau.
1: Mais plutôt des cartes, des données météo. Ce sont les agents de la défense des forêts contre les incendies. Ils aident à comprendre et à anticiper les comportements du feu.
0: 8h30, 90 secondes avec Valentine Lottès.
2: À l'aube d'un désastre sanitaire dans les rangs des pompiers, l'alerte ce matin du syndicat Sud face, je cite, au manque d'équipement sur le terrain. 1500 pompiers luttent encore dans le Var où le feu est stabilisé ce matin. 1800 hectares ont été parcourus depuis sa reprise avant-hier. Le retour en Gironde de 10 000 évacués de plus, même si le méga-feu n'est pas éteint mais seulement fixé. C'est le début tant espéré d'un retour à la vie normale dans les campings et résidences de vacances. Le balai des vacanciers sur la route, justement, il se poursuit ce dimanche avec une circulation encore très difficile. Aujourd'hui, dans le sud-ouest et l'Auvergne-Rhône-Alpes, les deux régions sont en rouge sur la carte de Bison Futé, le reste de la France en orange. Une chute dans le vide de 3000 mètres, une jeune femme de 23 ans est morte hier près de l'aéroport de Saint-Nazaire au cours d'un saut en parachute. Une enquête est ouverte pour comprendre si sa voile s'est ouverte ou s'il s'agit d'une autre défaillance technique. Sauver les dauphins de Marineland, la mission se complique encore. Le zoo de Beauval, prêt à construire un bassin pour la vingtaine d'animaux, réclame le soutien de l'État face au prix du projet, 45 millions d'euros environ, selon le directeur du zoo de Beauval. Le maillot jaune pour la néerlandaise Lorena Wiebes, celui à poids pour la française Océane Maé. Conclusion de cette première étape du Tour de France Femmes à Lausanne. Les cyclistes poursuivent leur route en Suisse aujourd'hui, de la commune d'Aigle à Genève.
1: Merci Valentine Lottès. 1500 pompiers luttent encore contre les flammes dans le Var. 6000 hectares du massif du Gros-Bessillon sont partis en fumée depuis 12 jours. Mais la guerre contre le feu n'est pas encore gagnée. Alors pour les aider, les pompiers peuvent compter sur les agents de la DFCI, la défense des forêts contre les incendies, Yvan Planteil.
3: Dans leur fourgon, des dizaines de cartes tapissent les murs, certaines pour le relief, d'autres font état de la progression du feu en temps réel.
4: Des 45 là.
5: Ouais, c'est ça.
4: Et après,
5: on a des redéparts partout en fait.
3: Les agents prévoient là où peut arriver le feu, s'il y a des habitations, si des pistes sont tracées, et même le type d'arbre qui pourrait rencontrer les flammes.
6: Si ça prend plein ouest, ça va taper dans tout ce massif là, qui pour l'essentiel c'est du pin d'Alep. Tu auras la même vitesse de progression. Donc en fait, c'est en termes de combustion. C'est juste...
4: Le pain, c'est pas bon. Le pain, c'est très inflammable.
3: Une saute de feu est signalée. Deux agents, dont Grégory, partent sur le terrain avec une tablette connectée.
7: La tablette, c'est comme un smartphone. Hein. On peut établir un périmètre d'un incendie, etc., etc. On nous voit dessus. On peut pointer les incendies en temps réel. Et au PC, ils reçoivent ça. Là, on est en train de vérifier s'il y a une saute de feu qui est susceptible de passer la départementale 22. Comme il y a du vent, ils essaient d'anticiper où le feu pourrait passer.
3: Retour au poste de commandement où les informations remontent et permettent aux agents d'analyser les zones alentours et l'environnement qui les compose, d'après Corinne Henry, la responsable du bureau défense de la forêt à la DDTM du Var.
8: Notre rôle, c'est de dire sur ces secteurs-là, vous pouvez aller sur cette piste en toute sécurité, la citerne, il y a de l'eau, l'aire de retournement, elle est fonctionnelle, la bande de débroussaillement a été réalisée, vous intervenez en sécurité. Et en plus de cette mission, on a en parallèle le dispositif préventif estival avec des patrouilles qu'on peut envoyer à droite ou à gauche en fonction de si on a d'autres départs de feu. Parce que là, on vous parle aujourd'hui, on va dire, de 5 ou 6 feux qui ont fait couler énormément d'encre. Mais il y en a 130 depuis le 29 juin. Et pour tout vous dire, il y en a 600 depuis le 1er janvier.
3: Et ce dispositif est déployé à chaque fois qu'un feu dépasse les 100 hectares.
1: Un reportage d'Yvan Planteil pour Ici Provence.
0: Mais cet incendie du Gros-Bessillon n'est toujours pas fixé.
1: Non, il est stabilisé pour le moment. Pas d'évolution du périmètre du feu cette nuit grâce à plusieurs méthodes selon le préfet du Var. Les feux tactiques, le retardant, l'ouverture de pistes ou encore le débroussaillement préventif. En Gironde, jusqu'à 3300 pompiers ont été déployés cette nuit selon la préfète pour combattre cet incendie déclaré fixé hier mais qui a quand même parcouru 42 000 hectares. Un petit point sur la météo aujourd'hui. On respire un peu mieux, mais il fait chaud quand même.
0: Oui, il fait chaud. Bon, pour l'instant, ça va. 8h10, là, on a reçu un message de Jacqueline à Saint-Maximin, à Sainte-Baume, qui nous dit qu'il fait 23 degrés chez elle. Est-ce qu'on a d'autres températures? Oui, au Lavandou, avec Eddy. 25 degrés au Lavandou. C'est déjà chaud quand même.
1: Oui, hein, il fait quand même déjà chaud.
0: Alors que le soleil n'est pas levé depuis très longtemps. Alors, la météo ailleurs dans la région, eh bien alors, on va commencer par les bonnes nouvelles. Pas de vent aujourd'hui. Des orages qui vont concerner plutôt le nord-ouest du Var, qui vont déborder sur les Alpes de Haute-Provence et sur peut-être un peu les Bouches-du-Rhône. Mais voilà, principalement donc sur le nord-est du Var. Alors ça va concerner Saint-Maximin, Barjols, Brignoles, Signes, Saint-Zacharie, Riance, voilà, tout ce secteur-là. Est-ce que ça va englober l'intégralité du secteur du Gros Bessillon? Ça, pour l'instant, on n'en sait rien. On le saura cet après-midi quand ces orages vont sévir. Autre bonne nouvelle, c'est la baisse légère des températures, avec pas de pointe aujourd'hui, a priori à 40 degrés dans notre région, mais ça va quand même grimper cet après-midi jusqu'à 36 degrés en Pays Aixois, 36 en Dracénie, 37 dans le Centre-Var, du côté de Gonfaron par exemple, du 36 pour Digne, 36 Bourgap. Bon, les températures restent quand même relativement élevées. Et le littoral sera quand même plutôt épargné. On sera sur une trentaine de degrés, 30-31 degrés, voire 32, autour du golfe de Saint-Tropez, par exemple, pour cet après-midi.
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0: On avait un souci sur la 57, mais c'est terminé à Toulon avec un accident quand vous arrivez sur la ville, mais ça s'est arrangé, il n'y avait pas de bouchon hein, de toute façon. Sur la 50, on a alors par contre sur la 50 on a un accident quand vous arrivez à Marseille du côté de Florian, un véhicule accidenté, mais pas de bouchon non plus sur ce secteur un dimanche matin, vous parlez à 8h36 hein, forcément ça ne provoque pas de difficultés particulières. Je vous rappelle quand même qu'il y a quand même pas mal de départementales qui sont fermées toujours dans le secteur du Gros Bessillon, de Montfort sur Argence, de Pont-Eves, du côté de Cotignac aussi. Voilà, il y a quelques départementales qui sont évidemment encore fermées à la circulation. Donc soyez vigilants par rapport à ça. Et puis vigilance aussi à venir sur les autoroutes. Pourquoi ? Parce que même si on est dimanche, il y aura encore aujourd'hui des départs ou des retours de vacances avec forcément des difficultés à prévoir du côté d'Aix-en-Provence par exemple, sur l'A8 dans les deux sens ou encore du péage de Lançon-Provence sur l'A7 et là aussi dans les deux sens, ça devrait commencer à bouger d'ici à peu près une heure et on sera là à vos côtés.
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0: Et tout comme France Gall qui vous interprète l'un de ses plus grands tubes, des branches.

0: Des branches avec France Gall sur Ici Provence à 8h42. Le programme à suivre sur Ici Provence dans un instant. On salue Stéphane qui nous écrit sur le WhatsApp d'Ici Provence au 04 42 38 08 08 qui nous fait un petit coucou du bassin d'Arcachon. Il nous explique que c'est un ancien habitant de Barjol. Il nous écoute tous les jours sur Internet. Ah, la magie d'Internet, ça c'est bien. On garde le lien comme ça. Et il nous souhaite une bonne journée. On vous souhaite une bonne journée, Stéphane. Michel nous dit qu'il fait 24 degrés ce matin à 8h30 à Châteauneuf de Chabre. Belle journée à vous, Michel. Et puis Daniel à Cotignac. Il fait carrément 28 sur sa terrasse à Cotignac. Il y a même une photo de son thermomètre pour nous prouver sa bonne foi. Mais on vous croit, hein, Daniel, évidemment. Et elle nous dit ça promet pour cet après-midi. Effectivement, ça va cogner à Cotignac cet après-midi, je vous le confirme. À suivre dans quelques minutes, eh bien, Cotignac, justement, on va y rester avec l'excellent festival de cinéma L'Étoile du Sud, qui a quelques soucis de programmation depuis le début, à cause des incendies. On va parler de tout ça dans quelques instants. Il y aura aussi notre coach sportif, Nordine Attab. Alors, avec un rendez-vous un peu curieux, pourquoi ? Parce qu'il va nous parler de pince à linge, parce que figurez-vous que c'est un accessoire tout à fait adapté, quoi qu'inattendu, pour renforcer ses mains. Il va nous expliquer ça. Et puis, juste avant les infos de 9h, il y aura évidemment l'horoscope de Catherine Viguier.
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0: Ici Provence qui met donc en avant les événements de notre région qui ont été impactés par les incendies. La vie doit reprendre tout de même et il faut soutenir ces événements qui sont organisés comme le festival donc de cinéma en plein air, L'Étoile du Sud à Cotignac. Fabien Fontaine.
3: Oui Thibault, c'est vrai que c'est un grand classique à présent des festivités de la commune, puisque le festival existe depuis 20 ans. Il a été, hélas, interrompu pendant les incendies il y a quelques jours, mais il reprend à présent. Et c'est important évidemment pour nous d'en reparler. Stéphane Correa, président du festival, un mot sur cette histoire tout d'abord. Et vous, comment vous est venue cette idée au tout début ?
4: L'idée est venue d'un vrai coup de cœur, de découvrir d'abord ce village que je ne connaissais pas. J'arrivais de la capitale et je voulais changer de vie. Et en découvrant le village, j'ai découvert ce magnifique théâtre du Rocher. Et puis les choses se sont enchaînées. Et à la découverte de ce théâtre, je me suis dit qu'il fallait impérativement proposer en tout cas une offre artistique qui mêle cinéma et musique dans ce lieu.
3: Un mot sur le lieu, le théâtre du Rocher, préservé justement des incendies.
4: Alors ce théâtre du Rocher, d'abord il faut situer le village. Le village est en Provence verte. Il y a une rivière qui coule, qui s'appelle la Cassole. Avant, cette cassole coulait comme une chute de ce rocher de tuf qui fait 80 mètres de hauteur sur 400 mètres de long. Et c'est au pied de ce rocher de tuf, où il y a deux tours, que le théâtre a été construit dans les années 90 sur des ruines de maisons. Et ils ont restauré cet espace avec des gradins et on installe 300 chaises pour accueillir les spectateurs. Mais c'est un décor naturel. Merveilleux, avec une très très belle énergie, une très belle acoustique.
3: Et donc cette année, on souffle les bougies pour les 20 ans.
4: Effectivement, c'est la 20e édition d'Étoile du Sud. C'est un anniversaire important. Donc c'est avec une équipe motivée que l'on fête ces 20 ans, avec 12 soirs de cinéma. C'est souvent le mardi et le vendredi, mais cette année, il y a deux exceptions, puisqu'on a programmé deux dimanches soirs. Et l'ADN du festival, c'est des avant première, des films essentiellement de Cannes, des films bien sûr d'actualité qui sortent cet été, et puis deux rendez-vous autour de la musique qui sont aussi dans l'ADN du festival.
3: Notez donc que suite à l'arrêt temporaire du festival à cause des incendies, la programmation a donc été revue pour cette dernière ligne droite de la saison. Prochain film, Les Caprices de l'Enfant Roi, présenté à Cannes, c'est ce mardi soir, et le reste de la très belle programmation sur les réseaux sociaux des L'Étoile du Sud ou leur site internet.
0: Et ce site internet, Fabien, c'est l'étoiledusud.com. À suivre sur Ici Provence, Daniel Balavoine.
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0: Daniel Balavoine et Nanette Workman, quand on arrive en ville sur Ici Provence. Et quand on ne se sent pas très en forme, il y a notre coach sportif, Nordine Attab. Bienvenue dans 2 minutes pour être en forme. Aujourd'hui, notre coach nous explique pourquoi, alors ça c'est surprenant, les pinces à linge sont bien plus utiles qu'on ne le pense pour renforcer ses mains. C'est ça, Nordine ?
1: On parle souvent des jambes, du dos ou du cœur, mais on oublie parfois l'importance de nos mains. Pourtant, elles nous servent toute la journée pour porter, écrire, cuisiner ou encore ouvrir un bocal. Ou des fois même, ça peut bloquer. Mais avec l'âge, la force des mains a tendance à diminuer. Et heureusement, il existe un accessoire très simple pour les entretenir. Vous allez me croire, les pinces à linge. On débute par un premier exercice simplement en pinçant. Vous prenez une pince à linge entre le pouce et l'index. Ouvrez-la, puis refermez-la tranquillement. Une fois que vous maîtrisez l'exercice, vous réalisez le même exercice avec le pouce et le majeur. Et ensuite, le pouce et l'auriculaire. Et ensuite, attention, c'est pas simple, le pouce et l'annulaire. Et vous pouvez effectuer 10 ouvertures et fermetures avec chaque doigt. Et grâce à ça, vous allez mobiliser, remobiliser tous les muscles qui vous permettent de solliciter l'ensemble des muscles de l'avant-bras.
0: Et on n'imagine pas qu'un geste aussi simple puisse être utile.
1: Et pourtant, entretenir la force des mains, c'est préserver son autonomie au quotidien. Comme par exemple, ouvrir une bouteille, porter un sac ou boutonner une chemise. Bah ça, ça demande de la force, mais aussi de la coordination. Tiens, en parlant de coordination, on va attaquer avec un deuxième exercice durant lequel on va solliciter notamment la motricité. Vous tendez le bras gauche devant vous, paume de main vers le sol. À partir de cette position, vous placez une pince à linge sur le dessus de la main gauche. Ça y est, vous y êtes. Et à partir de là, de manière dynamique, donnez un petit élan à votre main afin de lancer la pince à linge en l'air. Et ensuite, réussissez à la rattraper avec la main gauche avant qu'elle ne tombe par terre. Et grâce à ça, vous allez travailler ce qu'on appelle l'appréhension, développer la coordination et la mobilité des doigts. Et vous pouvez effectuer 2 séries de 10 répétitions de chaque main. Au final, pas besoin d'équipement sophistiqué pour entretenir son corps. Parfois, les meilleurs outils sont déjà dans nos placards. Alors, la prochaine fois que vous êtes en votre linge, regardez vos pinces à linge autrement. Allez, à vous de jouer.
0: Merci Nordine. On va faire comme ça et puis à très vite avec 2 nouveaux petits trucs pour être plus en forme. Coldplay, tout de suite sur Ici Provence. Très belle journée.

0: Coldplay sur Ici Provence. À suivre dans un instant l'horoscope de Catherine Viguier. Ensuite, ce sera l'heure de toute l'actu locale. Dans 3 minutes précisément avec Julia Beaufils. Vous me confirmez, Julia?
1: Oui, je suis là.
0: Elle est déjà.
1: On est dimanche matin
0: et
1: je suis là.
0: On ne se quitte pas. Et puis, une petite idée de sortie en passant. Figurez-vous que jusqu'à ce soir, on fête la Saint-Pierre du côté de Saint-Raphaël. Il va se passer encore plein de choses aujourd'hui avec la procession en mer. Il va y avoir des joutes aussi. Le traditionnel donc tournoi de joutes provençal qui aura lieu à partir de 17h30. Il y aura aussi la retraite au flambeau qui partira du parvis de la basilique Notre-Dame. Et puis, pour clore ce beau week-end de fête, le feu d'artifice à la plage du Veilla, ce sera à partir de 22h30.
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0: Et l'horoscope avec Catherine Viguier. Catherine, bonjour. Un dimanche réussi pour qui aujourd'hui?
6: Natif du poisson, du cancer, du scorpion, c'est pas mal.
7: Bélier, si vous avez un mal physiquement ou psychiquement, il faut en parler absolument.
8: Taureau. Vous aimerez faire la rencontre du siècle ou que votre couple passe les années, eh bien c'est à vous de jouer.
9: Gémeaux, votre foyer vous importe plus que tout, vous faites en sorte que ce soit un havre de paix.
10: Cancer, des satisfactions liées à l'évasion sous toutes ses formes avec une rencontre possible.
11: Lion, vous dépensez votre argent de manière utile et agréable à la fois, vous agissez au mieux.
12: Vierge, toujours d'actualité vos relations, apportez-y votre note, votre originalité.
13: Balance, vous aurez besoin de vous sentir protégé et soignerez vos plaies extérieures et intérieures.
14: Scorpion, votre nature passionnée s'apaise grâce à votre entourage serein et qui est à votre écoute.
15: Sagittaire, journée prenante, mais à vrai dire, il s'agit de prendre vos décisions et vous serez là.
16: Capricorne, vous vous changez les idées en prenant le large, en rêvant, en allant au ciné.
17: Verseau, les finances, la vie charnelle et l'envie de vous comprendre sont au menu de ce jour.
18: Poissons, vous connaissez ces journées, vous êtes hyper réceptif à tout, à tous, le meilleur est envisageable.
19: Et pour nous tous, faire des merveilles avec peu.
0: Merci Catherine.
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0: Ici Provence, il est 9h et je vous souhaite la plus belle des journées. Et les infos à Marseille et en Provence, c'est avec Julia Beaufils. Julia, la bataille est gagnée contre le feu, mais pas la guerre dans le Var.
1: Pas d'évolution du périmètre, selon le préfet du Var ce matin. 1800 hectares parcourus, même bilan qu'hier soir, grâce à une lutte acharnée des 1500 pompiers mobilisés qui continuent de traiter les points chauds. 2500 personnes évacuées depuis vendredi, mais les habitants de Montfort-sur-Argens ont pu réintégrer leur logement hier soir. Une partie des habitants de Corrence, eux, sont restés confinés, cloîtrés chez eux, mais le peu qu'ils ont pu voir de leur fenêtre, c'est un véritable désastre, selon Marie-Aude.
12: La nature qui entoure tous les Corançois, je crois vraiment qu'il faut l'avoir vue pour comprendre ce qu'on ressent. C'était un paradis terrestre pour nos enfants, pour nos grands-parents. C'est-à-dire qu'ici, à Corrence, toutes les professions, toutes les classes sociales, toutes les générations n'ont qu'une seule priorité, c'est leur nature. et il n'y aura plus rien. Ça fait depuis 97, si je ne dis pas de bêtises, que Corence a fait cette démarche-là de conversion à l'agriculture biologique, ce qui a eu énormément de répercussions sur le cadre de vie, sur l'environnement, etc. C'est un écrin, c'est un trésor, et aujourd'hui, ce trésor, il a été sacrifié, quoi.
1: Mario, d'une habitante de Corence, et selon les pompiers, le préfet du Var, il faut faire attention aujourd'hui à la météo pour notamment traiter les lisières, les bords de l'incendie. Hier déjà, les moyens aériens ont réalisé un record avec 450 largages. Une trentaine d'hectares parcourus par le feu dans les Alpes de Haute-Provence, hier sur la commune de Bayon. Les flammes sont parties d'un véhicule et se sont propagées à la végétation. 80 pompiers mobilisés, 2 hélicoptères bombardier d'eau également. Et dans le Bois Noir, dans les Hautes-Alpes, 510 hectares parcourus par ce feu qui est maîtrisé depuis plusieurs jours. Mais une petite trentaine de pompiers restent sur place pour noyer la moindre reprise. Dans un entretien à la Tribune dimanche, le Premier ministre Sébastien Lecornu assure que les incendies sont sous contrôle en France. En Gironde, la plupart des personnes évacuées ont pu retourner chez elles. Après 10 jours de lutte contre un méga-feu désormais fixé, ça ne veut pas dire éteint. 42 000 hectares parcourus par l'incendie. Et ailleurs en Europe, les flammes ravagent la Grèce au nord d'Athènes. Des pompiers français et roumains participent d'ailleurs à cet effort. Le Var, les Hautes-Alpes, les Alpes de Haute-Provence en vigilance orange canicule aujourd'hui sur la carte de Météo France. On fera un point après ce journal plus complet. Mais prudence si vous allez vous balader aujourd'hui. Le plateau de Canjuers n'est pas en rouge dans le Var sur la carte du risque feu de forêt. Mais son accès reste très fortement déconseillé. Les huit autres massifs sont fermés. Certaines aires d'autoroute aussi le sont sur la 57 et la 8 dans le Var. Dans les Bouches-du-Rhône, vous pouvez vous promener dans les massifs, mais attention, la végétation est extrêmement sèche.
0: Et l'exposition du Mucem cartonne.
1: Oui, Bonne Mère au pluriel. Une exposition qui a déjà attiré 170 000 visiteurs depuis la fin mars. Avec dès l'entrée, la Bonne Mère, du moins une reproduction de celle qui protège Marseille depuis le sommet de la basilique Notre-Dame. Alors, maman, daronne, mounette, maman, comment appelle-t-on sa mère aujourd'hui ?
20: Maman. Bah moi je l'appelle maman, mais quand je parle avec mes collègues, je l'appelle ma daronne.
21: Son caractère et ses défauts.
20: Ses défauts, elle crie souvent. Ses qualités, elle est gentille. Ses défauts, elle est souvent aigrie.
21: On peut dire que vous l'aimez quand même.
20: Oui, oui.
21: Et vous serez comment en maman ?
20: Gentille. Non, moi gentille, mais après, s'ils font vraiment des conneries, oui, faudrait que je les remette dans le droit chemin. C'est dur de l'éduquer. Ça dépend le caractère de l'enfant.
22: Mais oui, je suis gentille.
21: Vous criez ?
22: Un peu. Pour me faire comprendre. Je reconnais que là, maintenant, c'est un peu compliqué.
21: Votre fille m'a dit qu'elle vous aimait.
22: Heureusement qu'elle m'aime. C'est moi qui l'ai faite.
1: Et on pense à toutes les mamans. On vous conseille d'ailleurs cette exposition du Mucem, Bonne Mère au pluriel. Et aujourd'hui, eh bien, c'est gratuit puisque c'est le premier dimanche du mois dans les musées marseillais. Sur la grande boucle, c'est une Néerlandaise, Lorena Wybes, qui a remporté la première étape du Tour de France femme hier. La deuxième étape aujourd'hui, 847 km entre Aigle et Genève, toujours en Suisse, départ prévu à 14h20.
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1: Maintenant, je suis bien réveillée, vous voyez. Est-ce que vous pouvez me donner un petit coup de météo là pour le reste de la journée?
0: Mais je vais vous donner un coup de météo, Julien. Avec des orages, des coups de tonnerre, donc pour commencer cet après-midi sur une partie des Alpes de Haute-Provence et surtout sur le nord-ouest du Var, donc le secteur qui nous intéresse quant aux incendies, toujours en cours. Alors, est-ce que ça va cet épisode orageux va englober la totalité du secteur où se déroule l'incendie? Ce n'est pas certain, mais en tout cas une partie, ça c'est quasiment une certitude selon Météo France. On verra ça cet après-midi. Pas de Mistral, ça c'est vraiment une excellente nouvelle. Et puis des températures quand même en légère baisse, même si elles restent quand même globalement très élevées. Sauf sur le littoral des Bouches-du-Rhône, on aura seulement 30 degrés au Sainte-Marie-la-Mer ou encore 33 à Marseille.
1: Seulement.
0: Ce sera la même chose du côté du golfe de Saint-Tropez. Et l'air de rien, le golfe de Saint-Tropez, on perd 4 degrés par rapport à hier. Oui, donc c'est quand même assez conséquent. Même chose en Dracénie. Hier, c'était 39-40. Là, ce sera plutôt 35-36. La maximale dans le Var, a priori, cet après-midi, ce sera du côté de Gonfaron avec 37 degrés. Il va faire quand même assez chaud aussi dans les Alpes-de-Provence et dans les Hautes-Alpes avec, par exemple, à Digne et Gap, 36 degrés cet après-midi. Et puis 36 aussi dans le pays aixois. Voilà pour la météo, vous savez tout.
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0: L'inforoute sur Ici Provence à 9h08 avec une info importante qui concerne donc le secteur de l'incendie du Gros Bessillon avec cette consigne d'évacuation qui est levée dans les quartiers nord de la commune du Val. Ça, on vous le disait tout à l'heure. Info importante sur la route départementale D45 qui est rouverte mais seulement jusqu'à 13h. Donc là, on est entre Montfort-sur-Argence et Corrence afin de pouvoir donc permettre l'acheminement des biens et des personnes et puis la réalisation des démarches essentielles. Donc, ouverture de la D45 jusqu'à 13h seulement. Après, elle sera à nouveau fermée et utilisée uniquement pour les secours, pour les pompiers. Sinon, il y a pas mal encore de départementales dans le secteur, effectivement, qui restent encore fermées. Du côté des autoroutes, pour l'heure, c'est encore calme, mais ça ne va pas durer, notamment avec Aix-en-Provence sur la 8 ou sur la 7 au péage de Lançon de Provence. On a un véhicule qui est en panne sur l'A54 au niveau d'Arles en direction de Nîmes, mais qui n'engendre pas de bouchons. Et puis sur l'A50, je vous rappelle qu'il y a eu un accident tout à l'heure à Marseille. Quand vous arrivez sur Marseille au niveau de Florian, qui implique un véhicule avec une réduction du nombre de voies, donc là aussi pas de bouchons, mais on reste vigilant.
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0: Michel Jonas, joueur de blues, tout de suite sur Ici Provence, avant de filer à Draguignan pour vous parler d'une expo

0: Michel Jonas sur Ici Provence, 9h12.
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1: Bienvenue chez vous.
0: La direction Draguignan et son musée des Beaux-Arts qui propose jusqu'en octobre une magnifique expo baptisée Les Roches Rouges et consacrée au massif de l'Esterel à travers le regard de quelques grands peintres de la période post-impressionniste, donc vers la fin du 19e siècle et le début du 20e. Une expo éclatante de couleurs et un regard original sur le massif, comme nous le raconte Marine Roux, commissaire de l'expo.
3: Oui, c'est une exposition qu'on a ouverte au Musée des Beaux-Arts de Draguignan et qui a pour objectif de, on va dire, revaloriser l'Esterel, donc ce massif ancien volcanique du Var et des Alpes-Maritimes, mais sous le prisme de l'art, donc c'est-à-dire pour le reconsidérer comme un lieu qui a eu une importance dans les avant-gardes modernes et qui a pu vraiment être considéré comme un lieu d'inspiration pour l'art moderne.
0: Alors ça, on peut le comprendre parce que c'est vrai que c'est un massif de toute beauté et puis en plus avec des couleurs particulières qui ont dû vraiment intéresser les peintres.
3: Oui, en fait, ce qui est intéressant, c'est que quand on se balade dans l'Esterel, on a certes ces fameuses roches rouges, mais pas uniquement, puisque les roches ont des variations multiples, allant du vert au pourpre, et c'est évidemment un paysage qui a fasciné les peintres, puisque ils ont finalement trouvé à l'état naturel, dans le paysage de l'Esterel, ce qu'ils recherchaient en peinture pour libérer leurs arts des diktats de l'Académie et pour renouveler le genre de la peinture. Donc, faut vraiment imaginer ces artistes qui découvrent l'Esterel avec ses couleurs très vives, avec des contrastes vraiment puissants entre le rouge de la roche, le vert de la végétation et le bleu de la mer, qui ont l'impression d'avoir à explorer une terre à la fois ancienne et nouvelle, et donc tout à fait inédite pour leurs expérimentations en peinture.
0: Alors, quels artistes sont représentés dans cette expo?
3: Alors, plusieurs artistes d'importance, on va dire que les plus populaires peut-être, ce sont Albert Marquet et Charles Camoin, qui sont ces fameux peintres qu'on va appeler des fauves provençaux. Mais on présente plus d'une vingtaine d'artistes différents qui se sont illustrés tant en peinture que dans le pastel, dans la lithographie, aussi avec la technique de l'aquarelle. Et j'ai vraiment souhaité mettre à l'honneur, valoriser deux artistes en particulier, que sont Armand Guillaumin et Louis Valta, puisque ce sont des artistes qui vont vraiment habiter le territoire au sens propre comme au sens figuré, puisqu'ils vont y séjourner très régulièrement sur plus d'une dizaine d'années. Et par exemple, Louis Valta, qui découvre l'Esterel en 1897, va même y construire sa maison, qu'il nomme le Roucasse-Roux, en 1899. Et donc, il va y séjourner avec sa famille jusqu'en 1914.
0: Et puis, au-delà des œuvres que l'on peut admirer, il y a aussi des documents.
3: Oui, on présente 54 œuvres qui sont accompagnées d'une vingtaine de documents d'archives, donc c'est-à-dire des cartes postales, des plans, des guides touristiques, des guides de voyage, aussi une céramique. Ce sont des documents qui permettent vraiment de comprendre que les artistes ne vont pas visiter, explorer le massif de l'Esterel au hasard, mais ils vont s'appuyer sur des documents, des archives, des documents touristiques qui justement vont guider leurs itinéraires. Et ce qui a été particulièrement surprenant pour moi au cours de mes recherches et qui, je pense, est pertinent dans la visite, c'est qu'on se rend compte justement qu'il existe une connexion, un écho entre les images diffusées à l'époque et les points de vue, les points d'observation privilégiés par les artistes.
0: Merci Marine Roux, commissaire de l'expo Les Roches Rouges. C'est donc à découvrir à Draguignan au musée des Beaux-Arts jusqu'en octobre. Et vous allez pouvoir aller la visiter vous-même grâce aux invitations qu'on vous offre tout de suite sur Ici Provence avec cette question à laquelle il faut au préalable répondre. Alors le massif de l'Esterel, justement, quel est son sommet? Il est à 614 mètres, ça je peux vous le dire. Mais par contre, comment s'appelle-t-il? Est-ce que c'est le Mont Vinaigre ou bien le Mont L'Huile? Vous nous le dites tout de suite au 04 42 38 08 08.

0: Tania sur Ici Provence, 9h22.
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1: Mais oui, souriez, tout va bien. Tenez, on salue Daniel, qui est à Pertuis et qui fête ses 60 ans aujourd'hui. On l'embrasse et on pense à elle. Son fils pense à elle d'ailleurs, Julien. Coq Robin, tout de suite sur Ici Provence, avant de parler d'une nouvelle très belle expo. Encore une fois, là c'est à Marseille, au musée Regard de Provence.

0: Hitchcock, Robin, sur Ici Provence, à 9h27. Ici, on sort. Et on va à Marseille, où vous pouvez découvrir tout l'été une formidable expo d'un dessinateur que vous connaissez forcément, même si son nom ne vous évoque rien sur le coup. C'est l'un des plus grands dessinateurs français du XXe siècle, il est marseillais, Albert Dubout, disparu il y a 50 ans et à qui le musée Regard de Provence rend hommage, comme nous l'explique sa directrice Adeline Dumont. Un dessinateur qui a laissé son empreinte dans l'imaginaire collectif, Adeline.
1: Tout à fait, il est vraiment dans la mémoire collective. On a tous dans le cœur un dessin d'Albert Dubout, que ce soit ses chats ou ses couples à la Dubout, ou ses scènes inondées de monde, du Tour de France ou d'autres, des vacances d'été. Albert Dubout, c'était l'occasion de fêter le cinquantenaire de sa disparition. Et pour nous, c'était essentiel de mettre à l'honneur cet artiste hors norme, virtuose et une expression de ton et un dessin libre qui continue de fasciner même maintenant, hein, 1905-1976. C'était aussi un avant-gardiste sur tous les sujets sociétaux. C'est aussi un artiste très pluridisciplinaire. Il a touché à pratiquement tout, le cinéma, la peinture, le dessin de presse, l'illustration, l'affiche, la publicité, l'animation. Il a quand même collaboré avec plus de 250 journaux, mais aussi il a beaucoup publié d'albums traduits dans plein de langues, et entre autres voilà des grands classiques de la littérature, de Villon, Voltaire, jusqu'à Marcel Pagnol.
0: Marcel Pagnol, dont il a réalisé les affiches des films, on le connaît aussi pour ça, évidemment.
1: Voilà, il avait une amitié toute particulière avec Marcel Pagnol. On a des œuvres emblématiques, bien sûr, la partie de pétanque, le ferry boat, la partie de cartes, et tout ça, c'est évidemment dans la mémoire collective. Et donc, Dubout, peut-être son nom ne résonne pas, mais son expression graphique résonne en nous tous. C'est vraiment l'un des plus grands dessinateurs français du XXe siècle. Et pour nous, c'était l'occasion de faire une rétrospective de 165 dessins. Donc, il faut prendre le temps de regarder.
0: Adeline Dumont, directrice du musée Regard de Provence à Marseille. Allez, n'hésitez pas à aller découvrir cette très très belle expo au musée Regard de Provence, museeregarddeprovence.com pour avoir toutes les infos.
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0: 9h30 sur Ici Provence, l'inforoute avec toujours des autoroutes relativement calmes. Je viens tout juste de rafraîchir les cartes que j'ai là sous le nez. Non, pour l'instant ça se passe bien. Mais d'ici, allez, on va dire une demi-heure, ça va commencer à être un peu plus dense certainement, notamment du côté d'Aix-en-Provence sur la 8 ou encore sur la 7 du péage de Lançon de Provence. Sinon, rien à vous signaler dans l'immédiat. Il y avait tout de même quand même cet accident à Marseille, au niveau de Florian, quand vous arrivez sur Marseille sur la 50, accident terminé, ça roule bien sur le secteur.
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0: Envie de balade ? Bah non, ça tombe mal, très mal même. Eh bah oui, on évite les massifs forestiers d'une manière générale aujourd'hui. Tous ceux du Var sont fermés, ou presque, et puis l'accès à ceux des Bouches-du-Rhône ne sont pas recommandés. Donc voilà, on évite les randos. Pour aujourd'hui, on attend des jours meilleurs.
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0: Florent Pagny, si tu veux m'essayer tout de suite sur Ici Provence, et ensuite on va essayer de chanter ensemble, et on va vous couvrir de cadeaux.

0: 19, Florent Pagny à 9h35 sur Ici Provence.
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0: Et oui, l'heure de participer au jeu de l'été pour la première fois de la matinée. Il y aura trois manches jusqu'à midi, avec le tirage juste avant midi qui va vous permettre de gagner peut-être une carte cadeau de 50 euros. Ça, c'est pas mal. Mais on vous offre pas que ça. On vous offre systématiquement, chaque fois, dès que vous participez à Si on chantait sur Ici Provence, eh bien, le kit de l'été. 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Tout ça à gagner donc si vous jouez avec nous et surtout si vous trouvez le mot masqué dans l'extrait de chanson qu'on va écouter dans un instant. Masqué par une cigale farceuse. On écoute tout de suite cet extrait. C'est un classique des années 80.

0: Mais ouais, sous les éclairs des quoi? Bah, 04 42 38 08 08, vous nous le dites et on se retrouve dans quelques minutes pour jouer ensemble.
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0: classique indémodable de Maxime Le Forestier sur Ici Provence à 9h40.
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0: Et on va aller chanter à la Verdière. On est dans le Var avec Christelle, dans le Verdon.
2: Bonjour.
0: Bonjour Christelle, ça va bien ?
2: Bonjour, oui, ça va très bien, merci.
0: En pleine forme ?
2: Oui, en pleine forme, j'ai réussi à vous avoir, je suis très contente.
0: Ouais. Dites-moi Christelle, vous êtes plutôt quoi ? Plutôt une chanteuse de karaoké, une chanteuse de salle de bain, une chanteuse de voiture ?
2: Les trois, je crois.
0: Ah, les trois,
2: et alors, mais le karaoké, j'ai pas trop le temps d'y aller.
0: J'aimerais bien.
2: Après, je fais avec ce que j'ai, mais c'est pas mal.
0: Ouais. Si vous aviez le temps d'aller au karaoké, ce serait quoi votre chanson fétiche ? Celle que vous préférez chanter ?
2: Celle que je préfère chanter, ce serait du Patrick Fiori, je pense.
0: Ouais.
2: Pour qu'elle revienne, j'aime bien.
0: D'accord.
2: Je la chante beaucoup dans ma voiture.
0: Bon. Là, ce sera pas Fiori. Ce sera Thierry Hazard. Enfin, c'est un classique que vous connaissez par cœur, évidemment, puisque vous avez jerqué là-dessus quand vous étiez jeune, évidemment.
2: Tout à fait.
0: Bon.
2: C'est ma période, tout à fait.
0: C'est notre période. Christelle ?
2: Oui ?
0: On s'essaye à la chanson ? Enfin, surtout vous, alors je compte sur vous, hein. D'accord ?
2: Bah, écoutez, on va se lancer.
0: Imaginez que vous êtes dans votre voiture. Allez, c'est parti.

0: c'était bien ça, les stroboscopes. C'est pas évident. C'est pas évident de chanter en même temps que la chanson. Plus avec le téléphone, il y a un léger décalage. Mais non, c'était bien. On sent qu'il y a une petite expérience derrière.
1: Oui, une petite motivation.
0: Oui. Ça s'est entendu. Bon, Christelle, le kit de l'été, il est pour vous. D'accord.
1: Eh bien, merci.
0: Ça, c'est acquis. Et vous êtes inscrite pour le tirage qui aura lieu un peu avant midi pour gagner la carte cadeau de 50 euros.
1: Merci beaucoup, merci ici Provence et je vous écoute tous les jours et c'est un plaisir.
0: Ne changez rien, c'est un plaisir de vous accueillir et de chanter ensemble, Christelle. À très vite.
1: À très vite, merci.
0: Belle
1: beaucoup.
0: Journée à la Verdière.
1: Et une très bonne journée à vous et à tout le monde. Au revoir.
0: 9h43 sur ici Provence, on rejoue ensemble dans une heure.
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0: Et là aussi, on va chanter avec Renaud Marche à l'ombre.
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0: marche à l'ombre avec Renaud sur Ici Provence.
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0: Et à 10h moins le quart, on retrouve notre vétérinaire, le docteur Pierre Fabin. Alors, on entend, Pierre, de plus en plus parler de l'éducation positive pour les chiens aussi. Mais alors, en quoi ça consiste? Est-ce que c'est vraiment efficace? Et comment l'appliquer concrètement?
3: Alors l'éducation positive, c'est pas juste dire bravo et donner une friandise. C'est vraiment une approche globale qui repose sur la compréhension, la patience et surtout le renforcement des bons comportements plutôt que la punition des mauvais. Concrètement, au lieu d'engueuler un chien parce qu'il a fait une bêtise, on va plutôt l'aider à comprendre ce qu'on attend de lui. Et quand il le fait bien, on le récompense. Pas forcément qu'une friandise, bien sûr. Ça peut être une caresse, une voix joyeuse, un jouet. L'idée, c'est d'associer une action correcte à quelque chose de plaisant pour qu'il ait envie de le refaire.
0: Mais est-ce qu'en ne disant jamais non, on ne risque pas de laisser tout passer ?
3: Éducation positive, ça ne veut pas dire éducation permissive. Dire non, poser des limites, c'est essentiel. Mais on le fait sans violence, sans cri, sans punition humiliante, juste avec de la fermeté. Un chien éduqué positivement sait ce qu'il peut faire, mais aussi ce qu'il ne peut pas. La différence, c'est qu'il obéit parce qu'il a compris, pas parce qu'il a peur. Et ça change tout. Un chien n'a pas besoin d'un chef autoritaire, il a besoin d'un guide fiable et cohérent. Et c'est exactement ce que l'éducation positive propose. Entre nous, qui aurait envie de vivre dans un climat de tension? Imaginez qu'on vous crie dessus dès que vous vous trompez, mais qu'on ne vous félicite jamais. C'est pas très motivant, et c'est pareil pour eux.
0: Et du coup, comment on fait au quotidien? Est-ce qu'il y a des astuces simples à mettre en place?
3: Et oui, et ça commence par l'observation de son chien, comprendre ses envies, ses limites et ses signaux de stress. Par exemple, s'il se lèche les babines, bâille, détourne le regard, se fige ou commence à halter sans raison, c'est qu'il est en inconfort. Repérer ses signaux permet souvent d'éviter que ça dégénère. Et ensuite, on va travailler la cohérence. S'il a le droit de monter sur le canapé aujourd'hui et que c'est interdit demain, il ne comprend plus et c'est frustrant pour tout le monde. Autre astuce, découper les apprentissages. On ne demande pas à un chiot de marcher au pied pendant 3 km le premier jour. On commence par quelques pas, puis une minute, et on récompense bien sûr à chaque progrès. Le secret, c'est la régularité, pas l'intensité. Et surtout, célébrer les réussites. N'hésitez pas à être hyper démonstratif avec des cris de joie, des « oui, bravo !» Parce que oui, quand son chien revient au rappel ou reste calme en laisse, c'est une victoire.
0: Merci Pierre Fabin pour tous ces précieux conseils.
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0: Marc Lavoine, Patrick Fiori, duo inédit, c'est une nouveauté, ça s'appelle Occupé, c'est à découvrir sur Ici Provence.

0: Occupé, une chanson signée Marc Lavoine et Patrick Fiori sur Ici Provence. Et une idée de sortie dans notre région à 9h54, c'est la nuit des pêcheurs. Elle aura lieu là, ce soir, là, en fin de journée. Véritable institution estivale, cette nuit des pêcheurs qui revient sur le port Saint-Louis du Mourillon. Dès 17h, les quais vont se transformer en une immense guinguette marine. 300 tables, 1800 chaises, et puis une ambiance chaleureuse, évidemment. Au menu, produits de la mer, issus de la pêche locale, grillades, douceurs sucrées, et musique live. Plus de 20 000 personnes attendues donc pour cette soirée festive qui célèbre le patrimoine culinaire et maritime de Toulon. Donc rendez-vous à partir de 17h tout à l'heure au port Saint-Louis du Mourillon pour passer la plus belle des soirées.
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0: Et c'est reparti en musique avec Star Sailor sur Ici Provence, juste avant les infos de 10h.

0: Star, c'est l'heure sur Ici Provence.
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0: Ici Provence, il est 10h et je vous souhaite un très bon week-end. Les infos à Marseille, en Provence, avec Julia Beaufils. Julia, le feu est stabilisé dans le Var.
2: Pas plus de surface parcourue cette nuit grâce à la lutte acharnée des 1500 pompiers au sol. Les largages aériens vont reprendre dans la matinée, selon le dernier point de la préfecture du Var. Les habitants de Montfort-sur-Argens ont été autorisés à rentrer chez eux hier soir. Selon le maire, il n'y a plus rien à brûler. 80% de la végétation est partie en fumée autour du village, mais les habitants sont quand même invités à rester prêts à évacuer à tout moment. Mais pompiers comme sinistrés, tout le monde est épuisé, Sarah Kelly.
3: Assis à la table d'un café, ces pompiers de Lyon se réveillent de leur nuit. Lilou est infirmière à Barjols.
4: Un seul café ?
5: Non, mais je sais pas.
4: Non, il n'y a pas de gêne et c'est normal. Donc combien de cafés ?
5: 4.
4: Je vais vous les chercher.
2: On voit, ils sont épuisés. Ils n'arrêtent pas jour et nuit parce que même la nuit, nous, on les voit passer devant chez nous. Déjà, nous, en tant que villageois, on a une fatigue morale. Donc j'imagine même pas, eux, physiquement et moralement, ce qu'ils endurent.
3: Mais elle aussi, elle est très tirée.
2: On est angoissés. On est toujours sur le qui-vive. En fait, nous, ça fait une semaine que dans la voiture, il y a les valises au cas où on doit évacuer.
3: Car même si la commune est épargnée, tout rappelle ce feu. L'odeur de fumée, les avions dans le ciel. Céline en a perdu le sommeil.
6: On a des cendres qui sont tombées dans notre jardin. Donc on veille et on dort moins. Et en plus ça dure, on a l'impression que ça va pas en finir.
3: Une durée qui use le moral des habitants. Alors chaque matin, ce groupe d'amis se retrouve sur cette terrasse pour discuter.
7: C'est une petite soupape.
8: Oui, un sentiment de malaise, c'est d'en parler, ça soulage.
9: On est seul dans la journée, ça lève un peu du stress.
3: Autre moyen de tenir les journaux qu'il se passe de main en main en espérant y lire une fin imminente de l'incendie.
2: Selon la préfecture, certains pompiers ont été victimes de coups de chaud hier avec des températures qui dépassaient les 40 degrés, mais ils ont été rapidement pris en charge. 48 hectares parcourus par le feu dans les Alpes de Haute-Provence. Nouveau bilan sur la commune de Bayon ce matin. Hier, les flammes sont parties d'un véhicule et se sont propagées à la végétation dans une zone escarpée. Une centaine de pompiers mobilisés aujourd'hui avec du renfort venu des départements voisins de la Drôme et du Vaucluse notamment. Le Premier ministre Sébastien Lecornu assure que les incendies sont aujourd'hui sous contrôle en France dans un entretien à la Tribune dimanche. En Gironde, la plupart des personnes évacuées ont pu retourner chez elles et après 10 jours de lutte contre ce méga feu, il est désormais fixé.
0: Elle est un succès pour l'exposition Bonne Mère au pluriel à Marseille.
2: Oui, au MUCEM, 170 000 visiteurs depuis fin mars dernier, 400 œuvres d'art qui célèbrent, subliment et dévoilent les mamans, la maternité et les enjeux de société pour les femmes, Laurent Grollet.
10: À l'entrée de l'exposition, un premier panneau interpelle. On peut y lire une partie des mots qui désignent la mère, la mama, la daronne. Caroline Chenu est la commissaire de l'exposition et elle nous rappelle l'étymologie du mot maman.
11: Il y a un proverbe corse qui dit pour dire maman, les lèvres se joignent deux fois. Voilà, il y a deux baisers en fait.
10: Et puis il y a toutes ces œuvres exposées, 350 au total, dont certaines prêtées par d'autres musées, des vidéos, des objets, comme ce gobelet devant lequel je rencontre Françoise.
12: C'est émouvant de voir les femmes enceintes gravées sur une pierre, puis les femmes modernes maintenant.
10: Il faut dire que Françoise s'y connaît en maternité.
12: Oui, j'ai eu 4 filles. C'est ma petite fille, j'en ai 10.
10: Un peu plus loin, une statue qui interpelle cette mamie.
13: Je leur montre les belles choses, surtout.
10: Est question de l'odeur et de la douceur d'une maman.
13: Oui, je me souviens de sa chaleur, de sa douceur. Oui, ça reste.
10: À ses côtés, deux de ses petits-enfants, et quand on leur parle de leur maman...
14: Moi, elle est toute douce, j'adore la câliner.
10: Et toi ?
14: J'aimerais la faire un gros câlin pour toute la vie.
2: Aujourd'hui, premier dimanche du mois, l'entrée est gratuite dans les musées de Marseille. Alors peut-être l'occasion d'aller voir cette exposition Bonne Mère et d'y amener vos mamans. La deuxième étape du Tour de France Femmes aujourd'hui, 147 km entre Aigle et Genève en Suisse. Un départ prévu à 14h20. Un petit point météo maintenant.
0: Tout à fait, avec des orages cet après-midi. Pour l'instant, oui, pour l'instant, c'est l'information que maintient Météo France. Ils vont concerner une partie du secteur où se déroule toujours cet incendie. Donc ça, c'est quand même plutôt une bonne nouvelle. Peut-être pas, ça va peut-être pas englober toute la zone, mais en tout cas, une partie de cette zone, avec ces orages qui vont sévir du côté de Brignoles, de Barjols, de Riance, de Saint-Maximin, etc. Bref, le nord-ouest du département du Var. Ils vont déborder un tout petit peu sur les Bouches-du-Rhône et surtout sur les Alpes d'Haute-Provence. Pas mal d'orages aussi sur les Alpes d'Haute-Provence cet après-midi. À prévoir, pas de Mistral, ça c'est pareil, hein, c'est maintenu par Météo France, pas de Mistral a priori cet après-midi dans le Var, et ailleurs pas grand-chose. Donc ça c'est très bien aussi. Et puis les températures donc en légère baisse par rapport à hier, et ça aussi c'est très bien, même si ça reste évidemment très chaud, hein, puisqu'il y aura quand même des pointes à 36 degrés par exemple à Draguignan, on aura du 37 à Saint-Maximin, à Sainte-Baume quand même avant les orages, après ça va baisser un peu, 36 en Pays d'Aix, 36 dans une partie des Alpes de Haute-Provence, notamment à Digne par exemple, ou alors les Hautes-Alpes pour Gap, ça ira un peu mieux sur le littoral des Bouches-du-Rhône par exemple, avec seulement, si je puis dire, 30 degrés pour les Saintes-Maries-de-la-Mer, ou 33 pour Marseille et 33 pour Toulon. 10h06 sur Ici Provence, très belle matinée.
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0: Merci de passer votre matinée avec Ici Provence en ce dimanche matin. Dans la prochaine demi-heure, on vous donne la parole si vous organisez un événement, une manifestation, une opération solidaire chez nous en Provence ce week-end ou la semaine à venir. Vous pouvez nous envoyer un message vocal sur WhatsApp pour nous raconter tout ça. Le 04 42 38 08 08. Avec notre youtubeuse culinaire, Carole Cuisine, dans le prochain quart d'heure, on va se préparer ensemble une tapenade aux olives noires. Ça, c'est parfait pour l'apéro qui arrive dans une heure. C'est à découvrir juste après Soprano avec Ici Provence. Et tout au long de l'été, notre youtubeuse culinaire Carole Cuisine vous propose des recettes simples, pas chères, de saison, légères. Et aujourd'hui, Carole, la recette idéale pour l'apéro tout à l'heure.
1: Alors, je vous propose aujourd'hui mes astuces pour réussir une bonne tapenade maison aux olives noires qui soit bien équilibrée. Alors, le choix des olives noires est très important parce que si vous achetez les olives noires dans le commerce, vous savez, celles qui sont dénoyautées en boîte, elles n'ont aucun goût. Donc, votre tapenade n'aura pas plus de goût que ça. Donc, la première astuce, elle est bien dans le choix des olives. Préférez peut-être des olives en vrac qu'on achète chez les primeurs, dans les épiceries fines, comme ça vous pouvez les goûter. Moi, j'adore les olives noires à la grecque, dénoyautées aux herbes de Provence, à l'huile d'olive, ou les olives de Kalamata aussi, elles sont super bonnes. Et vous allez en prendre 200 grammes. Voilà, vous allez prendre une gousse d'ail, une cuillère à soupe de câpre, hein, ça c'est pour apporter un peu d'acidité, 4 filets d'anchois à l'huile, 4 cuillères à soupe de persil haché, alors ça c'est ma petite touche personnelle, le persil haché va apporter de la fraîcheur, et puis bien sûr de l'huile d'olive, hein, là on va pas trop compter, hein, ça va être, c'est ce qui va lier tous les ingrédients de la tapenade, peut-être 5 à 6 cuillères à soupe d'huile d'olive. Donc vous versez tous les ingrédients dans un bol d'un mixeur, et moi ce que je fais, c'est que j'aime bien obtenir une tapenade avec une texture un petit peu épaisse. Donc, je ne vais pas mixer trop longtemps, je ne vais pas chauffer trop le robot mixeur. En plus, j'ai déjà émincé finement mon persil, donc voilà, quelques pressions suffisent. Et là aussi, comme pour le pesto, si vous voulez le conserver plus longtemps au réfrigérateur, eh bien, la tapenade, vous la mettez dans un bocal en verre que vous allez garder au réfrigérateur et vous allez recouvrir la tapenade, eh bien, d'une fine couche d'huile d'olive. Voilà, comme ça vous pouvez la sortir pour vos apéros, pour tremper les crudités. On pense pas souvent à utiliser la tapenade maison pour faire un fond de tarte à la tomate, par exemple, ou pour accompagner une volaille. Moi, j'adore quand je fais un poulet rôti, s'il m'en reste le lendemain, je vais le déguster froid avec, alors on sort toujours de la mayonnaise, des cornichons, de la moutarde, mais essayez avec une bonne tapenade maison, ça se marie bien avec toutes les volailles. Voilà pour cette tapenade maison que vous allez sûrement adopter et préparer tout l'été. 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

0: Le tube de l'été signé Benjamin Biolay avec Ici Provence. 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
0: Et Ici Provence, votre radio locale vous emmène découvrir les événements de notre région tout au long de l'été. Si vous aussi d'ailleurs vous organisez un concert, une expo, une manifestation, un événement, vous nous le décrivez par message audio sur WhatsApp et on diffuse tout ça ici, le 04 42 38 08 08. Les 71e nuits de la Citadelle assisteront, c'est jusqu'au 12 août avec Ici Provence. Pierre-François Euclin, le directeur artistique, nous explique pourquoi ce rendez-vous ne s'adresse pas qu'aux initiés de la musique.
2: Parce que la programmation est très éclectique, parce qu'elle est accessible à tous et parce que les lieux sont des lieux patrimoniaux absolument uniques et que l'on peut y vivre des soirées assez douces, assez exceptionnelles. Voilà, il se passe quelque chose de particulier et assisteront, et de mon point de vue, toujours avec le spectacle vivant, que ce soit la danse, la musique, le théâtre, les concerts.
0: Pierre-François Euclin, le directeur artistique des Nuits de la Citadelle, assisteront, nuit au pluriel de la citadelle.fr pour découvrir toute la programmation. Vous avez rendez-vous à l'entrée du théâtre de la Citadelle et au cloître Saint-Dominique le soir des représentations. 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

0: Et dans la prochaine demi-heure avec Ici Provence, on va vous offrir 50 euros de pouvoir d'achat. Vous allez également pouvoir décrocher les tongs, le bob, le t-shirt collector aux couleurs de votre radio locale. Mais Ici Provence, c'est aussi de l'info pratique.
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0: Et après l'incendie terrible parti de Pontevès qui a touché les communes autour du Gros Bessillon, les habitants relèvent la tête. Le cinéma Marcel Pagnol à Cotignac reprend ses séances. Il s'associe également au festival L'Étoile du Sud à vivre en ce moment. Vous pourrez par exemple voir au cinéma mardi à 21h30 la comédie Les Caprices de l'Enfant Roi avec Franck Dubosc et Artus, qui connaît un immense succès désormais sur grand écran après le succès d'Un Petit Truc en Plus. Cotignac d'ailleurs, où la mairie poursuit son accompagnement auprès des incendies. Des psychothérapeutes se mobilisent bénévolement pour proposer un temps d'écoute individuel, confidentiel, en présentiel, destiné aux enfants, aux ados, aux adultes qui en ressentent le besoin. Si vous souhaitez bénéficier de ce dispositif, vous pouvez vous inscrire en toute confidentialité auprès de la pharmacie de Cotignac qui recueille les demandes. 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

0: Et tout au long de l'été avec Ici Provence, allô l'Office de Tourisme, votre radio locale vous emmène découvrir les activités à faire dans notre région. Nous sommes en Haute-Provence, Sébastien Arnoux, directeur de l'Office de Tourisme de Digne, Val-de-Durance. Qu'y a-t-il de beau à voir chez vous, dites-nous?
1: Alors en ces périodes un peu caniculaires, pour le moins, on a la chance d'avoir à la fois des zones de baignade, des points d'eau avec le lac de Sainte-Croix, je l'ai dit, et puis des zones de montagne avec des sommets qui culminent à près de 3000 mètres. Donc on a des bases nautiques sur le lac de Sainte-Croix-du-Verdon, à Volonne également, sur la Durance, avec Durance Nautique. On peut se baigner au plan d'eau de Digne-les-Bains, et puis à Selonnet, dans la vallée de la Blanche, un nouvel équipement vient d'être aménagé, donc s'appelle l'Escale Verte, à Selonnet, à 1200 mètres d'altitude. On a des espaces ludiques, des jeux pour les enfants, donc c'est un lieu vraiment idéal pour se ressourcer en famille. Donc il y a un espace aqualudique, des zones de pique-nique, une zone de pêche no-kill. C'est à deux pas du village de Selonnet et c'est vraiment super. Et à Montclar également, les lacs du Colbas qui sont accessibles en télésiège. Donc c'est un espace naturel sensible avec des zones humides. Donc il faut être vraiment vigilant et respecter le milieu. Mais c'est vraiment la randonnée idéale en famille puisque c'est très facile et on est à près de 2500 mètres d'altitude. Donc des paysages de montagne exceptionnels.
0: Et votre pépite à vous, Sébastien Arnoux, c'est les Clus de Barle.
1: Exactement, les Clus de Barle, donc ils sont situés à une dizaine de kilomètres au nord de Digne. Et c'est un endroit qui est particulièrement exceptionnel puisqu'on est au cœur de l'UNESCO Géoparc de Haute-Provence avec des paysages magnifiques, des sites géologiques. Et on peut faire à la fois une balade contemplative, sportive ou culturelle et puis profiter de l'eau et des vasques rafraîchissantes du Bess. Il y a deux gorges en fait successives, la Clu de Pérouré et la Clu de Barle, qui conduisent jusqu'au village de Barle, qui est vraiment un lieu mythique pour les géologues et pour les passionnés de géologie.
0: Et n'oubliez pas que la 80e édition du Corso de la Lavande se poursuit jusqu'à mardi à Digne et vous retrouvez toutes les activités à faire sur digne-les-bains-tourisme.com. 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
0: 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Pour ça, notre cigale a masqué un mot dans l'une de vos chansons préférées. À vous de le retrouver, on joue avec Julien Doré.

0: Vous savez retrouver ou pas, vous, le mot masqué? Parce que moi, je ne l'ai pas. 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Vous jouez avec Ici Provence.
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2: 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Sauf que notre cigale fait des siennes cet été. Elle a masqué un mot dans l'une de vos chansons préférées, notamment dans ce titre de Julien Doré, Paris-Séchelles.

Laurier Maya. 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
8: Eh bien, c'est dans le cadre intime et extrêmement sympathique de l'Esquinade à Saint-Tropez que j'ai la très grande joie et vraiment l'immense plaisir de rencontrer Bernard Buffet. Donc, la première question, vous êtes encore en vacances, Bernard Buffet ?
9: Ben, je ne suis pas en vacances parce que je travaille toujours même en vacances.
8: Oui.
9: Et bien, en ce moment, je suis en train de faire des vitraux. Ça m'amuse beaucoup, d'ailleurs, des vitraux pour une chapelle que fait Florence Gould à Juan-les-Pins.
2: Né à Paris en 1928, où il a grandi, le peintre Bernard Buffet est attiré très tôt, à l'instar de nombreux peintres, par les couleurs et la lumière du Sud. En 1956, il est un artiste déjà internationalement reconnu quand il achète une vaste propriété à côté d'Aix-en-Provence, le Château Larc, à Fuveaux. Deux ans plus tard, il passe quelques jours à Saint-Tropez, où il rencontre celle qui va devenir sa muse, Annabelle.
10: Un jour, il m'a téléphoné, il m'a dit, voilà, on se retrouve dans 2 heures, on va vivre ensemble, et tu viens sans rien. C'est ce que j'ai fait.
11: Vous apportait-il des fleurs, des choses comme ça?
10: Non, mais il habitait Aix, il venait me voir tous les soirs à Saint-Tropez, il rentrait travailler après, j'ai dit, c'est sportif. Hein. Il faut être amoureux. Ça fait 30 ans que ça dure.
2: Ils se marient à Ramatuel et vont vivre au Château Larc jusqu'en 1964 avant de retourner vers le nord.
12: Dans la peinture, qui ne le sait, le temps des œufs durs peut aussi bien durer toute une vie. Moins de 15 ans séparent pourtant le bistrot des Batignolles et la propriété de Château Larc près d'Aix-en-Provence. Bernard Buffet et Annabelle, comme Picasso à 80 ans, sont devenus chaplains. Le château, le parc, le chenil, tels sont aujourd'hui les signes d'une réussite foudroyante dont on aimerait penser qu'elle est un peu la revanche des peintres voués à la misère.
2: Une vingtaine d'années passent avant que naissent des envies de retour au soleil. En 1986, Bernard Buffet et Annabelle s'installent au domaine de la Baume, une grande demeure entourée de 40 hectares de nature à Tourtour, dans le Haut-Var, un des plus beaux villages de France, également appelé le village dans le ciel. Au cœur du domaine, la rivière de la Baume distille son doux bruit en parcourant une succession de cascades et de bassins naturels de tufs bordés de chênes centenaires. Et puis cette maison que Buffet aime tant et qu'il va peindre sous tous les angles pour en capter l'atmosphère et la beauté.
13: Quelques dizaines d'hectares aux allures de Toscane, une belle et forte bâtisse provençale, tel est le domaine de Bernard Buffet. À 70 ans, il vit avec sa maison une véritable histoire d'amour qui se traduit par des tons plus éclatants et une tendresse inhabituelle dans ses compositions.
2: L'installation du peintre dans cette maison ouvre la dernière période de sa vie. Plus isolé qu'auparavant, il y passe la plupart de son temps. Ce changement représente un nouveau départ, marquant le début d'une période plus heureuse, où il peut se consacrer totalement à son art. Mais à la fin des années 90, Bernard Buffet apprend qu'il est atteint de la maladie de Parkinson, qui altère progressivement sa capacité à peindre. Il s'obstine à créer aussi longtemps qu'il le peut, mais incapable d'envisager une vie sans peinture, il met fin à ses jours le 4 octobre 1999, dans sa dernière demeure. Aujourd'hui, au domaine de la Baume, on peut encore capter de cette beauté. On y cultive la vigne, l'olivier et l'art de vivre. Et dans le village de Tourtour, reste le souvenir de l'artiste. Deux sculptures en bronze. Elles représentent deux insectes, la lucane et le flambé, un scarabée et un papillon.

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0: Un peu de pacouille, un peu de soleil sur Ici Provence à 11h.
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0: Je vous souhaite une belle matinée sur Ici Provence. Les infos à Marseille en Provence avec Julia Beaufils. Julia, près de 6000 hectares parcourus par les incendies de Pontevès.
2: 12e jour de lutte et cette reprise violente depuis vendredi, mais elle est depuis hier soir stabilisée. Le feu en revanche n'est pas encore fixé. Ce matin, 1500 pompiers au sol, des largages aériens qui vont reprendre ce matin selon le dernier point de la préfecture. Une partie des 2800 évacués ont pu rentrer chez eux, notamment à Montfort-sur-Argence. À Courance, les habitants confinés au cœur du village peuvent désormais sortir de chez eux. Un point plus complet à venir dans votre journal de midi. 48 hectares parcourus par le feu, cette fois dans les Alpes de Haute-Provence. Nouveau bilan sur la commune de Bayon ce matin. Les flammes hier sont parties d'un véhicule et se sont propagées à la végétation dans une zone escarpée. Une centaine de pompiers sont mobilisés aujourd'hui avec du renfort venu notamment du Vaucluse et de la Drôme. Pour que les forêts françaises renaissent de leurs cendres, le Premier ministre Sébastien Lecornu va nommer un coordinateur national chargé de piloter la reconstruction des zones sinistrées par les incendies, notamment dans le Var et en Gironde. Pour le président de la défense des forêts contre les incendies de Nouvelle-Aquitaine, c'est une bonne nouvelle, mais il regrette que l'État ne se soucie de la forêt qu'en cas de catastrophe naturelle. Et puis deux mots de sport avec la deuxième étape du Tour de France Femmes aujourd'hui. 147 km entre Aigle, siège de l'Union Cycliste Internationale, et Genève. C'est en Suisse. Le départ est prévu vers 14h20.
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2: On fait maintenant un petit point avec une vigilance canicule dans le Var, les Hautes-Alpes, les Alpes de Haute-Provence, mais on respire quand même un peu mieux aujourd'hui.
0: C'est moins pire que ces derniers jours et notamment qu'hier, mais ça reste évidemment encore très très chaud puisqu'on aura quand même des pointes jusqu'à 36 degrés à Andrassény, là où on a eu des pointes jusqu'à 40 par exemple hier. Des pointes à 37 dans le centre Var, notamment à Gonfaron, 36 pour les Alpes de Haute-Provence, à Digne par exemple, ou 36 à Gap pour les Hautes-Alpes. Donc voilà, donc ça va être encore quand même très très chaud aujourd'hui. Sur le littoral, on respirera un peu plus, 33 degrés pour Marseille, la même chose pour Toulon, ainsi que pour le pourtour du golfe de Saint-Tropez, 30 en Camargue. Il fera par contre pour les Bouches-du-Rhône très chaud en Pays soit avec là aussi des pointes jusqu'à 36 degrés cet après-midi. Pas de vent, on vous le disait, on vous le confirme pour cet après-midi, contrairement au jour précédent. Et des orages, ça c'est la bonne nouvelle du jour, des orages qui vont concerner une partie du secteur où se déroule l'incendie en cours, l'incendie du Gros Bessillon. Alors peut-être pas la totalité de la zone où ça brûle, mais en tout cas une partie selon Météo France, on suivra ça cet après-midi, puisque c'est cet après-midi que vont advenir ces orages. Voilà pour la météo.
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0: À 11h05, l'inforoute, et c'est plutôt calme, contrairement aux prévisions. On attendait beaucoup plus de monde. Ça ne va peut-être pas durer, hein. Enfin, en tout cas, pour l'instant, sur les axes autoroutiers de la région, ça se passe plutôt bien. Ça commence un peu à ralentir au niveau d'Aix-en-Provence sur l'A8, en direction de Nice. Mais enfin, voilà, ça reste quand même globalement correct. Sur l'A8, toujours, on a un petit bouchon tout de même, toujours en direction, dans le même sens de circulation, hein, en direction d'Aix-en-Provence, au niveau de Vintabrin, on a un léger ralentissement. Et puis on a un petit peu de monde aux abords du péage de Lançon de Provence, donc la circulation est assez dense, mais enfin rien de catastrophique, en tout cas dans l'immédiat. On a un petit bouchon, par contre, lui, dont on commence à avoir l'habitude, c'est au niveau des travaux sur l'A7 à Marseille, au niveau des Égalades. C'est quand vous quittez Marseille, hein, en direction de Salon ou d'Aix-en-Provence, où on a 2 km de bouchons sur ce secteur. Et sinon, bah, du monde aux abords des stations balnéaires de la région. Que vous soyez du côté, par exemple, du Lavandou, ou bien pas mal de monde aussi, évidemment, du côté de Sainte-Maxime, et d'une manière générale, sur le pourtour du golfe de Saint-Tropez, la Longue-les-Morts, c'est un peu chargé. On a un peu de monde aussi du côté de Carqueran, de Sanary, de Bandol, Saint-Cyr aussi. Bref, le littoral en général.
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0: La groupie du pianiste, c'est Michel Berger qui vous accompagne. Voilà, les 4 minutes qui arrivent sur Ici Provence. Très belle matinée.

0: La croupie du pianiste avec Michel Berger sur Ici Provence.
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0: Mais vous êtes une groupie des randos, ça tombe bien. On va vous faire une belle proposition dans quelques minutes avec Cédric Randonne, le podcast qui vous emmène dans les Alpilles cet après-midi. Alors, on va faire la randonnée virtuellement aujourd'hui puisque les conditions ne s'y prêtent pas sur le terrain. On va attendre des jours plus favorables. Direction donc les Alpilles et Fontvieille dans 3 minutes avec Cédric Frémy juste après Zazie.

0: la nouvelle chanson de Zazie sur Ici Provence.
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0: 11h15, on retrouve Cédric Frémy et son podcast désormais célèbre, Cédric Randonne. Cédric, c'est un incontournable des Alpilles que vous nous proposez d'explorer.
3: Oui, à Fontvieille, le célèbre sentier des moulins. Si vous n'avez pas l'habitude des randos, une simple petite marche dans la Pinède à la découverte des différents moulins vous comblera. Mais si en plus vous avez envie de prolonger le plaisir, alors suivez-moi jusqu'à des ruines antiques. Point de départ, le parking de l'office de tourisme de Fontvieille. Vous remontez alors plein sud la très bien nommée avenue des moulins. Tout est très bien signalé. Au bout de même pas 10 minutes, vous arrivez au pied du moulin de Daudet, avec ses ailes, ses meules, son toit et sa girouette représentant un taureau. Vous apprendrez qu'il a fonctionné durant un siècle avant de s'arrêter en 1915 et qu'Alphonse Daudet s'en est inspiré dans les lettres de Montmoulin. Deuxième moulin, le moulin Ramet, il n'en reste plus grand-chose à part la tour. Troisième moulin, le moulin Tissot-Avon, en activité jusqu'en 1905. Alphonse Daudet projetait même de l'acheter, car c'est celui qu'il connaissait le mieux, le château de Montauban, où il séjournait étant tout proche. Lui aussi est entièrement rénové, avec sa girouette évoquant la mule du pape. Côté paysage, repérez au loin le Gard, le château de Beaucaire, celui de Tarascon et l'immense usine de pâte à papier. Soit la balade s'achève en passant par le château de Montauban, soit vous continuez avec moi la rondo sur le GR69 dans le secteur appelé les Crottes d'Aubert, un magnifique massif de pins d'Alep. Vous marchez tranquillement sur les larges pistes parfois recouvertes de galets. À la citerne, prenez à droite plein sud et suivez le balisage bleu en longeant les oliviers. La piste se transforme en sente qui, non loin de la route, zigzague à travers la végétation. Vous vous rapprochez du canal de la Vallée des Baux, puis marchez quelques mètres sur la départementale 82 avant d'arriver au prochain point d'intérêt, l'aqueduc et la meunerie gallo-romaine de Barbegal. Vous êtes face à des vestiges du 2e siècle. Deux ponts aqueducs de 325 mètres de long, destinés à alimenter pour l'un en eau et pour l'autre en farine, Arlat, l'art l'antique. Les eaux passaient par la brèche aménagée dans la roche et dans laquelle vous marchez pour se déverser en contrebas dans un bassin permettant à la meunerie de produire 25 tonnes de farine chaque jour. La meunerie de Barbegal est la mieux conservée du monde romain. De retour sur la route, prenez le passage piéton. Vous retrouvez d'autres arches de l'aqueduc. Suivez maintenant le balisage vert pour rejoindre, bien indiqué à l'ouest sur la carte IGN, d'autres vestiges d'aqueduc gallo-romain. Pour les trouver, c'est un peu plus compliqué. Après avoir croisé l'aqueduc nord souterrain dans le virage de la départementale 33, une trace verte très discrète vous indiquera de descendre dans le vallon pour mieux remonter. Très court, c'est le seul passage glissant de la rando. Et un peu caché derrière la végétation, vous croiserez en effet une autre entrée d'aqueduc souterrain et d'autres arches. Et en chemin, vous verrez Arles, son hôpital, sa tour Luma et ses clochers émerger du paysage. Il est temps de retourner à Fontvieille par le GR653A avec une dernière étape au moulin Sourdon, surnommé le moulin tombé, car il a été le premier à perdre son toit et ses ailes. Il a retrouvé son toit, observez d'ailleurs la girouette représentant la chèvre de Monsieur Seguin. Au final, une belle boucle familiale de 11,5 km, environ 250 mètres de dénivelé, effectuée pour ma part en 2h40. Attention au risque estival d'incendie, si les Alpilles sont en rouge sur la carte des Bouches-du-Rhône, accès interdit.
0: Et vous retrouvez les photos de cette rando à Fontvieille sur ici.fr/Provence, à la page Cédric Randonne. Vous verrez à quoi ressemblent tous ces moulins et cet aqueduc de Barbegal. Allez voir ça, l'épisode s'appelle Alpilles, de l'Empire romain au moulin de Daudet, une rando qui remonte le temps à Fontvieille.

0: Et oui, Youyou avec Tiger Sweat sur ici Provence. Dans une minute, direction Aix-en-Provence.
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0: Et nous sommes à Aix-en-Provence où se déroule en ce moment le festival Les Nuits Pianistiques. C'est au conservatoire Darius Milhaud. Un festival dont le directeur artistique est Michel Bourdoncle qui programme comme chaque année un savant mélange d'artistes confirmés.

0: et de jeunes talents que vous découvrez, Michel, vous-même, comme ce sera le cas ce mardi avec le jeune pianiste Attila Zanislo.
1: Ben lui, justement, c'est un garçon qui est hongrois d'origine et que j'ai entendu au Maroc, figurez-vous. J'étais dans le jury du concours de la princesse Son Altesse Sérénissime, la princesse Lala Berrienne, la sœur du roi. Et j'en ai entendu une cinquantaine de candidats pendant une semaine. Et ce garçon a remporté le premier prix. Il était vraiment très intéressant. Et je lui proposais de venir au festival, il a accepté. Voilà, nous l'entendons. Il y aura un programme Liszt avec des œuvres bien connues de Liszt. Et il termine le programme par la fameuse sonate en si mineur. Et puis, le 5 au soir, ça sera le mercredi 5 août, ça sera de la musique de chambre. Weber, Mahler et Brahms.
0: Alors jeudi, danse profane et sacrée, c'est l'intitulé de cette soirée. Et ce sera en quelque sorte une soirée familiale.
1: Absolument. Mais j'ai déjà invité quelquefois au festival Vincent Baird de Vander, qui est un mandoliniste absolument extraordinaire. Et puis, il est associé à sa famille. Son épouse joue, les enfants jouent, ils ont été primés. Je crois qu'ils ont été dans des émissions, comment on appelle ça, prodige, l'émission prodige. Ils ont été vraiment récompensés. Programme très éclectique qui part de Bach pour aller jusqu'à Vladimir Kosma, en passant par Bartok. Ce sera une soirée sans piano. D'ailleurs, une fois n'est pas coutume.
0: Par contre, le piano sera là vendredi soir.
1: Ah oui, vendredi soir. Et là, il faut absolument venir écouter aussi, parce que c'est une grande pianiste d'origine espagnole et qui a été ma condisciple au Conservatoire de Paris dans les années 80. Je suis un peu plus âgé qu'elle, j'étais rentré un peu avant. Elle était élève de Dominique Merlet et Marta Zabaleta est une pianiste vraiment magnifique. Et alors, il a eu l'excellente idée de rendre hommage à un pianiste magnifique qui s'appelle Ricardo Viñes, et qui a créé beaucoup d'œuvres françaises ou espagnoles à l'époque. Et elle rend hommage à ce monsieur-là en jouant justement Debussy, Ravel, et en jouant aussi Granados, Albéniz, les grands compositeurs espagnols. Vraiment, encore une soirée à ne pas manquer.
0: Merci Michel Bourdon, le directeur artistique donc des Nuits Pianistiques. C'est à Aix-en-Provence encore toute la semaine au Conservatoire. Vous avez toutes les infos sur le site lesnuitspianistiques.fr.
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0: Et ce n'est pas du classique, mais c'est un classique. C'est le Sud de Nino Ferrer, avant l'Inforoute sur Ici Provence.

0: Le Sud avec Nino Ferrer sur Ici Provence. Et ça roule de plus en plus mal dans le Sud, justement, avec les autoroutes qui commencent à se charger comme prévu. Alors, rien de foufou, mais enfin, ça commence à être quand même très dense. Aux abords du péage de Lançon de Provence, d'ailleurs, d'abord pour commencer avec un bon ralentissement entre Pélissanne et le péage de Lançon de Provence en direction de Marseille ou d'Aix. Et puis dans l'autre sens, là aussi, ça commence à être un peu chargé sur 2 km au péage en direction donc de Salon de Provence dans le sens inverse. Et en amont, au niveau du convergent entre la 7 et la 8 en direction de Salon de Provence, là aussi, c'est un peu chargé. La 8, justement, Aix-en-Provence, là aussi, du monde. Mais en direction de Brignoles, cette fois-ci, avec 3 km de bouchons quand vous traversez Aix-en-Provence. Une fois que vous avez traversé la ville via l'autoroute, après, ça va nettement mieux. Voilà pour les autoroutes. Je pense qu'on est à peu près au max des embouteillages qu'on aura aujourd'hui. A priori, sauf accident, évidemment. Sinon, retour quand même dans le Var à propos de l'incendie du Grand Bessillon, avec des routes départementales qui sont toujours fermées à la circulation, à commencer par la RD45 entre entre Courance et Montfort. Alors là, c'est un peu particulier parce que on a ouvert exceptionnellement la départementale, mais c'est jusqu'à 13h, afin que vous puissiez, si vous habitez dans l'une de ces communes, circuler, faire ce que vous devez faire, et ensuite, à partir de 13h, elle sera fermée à nouveau à la circulation et pour la réserver exclusivement aux secours, comme c'est déjà le cas entre Cotignac et Montfort, pour la RD22, comme c'est le cas sur la RD562 entre Carcès et Leval, la RD554 entre Leval et Châteauvert, et puis la liaison Brignoles-Leval du giratoire de Piégros à Brignoles jusqu'au Val. Là aussi, c'est fermé dans le sens Brignoles vers Leval. Ces axes sont réservés donc exclusivement aux secours.
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0: Un peu de détente sur les plages de la région. On commence par Sanary-sur-Mer, le Lido, avec l'équipe qui nous a envoyé son message quotidien. Et on les remercie, les maîtres nageurs sauveteurs, Eric, Laurent, Léana, Django et Ambre qui officient aujourd'hui. L'eau est à 25, l'air à 29. Il y a un très léger vent de secteur sud-est. Aucune méduse dans l'eau pour le moment. Et l'ensemble de l'équipe du Lido vous souhaite une agréable journée. Ça, c'est sympa. On continue notre balade littorale avec la plage du Rouet, à Carry-le-Rouet. L'air est à 28, l'eau est à 24 et il y a des méduses signalées. Soyez vigilants surtout. On est à La Ciotat présent, à la plage des Capucins. L'air est à 28, l'eau à 26. À Sifour-les-Plages, la plage des Roches Brunes, l'air est à 29, l'eau est à 25. Et enfin, à Bormes-les-Mimosas, plage de Léoube, l'air est à 28 et l'eau est à 24. Bonne baignade.
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0: Les astuces de l'été de Catherine Fructus, c'est à suivre dans un instant après Camaro.
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0: Camaro sur Ici Provence.
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0: Mais que ce soit en Provence, en Corse, en Italie, dans toute la Méditerranée, nous avons des astuces centenaires qui peuvent nous aider à réparer les corps et les objets. Catherine Fructus vous les partage tous les jours avec Eric Maron.
3: Bonjour Catherine.
4: Bonjour Eric, bonjour à tous.
3: Oh, que c'est bon ça. Si on parlait tomates aujourd'hui.
4: Alors là, avec plaisir, et avec d'autant plus de plaisir, que bon, sans être trop chauvine...
3: Ouais, d'accord.
4: Il faut quand même se souvenir que ce sont des révolutionnaires marseillais qui, en arrivant dans la capitale au son de la Marseillaise, réclament des tomates aux aubergistes.
3: On est trop fort.
4: D'ailleurs, à partir de ce moment, on conseillait, pour attirer argent et richesse, d'enfoncer une pièce de monnaie dans une tomate avant de la laisser confire dans de l'huile d'olive. Ma foi, autant le savoir, on ne sait jamais.
3: On ne sait jamais, ouais. Je suppose que vous êtes intarissable sur la tomate, Catherine.
4: Les anciens avaient effectivement beaucoup de trucs et d'astuces sur le sujet. Déjà, pour les faire mûrir plus vite, c'est comme les poires, les pêches ou les abricots. On les stocke bien à plat, en une seule couche, dans un sac de papier Kraft. Tous les marchands de légumes en ont désormais.
3: Sur les étals des marchés, ouais.
4: Exactement. Alors, notre sac, on va le percer de... quelques petits trous avec un cure-dent, par exemple. Ensuite, on ferme le sac en le repliant bien et on le laisse sans le bouger à température ambiante.
3: Il faut quand même vérifier chaque jour ce qui se passe. Hein.
4: Absolument. Ouais. Et d'ailleurs, une fois qu'on a vérifié, on sort celles qui sont bien mûres. Et pour rappel, pour les conserver plus longtemps, on les range pécou. C'est quoi le pécou, vous le savez, vous?
3: Oui, le pécou, c'est...
4: Le pécou, c'est le petit truc vert.
3: Ouais.
4: Voilà. Donc, le pécou, ça, c'est la leçon de Provençal, on prime.
3: C'est bien, en plus.
4: Donc, on les range pécou en bas, et elles se pèleront beaucoup plus facilement si on les incise légèrement en croix, et qu'on les plonge quelques secondes dans de l'eau bouillante. Et surtout, surtout, surtout, si on n'a pas envie de mettre un pied ou deux de tomates sur son balcon ou dans le jardin, on essaie d'acheter des tomates cultivées en Provence, des tomates qui ont vu la terre, pas celles qui ont poussé hors sol dans des pays lointains, avec plein d'hormones de croissance et qui savent même pas qu'elles auraient pu pousser dans de la vraie terre fertile.
3: Et je suis sûr que vous allez nous dire qu'elle possède plein de bienfaits, cette tomate.
4: Mais enfin, évidemment, est-ce que vous en doutiez ?
3: Non.
4: Bon, c'est une véritable alliée beauté, à condition que ça soit une vraie tomate, d'accord ?
3: Ben oui.
4: Si vous avez des pores dilatés, des boutons et des imperfections, la tomate peut vous aider car elle va agir comme un astringent naturel. Pour faire court et efficace, on va dire gommage égale sucre plus tomate. Pores dilatés, tomate plus citron.
3: Pour le coup d'éclat.
4: Tomate plus miel, et tomate et rien pour petits boutons, points noirs, juste des tranches de tomates.
3: Vous êtes formidable.
4: Merci beaucoup.
3: À demain.
4: À demain.
0: Mais c'est vrai qu'ils sont formidables et qu'on les retrouve demain à la même heure.
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0: La toute dernière occasion de chanter ensemble ce matin sur Ici Provence. On recommencera demain, évidemment. Le jeu de l'été qui va vous permettre de gagner le kit de l'été ici avec les tongs, le bob, le sac en toile, le t-shirt et deux paires de lunettes pour l'éclipse solaire du 12 août. On va jouer chanter ensemble dans quelques minutes. Pour cela, on va écouter un extrait de chanson, sauf que il y a un mot qui est masqué. Il va falloir deviner ce mot. Il est masqué par une cigale, la vilaine. Je ne voulais pas préciser, mais si vous jouez avec moi là dans quelques minutes, vous aurez le kit. Ça, c'est cadeau déjà, d'emblée. Et en plus, vous serez inscrit pour le tirage, pour gagner une carte cadeau de 50 euros. Tirage qui aura lieu dans une dizaine de minutes. Donc sur Ici Provence. On écoute un extrait, un classique des vacances. J'ai envie de vous dire.

Voilà, alors j'espère que vous avez pas, vous avez deviné le mot qui était masqué. Ça ne devrait pas être trop compliqué. 04 42 38 08 08 et on se retrouve ensemble pour chanter après Lola Young.

0: Lola Young sur Ici Provence.
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0: Et notre dernière candidate ce matin, c'est Valérie qui est à Marseille. Bonjour Valérie.
2: Bonjour Thibault.
0: Comment allez-vous Valérie?
2: Très bien. Ravie d'être à l'antenne avec vous.
0: Vous êtes dans quel quartier de Marseille, Valérie?
2: Dans le 14e.
0: Précisément où dans le 14e?
2: Au Merlan.
0: Très bien, Valérie. Alors, vous êtes quel genre de chanteuse, vous, Valérie?
2: Une chanteuse de casserole.
0: Ah, mais j'aime bien aussi.
2: Mais qui aime chanter.
0: Ouais, voilà. Et bah c'est l'essentiel. L'essentiel, c'est d'avoir la foi. Hein?
2: Oui, d'accord, oui.
0: Quand on n'a
2: oui,
0: pas les oui, cordes oui. vocales, eh ben, il faut avoir la foi.
2: Voilà, on n'est pas Céline Dion, et on fait avec.
0: Eh ben, exactement. On peut pas être tous Céline Dion, quoi. Ben, il y en a qu'une. Elle est unique.
2: Voilà, exactement.
0: Bon. Alors, cette chanson qui a dû peut-être vous rappeler quelques souvenirs.
2: Oui, tout à fait.
0: Vous la chantiez petite?
2: Oui, bon, on l'entendait à la télé en plus.
0: Voilà, c'est rigolo,
2: vous avez fait un choix.
0: C'est un classique. Oui, voilà, un choix rigolo. On s'est dit que pour terminer la matinée, ça pouvait être pas mal.
2: C'est une bonne idée.
0: Et puis là, les paroles, pour le coup, on les connaît, elles sont faciles. Donc vous allez pouvoir chanter sans problème.
2: On va essayer.
0: Allez, c'est parti, Valérie.
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0: Ah oui, oh, les vilains.
2: Voilà, ils sont pas sympas.
0: Ah, ils sont vraiment pas cool, quoi. Aïe.
2: Voilà.
0: Bon, par contre, ce qui est sympa, c'est que vous avez gagné le kit de l'été.
2: Ah ben génial.
0: Ça, c'est fait. Les tongs, vous chaussez du combien, Valérie?
2: 37.
0: Ouais, ça va aller.
2: Ouais.
0: Le bob, vous allez le porter, le bob, ou pas? Parce que je sais qu'il y a la team bob et il y a la team pas bob.
2: Je le mettrai au bord de la plage, quand j'irai à la plage, oui.
0: Bon, parfait, très bien, vous serez bien protégé. Et en plus, vous nous ferez de la pub, donc c'est vraiment, c'est gagnant-gagnant.
2: Sans problème.
0: Bon, Valérie, et vous êtes aussi sélectionnée. Vous êtes aussi sélectionnée pour le tirage qui aura lieu là dans 4 minutes après David Christie qu'on va écouter tout de suite.
2: D'accord. Ben on va croiser les doigts et on va attendre.
0: Peut-être à tout à l'heure.
2: Peut-être.
0: Avec votre panier.
2: Hein? Oui, avec mon petit panier. Ok. Merci Thibault et merci à Ici Provence.
0: À très vite, Valérie. Au revoir. Et ben voilà, ça y est, on a toutes nos candidates du jour. Le tirage donc après David Christie. Saddle up pour savoir qui repart avec la carte cadeau de 50 euros.

0: Sadalep avec David Christie sur Ici Provence, 11h54. Ça y est, c'est l'heure. On va faire sonner un téléphone quelque part dans notre région. On va savoir qui gagne la carte cadeau de 50 euros du jour. Avec le jeu Ici Enchanté. Ah, Valérie.
1: Allô
0: Valérie.
1: Oui, tu vois, oui.
0: Mais c'est encore
1: oui.
0: Vous.
1: Oh, mais vraiment.
0: Il faut arrêter hein, de nous appeler, madame. Hein.
1: Oh, c'est génial, je n'y attendais pas, là.
0: Eh bah oui. Vous êtes la grande gagnante du jour.
1: Oh, ben merci.
0: Vous allez pouvoir rajouter la carte cadeau dans votre panier. Voilà.
1: Oh, ben, vraiment, voilà. Merci beaucoup, Thibaut.
0: Bah,
1: je suis ravie.
0: C'est ici, Provence, qu'il faut remercier pour ce beau cadeau. On vous gâte tous les jours et c'est encore le cas aujourd'hui.
1: C'est pour ça que je vous écoute tous les jours, vous êtes formidable.
0: Ouais. Vous avez rudement raison. Valérie, ne changez rien.
1: Non,
0: peut-être un ou deux cours de chant, si je puis me permettre. Et
1: oui,
0: puis,
1: je vous tiens au courant.
0: Et puis on s'y est au courant, on se rappelle, ok?
1: Oui, merci beaucoup.
0: Allez, belle journée à vous, Valérie.
1: Merci bien.
0: À très vite, au revoir. Et on rejoue ensemble demain sur Ici Provence, avec le jeu de l'été, Ici Enchanté.
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0: À New York avec toi, avant l'info locale dans deux minutes.

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0: Ici Provence, il est midi. Très bon week-end. Les infos à Marseille et en Provence avec Marilyn Hotman. Marilyn, l'incendie du Gros Bessillon est stabilisé.
2: Le feu reste dans son périmètre grâce à l'action des pompiers du Var. On en reste donc ce midi à 1800 hectares parcourus depuis la reprise de l'incendie vendredi. Plusieurs villages ont été encerclés par les flammes, des habitants bloqués chez eux, confinés à Corrence. Ici Provence et sur place. Bonjour Yvan Planteil.
3: Bonjour à tous.
2: Vous êtes ce midi à Carcès au poste de commandement des pompiers. Et vous avez une bonne nouvelle, les habitants du cœur de village de Corrence peuvent à nouveau circuler.
3: Oui, et quel soulagement pour cette commune qui avait été littéralement coupée du monde avant-hier. Les habitants nous avaient décrit ces flammes qui s'approchaient de leur village et la panique qui commençait à gagner chez certains. Ce week-end, 2800 personnes avaient été évacuées de Corrence et du village du Val. Même si l'on a vu de nombreux habitants de Corrence finalement rester chez eux, malgré les consignes des forces de l'ordre et la menace de ces reprises de feu.
2: Et si les villages sont à nouveau accessibles, Yvan, c'est parce que le travail des pompiers a payé cette nuit.
3: Oui, les pompiers ont traité, ont noyé les lisières toute la nuit et comme depuis 12 jours, des reprises se déclarent le matin. Et alors là, les pompiers au sol laissent la place aux moyens aériens, Canadair, Dash, hélicoptères, bombardiers d'eau. J'étais il y a quelques minutes sur l'une de ces reprises dans le village du Val et l'on voit bien cette fumée noire issue des flammes, fumée qui blanchit au contact de l'eau qui est larguée dessus. Et puis la colonne de pompiers repart traiter les points chauds. La spécificité aujourd'hui sur le front de l'incendie, c'est que le vent vient du sud, tourbillonnant, et donc cela réorganise toute la façon de traiter ce feu. Les pompiers replacent leurs camions sur d'autres parcelles intactes pour mettre en place cette tactique dite du verrou, c'est-à-dire éviter la propagation des flammes aux parcelles non brûlées. Mais la journée, on l'a dit, s'annonce compliquée. Les pompiers avec qui nous avons pu discuter confient qu'ils commencent à fatiguer.
2: Yvan Planteil, en direct du poste de commandement des pompiers à Carcès dans le Var, merci à vous. Et 1500 pompiers, vous l'avez dit, mobilisés sur cet incendie. Des renforts arrivés de nombreux départements, de Gironde notamment, où le méga-feu est fixé depuis hier. Et derrière les soldats du feu, il y a aussi le travail de l'ombre, tout aussi indispensable, des agents de la DFCI, Défense des Forêts contre les Incendies. Corinne Henry, la responsable de cette équipe qui essaye de faciliter le travail des pompiers en anticipant l'évolution du feu. Écoutez.
4: On fait ce qu'on appelle de l'anticipation en prenant des hypothèses sur la force du vent, sur la direction. On va voir à quelle vitesse il avance en disant effectivement, en 2 heures, il a fait ça. Donc ça veut dire que 2 heures après, on peut l'attendre là-bas. Et du coup, derrière ça, on fait de la projection. Il y a des relevés satellites qui nous permettent d'avoir l'avancée du feu, de connaître le bois qui a réellement été brûlé, les poches qui restent encore de vertes, là où il faudrait mettre en protection parce qu'il y a de l'habitat. Donc voilà, c'est tout ce travail de concertation et de coordination. Et donc la mission que j'ai aujourd'hui, c'est une mission complémentaire que l'on déclenche dès qu'un feu dépasse les 100 hectares.
2: Et on suit la reprise de cet incendie du Gros Bessillon avec vous sur Ici Provence. Vous retrouvez les dernières infos fraîches sur ici.fr/Provence et sur notre appli.
0: On part plus en altitude, direction les Alpes-de-Haute-Provence, où 48 hectares ont brûlé hier.
2: Oui, dans la commune de Bayon, les flammes sont parties d'un fourgon et se sont rapidement propagées à la végétation, principalement sur des pins. Les images sont sur nos réseaux sociaux, ici Provence. La grande boucle, la deuxième étape du Tour de France Femmes, ce dimanche, ça pédalera entre Aigle et Genève, départ 14h20. Arrivée prévue un peu avant 18h, évidemment, on suit les moments forts de la course sur ici Provence. Je termine ce journal par une idée de sortie avec votre maman, par exemple, à Marseille, au Mucem, l'exposition Bonne Mère, 400 œuvres d'art qui célèbrent la maternité, nos mères, nos mamans, succès. Avec 170 000 visiteurs pour l'instant. Allez-y, elle est gratuite ce dimanche. Et sous le soleil.
0: Et sous le soleil, oui, pour Marseille. Mais pas partout, puisqu'il va y avoir des orages cet après-midi, ce qui est plutôt potentiellement une bonne nouvelle, notamment sur le Var, dans le nord-est du département, et donc sur une partie du Gros Bessillon. Et puis dans les Alpes de Haute-Provence, attention, chaleur toujours caniculaire, hein, même si c'est moins pire, si je puis dire, qu'hier, où on a eu des pointes jusqu'à 40 degrés. Là, ça va quand même grimper jusqu'à 36, voire 37 degrés localement, notamment dans le centre-Var. Donc la vigilance Reste de mise et je vous souhaite une excellente journée sur Ici Provence.
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6: Bonjour, bon dimanche. Sous vos applaudissements, c'est Willy vient déjeuner chez vous, numéro 1076. Oui, ça filoche, mes amis. Très heureux de vous retrouver. J'espère que vous avez passé un bon samedi, un bon dimanche matin. Peut-être que vous êtes allé au marché, faire vos petites courses. Très heureux de passer cette nouvelle heure en direct avec vous. On est en direct, hein. Ici, pas de best-of. On reste ensemble tout l'été, la pause fraîcheur, elle est là. C'est reparti donc pour vos 55 minutes utiles sur votre radio utile. On va apprendre de l'actu avec nos invités, des questions simples, des réponses simples, de la musique, des cadeaux. Alors notez bien les dossiers du jour. Dans un instant, on va revenir sur un sujet de société délicat, mais vous savez que dans cette émission, on parle de tout. Moi, je veux parler de tout avec vous. Le 15 juillet dernier, l'Assemblée nationale a adopté la loi qui autorise l'accompagnement en fin de vie. C'est historique, c'est un nouveau droit pour les malades, normalement effectif, donc début 2027. Mais qu'y a-t-il vraiment dans cette loi? Qu'est-ce qu'on pourra y faire, pas faire? La réponse dans une minute. Et à 12h30, tout autre chose, le boom de la généalogie. Alors la généalogie, c'est donc l'étude de l'histoire des familles. Ça permet de retrouver ses ancêtres et de comprendre ses origines. Eh bien, récemment, en travaillant sur le sujet, j'ai appris que la généalogie, c'est le troisième loisir préféré des 15-35 ans. Alors pourquoi un tel engouement pour la généalogie? La réponse dans 20 minutes. Et bien sûr, on fait cette émission ensemble, mes amis. Alors s'il vous plaît, prenez un stylo, prenez un papier. Vous êtes long, hein? Et notez le numéro. 0810 055 056 0810 055 056. Appelez ce numéro, on fait cette émission ensemble. C'est la libre antenne de l'été pour réagir donc sur les thèmes du jour, la loi sur la fin de vie. Alors l'idée n'est pas de faire un débat pour ou contre, hein, mais on a tous notre avis là-dessus. On a tous un avis personnel ou une histoire liée avec cette problématique-là. Alors appelez-moi qu'on en discute. Appelez aussi si vous êtes fan de généalogie, si vous avez appris des choses sur vos ancêtres. Et puis comme c'est encore le week-end des chassés de grands croisés, là, entre les juilletistes et les zaoutiens, si vous êtes sur la route, appelez-moi. Sur une aire d'autoroute, appelez-moi. Si vous ne partez pas en vacances, appelez-moi. Enfin, appelez-moi, quoi. Et vous repartirez avec votre sélection pour une carte carburant d'une valeur de 200 euros. Le tirage, c'est tout à l'heure, là, vers 12h55. Voilà, écoutez, nous, on va bien. Tout le monde est prêt, en régie. Vous êtes prêts, vous êtes bien en régie? Ouais, ils font « Ouais !» Il n'y a que des mecs. Ouais. Bon, bah si tout le monde est prêt, allons-y, allez, jingle. Hop, hop, hop.
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6: Ah ouais, on est que entre garçons, là. Hein. Au standard, il y a Dylan, il y a mon filoche à la réalisation. Ça va, mon filoche à la réelle? Il dit oui, il dit oui, il dit tout le temps oui. Et elle était, comment tu t'appelles à la technique? Toi, je ne sais même pas ton prénom. Ange! Tu t'appelles Ange? Ange? Oh, bah ça alors. Quel âge tu as, Ange? 26 ans. Bah, bienvenue, mon cher Ange. Et ouvrons notre premier dossier. Bonjour, Jonathan Denis.
7: Bonjour, William Valli.
6: Bienvenue ici. Vous êtes le président de l'Association pour le droit de mourir dans la dignité. Alors, mon cher Jonathan, vous avez déclaré le mercredi 15 juillet dernier. C'est avec beaucoup d'émotion que j'ai suivi les ultimes discussions à l'Assemblée nationale qui ont mené à ce vote majoritaire en faveur de la proposition de loi relative au droit à l'aide à mourir. J'allais dire, enfin, c'est pas trop tôt ce que vous vous êtes dit à ce moment-là?
7: Mais c'est exactement ça le mot, oui. C'est ouais. enfin, parce que ce débat, il date de 1978, donc près d'un demi-siècle, pour enfin arriver à ce qu'est une loi, ce qui a été très compliqué. C'est une loi qui a été victime aussi d'une dissolution, qui a été victime de beaucoup de discussions. Et enfin, cette loi est votée. Ouais. Et c'est surtout, enfin, elle répond à une demande qui a été exprimée largement par des Français depuis un demi-siècle. Mais moi, mon émotion, elle a été là parce que j'ai pensé à toutes celles et tous ceux qui sont partis avant, qui n'ont pas pu connaître cette loi, mais qui se sont battus pour. Et puis je pense aussi à toutes celles et tous ceux qu'on va pouvoir accompagner et qui vont enfin se dire « je suis respecté jusqu'au bout », parce que je le rappelle, c'est une loi qui n'impose rien à personne et qui respecte absolument toutes les consciences.
6: On va y revenir, on va donner 2-3 petits points précis pour qu'on comprenne bien de quoi on parle, mais ça a pris du temps parce que forcément c'est un sujet extrêmement sensible.
7: C'est un sujet sensible, mais pas dans la société. Les Françaises et les Français, peu importe qui posait la question, peu importe comment la question était posée, vous aviez 9 Français sur 10 qui se disaient favorables à une loi qui légalise une aide active à mourir sous certaines conditions. Après, ça a été un débat compliqué au sein de l'Assemblée nationale et au sein du Sénat, parce que là, vous aviez vraiment des divisions politiques entre la droite et la gauche. Et puis, évidemment, plus le débat avance, et ça, on l'a connu sur d'autres sujets de société, mais plus le débat avance, plus vous avez des oppositions qui ont absolument raconté n'importe quoi sur cette loi de liberté. Donc c'est ça qui a été compliqué, qui a été dans la division. Mais il n'y a pas de division chez les Français autour de ce texte.
6: Alors on va essayer de donner 2-3 points très précis, si vous le voulez bien, voilà, pour savoir vraiment de quoi on parle, parce que évidemment l'idée c'est pas de faire n'importe quoi, n'importe quand, avec n'importe qui, parce que je crois donc que le malade par exemple devra remplir 5 critères, j'ai lu, hein. C'est ça.
7: Exactement. Ce sont des critères cumulatifs.
6: Alors allez-y, pouvez-nous nous les donner ?
7: Alors, il faut déjà que la personne soit majeure.
6: Voilà.
7: Il faut que la personne réside, enfin, soit de nationalité française ou réside en France. Il faut que la personne soit atteinte d'une affection grave et incurable qui engage son pronostic vital en phase avancée ou terminale avec des souffrances qui sont réfractaires, sachant que l'expression d'une souffrance psychologique seule ne permet pas de demander une aide active à mourir.
6: Ouais.
7: Et puis, il faut que ce choix soit fait de manière libre et éclairée et jusqu'au bout. Et c'est-à-dire que si la personne, effectivement, remplit, pardonnez-moi le terme, mais ces 5 conditions cumulatives, ces 5 critères, et demande à être accompagnée dans le cadre d'une aide active à mourir, alors si les médecins décident effectivement qu'elle entre dans ces critères et qu'elle peut être accompagnée dans le cadre de cette loi, elle pourra s'auto-administrer une substance létale, ou si elle en est dans une incapacité physique, à ce moment-là, ce sera un médecin ou un infirmier qui l'accompagnera et qui lui administrera à sa demande une substance létale, sachant que la personne jusqu'au bout pourra dire non, j'ai changé d'avis et je ne le souhaite pas.
6: C'est très important ce que vous dites. Donc c'est à sa demande, hein, voilà, c'est très très important. Donc ça pourrait avoir lieu où ? Ça devrait forcément être dans un hôpital ? Ça devrait avoir lieu où ?
7: Non, ça pourrait avoir lieu au domicile. D'ailleurs, dans les pays qui ont légiféré depuis plus de 20 ans sur ce sujet, on voit que dans l'immense majorité du choix, c'est fait au domicile, entouré des proches. Mais ça pourrait être fait à domicile, ça pourrait être fait dans des hôpitaux, ça pourrait être fait dans des EHPAD. C'est la personne, une nouvelle fois en discussion avec le médecin ou l'infirmier, qui choisira le lieu dans lequel elle souhaite partir parce qu'elle est allée au bout du bout de ses souffrances.
6: Mais on fait la demande à un médecin. Je dis pas à ma mère, s'il te plaît, ou à un proche. C'est un médecin que je fais la demande.
7: Eh bien, c'est un médecin qui doit recevoir la demande. C'est un médecin qui, derrière, doit réunir d'ailleurs une collégialité pour discuter justement des critères de souffrance, des critères d'engagement du pronostic vital, du stade avancé ou terminal de la maladie. Et c'est bien un médecin ou un infirmier ou une infirmière qui est là jusqu'au bout auprès de la personne qui a fait cette demande. Voilà.
6: Et le médecin sera obligé de le faire ? Ou il pourra se dire...
7: Alors non, quand je parle de loi de liberté, je respecte évidemment la liberté des soignants. C'est-à-dire que c'est très important, il y a une clause de conscience pour les soignants, c'est-à-dire qu'aucun soignant ne sera obligé d'accompagner une personne qui en fait la demande si c'est contraire à son opinion, si c'est contraire à ses convictions, peu importe, personnelles, philosophiques, religieuses. Aucun soignant ne sera obligé d'accompagner dans ce cadre-là.
6: Jonathan Denis, à l'association pour le droit à mourir dans la dignité, vous serez là pour accompagner ces malades. Enfin, vous êtes déjà là, mais vous serez là, vous veillerez,
7: c'est
6: ce
7: que j'allais vous dire.
6: Ouais.
7: Oui, on est déjà là, parce qu'il fallait qu'on soit déjà là dans l'absence d'une loi. Évidemment, notre association, qui était aujourd'hui une association qui militait pour ce droit nouveau qui a été voté le 15 juillet, va être une association qui va se transformer aussi pour accompagner, évidemment, des personnes qui en feraient la demande. Donc notre rôle est toujours d'informer, mais notre rôle va être aussi d'accompagner, comme on le fait déjà aujourd'hui avec des pays comme la Belgique qui ont légiféré depuis longtemps sur le sujet.
6: Voilà, bon, il y a encore un petit peu de travail pour que les gens comprennent bien tout cela, quand même.
7: Pour qu'il y ait des décrets d'application, que la loi soit promulguée. Et puis ensuite, effectivement, ce sera aux Françaises et aux Français de s'approprier cette loi et aux soignants aussi de se l'approprier. Et là, il y a tout un rôle encore d'accompagnement et de pédagogie à faire.
6: Et super, merci beaucoup, c'était très clair. Merci infiniment, Jonathan Denis. C'est important qu'on ait un petit peu tous ces éclaircissements. Président de l'Association pour le droit de mourir dans la dignité, donc ce nouveau droit pour les malades qui devrait normalement être effectif début 2027. Voilà, maintenant c'est vous que je veux entendre, mes amis. 0810 055 056. C'est un sujet de société important.

pour ou contre, d'accord? C'est juste vous. Dites-moi, vous, ce que vous en pensez. Et réagissez aussi sur la généalogie. On en parle dans un instant. Si vous voulez réagir sur les vacances, parlez-moi. Si vous voulez réagir sur moi, juste me dire « Oh, mais tu es tellement extraordinaire, Willy !» Ben moi, ça me va, hein. On en parle juste après le cargo.

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2: Merci d'être avec nous, mes amis. Il est 12h17. Vous avez choisi votre radio ici. C'est la radio du soleil. Et puis, dans cette émission, bah, tous les week-ends, le samedi et le dimanche, voyez, on parle de tout. On parle de la vie. Et donc, la vie, bah, c'est tous les sujets. Et on a parlé de fin de vie. Et Karine voudrait réagir là-dessus. Ça va, ma Karine?
3: Salut, mon petit Willy. Ça va,
2: ah, et toi? Mais comment va ma grande Karine?
3: Je suis aussi grande que toi.
2: Ah, c'est vrai? Ouais, mais on est beau. Ouais. Est-ce qu'on a besoin d'être plus grand?
3: Bah, ça me pose aucun problème. Ouais,
2: et moi non plus, je vais te dire. Alors, quand j'étais ado, tu sais, quand j'avais tous mes copains qui poussaient, bon, au bout d'un moment, ouais, tu dis merde. Mais honnêtement, je m'en fous. Bon, de toute façon, c'est comme ça.
3: Et mon homme, il est pareil, il est pas très grand et on est heureux comme ça.
2: Oh là là, c'est combien de temps que t'es avec ton chéri qui s'appelle? Alors, déjà, il s'appelle
3: ils
2: comment?
3: Bientôt 7, il s'appelle Paolo.
2: Ah, Paolo? Eh, hey, il est italien, non? Il est quoi, Paolo?
3: Non, il est portugais.
2: Portugais. Alors, faut le quitter. Faut quitter tous ces gens qui sont pas italiens. Non, j'aime pas. J'aime pas du tout. Mais tant pis, allez, va. Je te prends, je te garde quand même avec moi quelques secondes. Tu voulais réagir sur le premier sujet,
3: ben,
2: Karine?
3: Oui, ouais, bien sûr. Alors, moi, je suis conseillère funéraire. Ah, donc, autant te dire que le sujet me parle énormément.
2: Ah, bah oui, évidemment.
3: Je suis régulièrement confrontée à des personnes soulagées, libérées, quand leurs défunts partent, inexorablement, parce que parfois, c'est des années de difficultés, de tristesse, de labeur. Souvent, ils sont très, très souvent soulagés quand même. Ouais. Quand la maladie est en place et qu'on ne peut pas faire quoi que ce soit. Et ben, moi, je suis bien contente que ces familles-là vont pouvoir avoir une solution, une alternative au départ. Quand tu penses que la Suisse et la Belgique,

0: malgré tout, hein, c'est mon point de vue, de garder les personnes auprès de nous et de les laisser souffrir. Après, voilà, ça n'engage que moi.
1: Ça n'engage que toi, mais en tout cas, voilà. Alors, Macarine, je vais te dire un truc, d'accord ? Ça reste entre toi et moi, Macarine. Je suis entièrement d'accord. Je suis plus dans ta position, moi, tu vois. Mais après, je comprends effectivement que d'autres personnes, pour des questions, comme on l'a dit, philosophiques, religieuses, personnelles, pensent autre chose. Il n'y a aucun problème, mais moi, je suis plus, effectivement, de ton avis, Macarine. Bon, bah, en tout cas, merci beaucoup, c'était très clair.
0: Je le vois au quotidien, en tout cas.
1: Ouais, ouais. Bah oui, parce que toi, tu es confronté.
0: Je le vois tous les jours.
1: Quasiment tous les jours, ouais. Voilà, voilà.
0: Des gens qui sont en EHPAD et qui souffrent d'Alzheimer parce qu'on n'a pas de solution. Moi, je l'ai vécu avec ma grand-mère en EHPAD. Très clairement, elle allait faire dernier AVC et on m'avait dit, bah écoutez, ça aurait été arrêté de lui donner à boire et à manger. Donc, si tu veux... Non. Et les choses sont arrêtées.
1: Très bien, Macarine.
0: Aussi pour nous, les vivants.
1: Bah voilà, ouais, c'est ça.
0: Je fais des bisous parce qu'il y a du monde derrière moi.
1: Ouais, je t'embrasse fort. Et tu es où, là ? Tu es où ?
0: Bah, je suis chez moi, j'ai pas de vacances.
1: D'accord.
0: J'ai mes deux loulous qui sont arrivés hier soir de chez leur papa, et donc un mois avec eux.
1: Profite bien. Tu nous appelais d'où, pardon ? Caen, très bien, ok.
0: J'habite Caen.
1: Et bah, je t'embrasse très fort, Macarine, merci beaucoup d'être passée nous voir.
0: Aussi, mon Louis.
1: C'était très clair.
0: Allez, bisous.
1: À très très bientôt, ciao Bella, merci beaucoup. Bah voilà, vous voyez, tu vois, on peut parler de tout ici, tranquillement, sans s'énerver. Merci Macarine, tu repars évidemment avec ta sélection pour la carte carburant d'une valeur de 200 euros. Le tirage, c'est tout à l'heure en fin d'émission. Allez, dans un instant, je vais vous présenter un invité pas banal, parce que j'aime cet été vous présenter des invités pas banaux. C'est juste après Gauvin Serres et 4 enfants plus loin. À tout de suite, mes amis. Bien qu'elle

0: ça, les mamans, elles
1: quatre
0: sont...
1: enfants.
0: Oui, oui, mais les mamans, elles sont toutes belles. Hein. C'était Gauvin Serres avec quatre enfants plus loin. Bonne fête des mères. Bah, ça peut être aujourd'hui la fête des mères. Tiens, bonne fête des mères.
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0: Joyeux Noël à tous et belle année. Comme promis, place à la personne pas banale du dimanche. Bonjour Pierre Cornu.
4: Bonjour.
0: Bienvenue ici, mon cher Pierre. Alors, avant toute chose, tu as quel âge ?
4: J'ai 15 ans.
0: Et dimanche dernier, Pierre, qu'est-ce que

0: tu as fait pour t'occuper?
1: Pour m'occuper, j'ai traversé la Manche en optimiste.
0: Voilà, tu as traversé la Manche en optimiste. Alors, est-ce que tu peux déjà nous dire c'est quoi l'optimiste?
1: C'est un petit bateau école d'environ 2,30 m avec une seule voile.
0: Voilà. Donc, tu as traversé la Manche à bord d'un tout petit bateau. Tu m'as dit, il faisait combien de mètres? 2,30 m, c'est ça, hein? 2,30 m.
1: 2,30 m.
0: Voilà, donc ça s'appelle l'optimiste. Hein, pour ceux qui sont fans de bateaux, ils voient de quoi on parle. Et donc, tu es parti d'où à où, Pierre?
1: Je suis partie de l'île de Wight en Angleterre, où je suis arrivée à Cherbourg.
0: Voilà, et tu as traversé ça voilà, en France. Merci Pierre, à Cherbourg en France. Tu as traversé en combien de temps alors? Combien de temps a duré la traversée?
1: En 13h37.
0: Voilà, 13h37, traversée de la Manche à bord d'un tout petit bateau. C'est pas un yacht, hein, on est bien d'accord, c'est tout petit, tout petit. Hein. Comment elle s'est passée alors ta traversée, Pierre? T'as eu des galères ou ça a été une petite balade au soleil tranquille? T'as mis un petit peu de crème solaire et c'était la fête?
1: Bah oui, il y a eu quelques petites galères, comme vous dites. Ouais. Déjà, au début, on a mis à l'eau dans des conditions assez difficile, il y avait beaucoup de vent et beaucoup de houle. Ouais. Donc ça n'a pas été facile, ça a été assez dur physiquement et puis mentalement, mais ouais. on est arrivé quand même à Cherbourg.
0: Non mais tu te rends compte, hein. Je t'ai lu, parce que je t'ai entendu, parce que tu as dit l'optimiste est comme une cuvette. Parfois les vagues étaient plus hautes que le bateau, c'est-à-dire qu'il y a l'eau qui rentre dedans tout le temps, quoi.
1: Exactement, donc il faut écoper toutes les 2 minutes.
0: Mais pourquoi tu es parti dans cette galère, Pierre? Mais qu'est-ce qu'il y a dans ce petit cerveau? Pourquoi tu as fait ça? Tu t'étais préparé depuis longtemps? Comment ça s'est passé?
1: Oui, ça fait 3-4 ans que je mûris cette idée. Ouais. L'envie de découvrir un petit peu le large, parce qu'en optimiste, on reste toujours en naviguant auprès des côtes.
0: Ouais.
1: Et là, j'avais cette envie de découvrir le large.
0: Oh là là.
1: Et sur mon petit bateau.
0: Voilà. Et il paraît qu'à un moment donné, pendant que tu étais en mer, il y a eu un moment donné, tes proches n'avaient plus de contact avec toi, c'est ça?
1: C'est le contact, c'est pas forcément facile parce qu'on on n'entendait pas très bien. On avait une VHF, mais dans mon souvenir, il n'y a pas eu de.
0: Ah d'accord.
1: Il n'y a pas eu de. Ouais. De quiproquo.
0: Il n'y a pas eu de petits problèmes. Bon, je crois que tu voulais aussi faire ça pour nous alerter et puis te rendre compte aussi de comment dirais-je de la préservation du milieu marin. C'est ça. Hein, il y avait aussi un petit truc écolo derrière ça. C'est ça.
1: Exactement, il y avait un deuxième projet qui était écologique, dont l'objectif était de sensibiliser les gens sur la protection des mers et des océans. Mmh. Pour ça, il y a eu de la sensibilisation dans des classes primaires et puis de la vente de petits sacs en coton 100% recyclé pour pouvoir financer le projet et puis en outre aussi éviter qu'on retrouve des sacs plastiques dans les mers et les océans.
0: Voilà, donc traversé en 13h37, il paraît que tu as battu un record en plus?
1: C'est ça, le record de Tom Goron qui était de 14h20.
0: Ah, qu'il est nul ce Tom, hein, tu peux le dire, mais non, il est nul. Hein. On n'a jamais vu un nul pareil, Pierre, on est d'accord. Hein. T'imagines, t'as fait 1 heure de moins quasiment. Eh, bravo Pierre, et franchement, mais quel talent. Et c'est quoi le prochain? Il y a un prochain projet là qui est prévu?
1: Là, ça va être maintenant, on va changer le bateau, on va passer sur le 420, qui est un bateau donc de 4,20 m avec deux voiles constantes et une voile qu'on sort aux allures portantes.
0: Ouais.
1: Et puis après, peut-être dans 2-3 ans, une traversée de l'Atlantique, l'espère.
0: Oui, normal, la base, quoi. Et sinon, faire un truc normal, ça te dit pas, je peux te balader, faire du jeu vidéo, tranquille, Pierre. Bon, en tout cas, bravo. Et franchement, je suis fier de toi, Pierre. Bravo. Ouais, bravo. Pierre Cornu, à 15 ans, il a battu le record de la traversée de la Manche en optimiste. Donc, c'est des tout petits bateaux, hein, en 13h37. Bravo, Pierre. Et merci beaucoup, hein, d'être passé nous voir ce matin. Voilà, la jeunesse.
1: Merci.
0: La jeunesse, comme on l'aime. Merci, Pierre. Je t'embrasse. Allez, si vous aimez les pubs, elles sont là. Si vous aimez les infos pratiques près de chez vous, elles sont là aussi. À tout de suite, juste après ça.
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0: Allez, partons gaiement vers la deuxième demi-heure de votre grand talk show du week-end en direct. Ah, on est en direct. Il est 12h31 partout en France. Ici, l'été, c'est pas fermé. Moi, je passe vraiment un été formidable. J'adore être avec vous chaque week-end. Dans un instant, on va parler du boom de la généalogie. Et bien sûr, on fait cette émission ensemble. Hein. C'est mon moment préféré quand on parle tous les deux, toi et moi. Eh bien, tu m'appelles 0810 055 056. C'est la libre antenne du week-end. Tu me parles de ce que tu veux. Si tu veux réagir sur les thèmes du jour, on a parlé de la loi sur la fin de vie. Je sais que ça provoque des discussions aussi entre vous à la maison. Ben, appelez-moi qu'on en discute. Si vous faites de la généalogie, vous m'appelez aussi. Tiens, j'aimerais bien savoir pourquoi vous êtes fan de ça. Et puis, si vous faites des trucs, vous êtes en vacances, dans la voiture, sur la plage, à la maison, ce que vous voulez, appelez-moi. Et vous repartez avec votre sélection pour gagner une carte carburant d'une valeur de 200 euros. Le tirage en fin d'émission, 0810 055 056. Mais d'abord, si vous n'avez pas suivi l'actu, pas de panique, l'actu vous suit. Il est temps pour moi de mettre les points sur les i.
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0: On commence avec les feux de forêt. L'Ukraine envoie en France 70 secouristes et 15 véhicules spécialisés pour aider à la lutte contre les incendies. Un pays ravagé par la guerre qui vient nous aider, c'est qu'on est vraiment dans la merde. Bon, après, avec toute la thune qu'on leur a envoyée, les secouristes et les véhicules, c'est un petit peu nous qui les avons payés, hein. Malgré tous les feux de forêt et la canicule, depuis qu'elle a annoncé qu'elle ne démissionnait plus, la ministre de l'écologie, Monique Barbu, n'est plus réapparue. L'autre, quand elle dit qu'elle part, on la voit. Quand elle dit qu'elle reste, on la voit plus. Et non, c'est Monique Barbon, elle est pénible, on comprend rien. Le président de la SNCF, Jean Castex, pressenti pour se présenter à la présidentielle. Il se présente à 10 mois de l'élection. Et ça va leur faire bizarre à la SNCF que leur patron soit en avance. À Montpellier, de retour de vacances, une femme récupère sa voiture stationnée près de la gare et retrouve un homme mort sur la banquette arrière. Ah bah tiens, c'est plus à l'avant la place du mort. Si c'est encore un cas de bébé oublié dans la voiture, c'est que la dame a pris de très longues vacances. Le chef étoilé Gérald Paceda, agressé chez lui à Marseille, on lui a dérobé une montre estimée à 58 000 euros. Oh, bah il va faire comment maintenant pour la cuisson des œufs durs sans sa montre à 58 000 balles, lui. Ouais. Affaire Patrick Bruel, deux nouvelles plaintes pour viol et agression sexuelle déposées contre le chanteur. Et là, il est encore plus grillé que les forêts de Gironde. Déjà 31 plaintes, attention à la crise de la 40e, Patoche. À Sanary-sur-Mer, un homme de 70 ans se masturbe dans une église. Oui, bon, après, dans la Bible, c'est écrit nulle part, tu ne te branleras point. Je suis désolé, hein, c'est pas écrit. Ah ben non, c'est pas écrit. Hein. Dans les Deux-Sèvres, un retraité oublie son époux sur une aire de repos. Oui, bon, à cet âge-là, il n'y a pas que sur la route, hein, qu'on s'oublie. Depuis cet incident, ce couple aurait décidé de faire peau de chambre à part. Les cachous, la jaunie, c'est fini. La jaunisse est aussi la marque du slip des sénateurs après une journée de séance. 3 ans après le décès du chanteur de la compagnie créole José Seboué-Houlé, le groupe annonce la sortie d'un nouveau single, La pierre tombale masquée. Ohé ohé ! Enfin, le saviez-vous ? Il existe une langue qui compte moins de 150 mots. Et on peut l'entendre tous les jours en écoutant parler le député LFI Sébastien Delogu. Allez, heureusement, dans 157 jours, c'est fini 2026. Ben c'est vrai, que devient Monique Barbu ? Elle est où, Monique ? Monique ! T'es où, ma Monique ? Genre, c'est pas le moment qu'on te voit. Ah ben celle-ci, elle est marrante. Hein. Bon, allez, maintenant, si comme moi, vous êtes triste de ne pas avoir de nouvelles de Monique Barbu, eh bien, j'ai le moyen pour vous de retrouver la forme. Vous allez, quand je vais vous dire à vous, où que vous soyez, hein, où que quoi que vous fassiez, vous vous arrêtez et vous ferez palababababala et tu verras que le moral va revenir. Regarde, là, t'es pas bien. Là, c'est où est Monique Barbu ? Je ne sais pas. Monique, à toi. Et voilà, ça va beaucoup mieux. T'as vu ? Ah, voilà, Monique Barbu, là, ça va mieux, là. Voici Queen et on se retrouve dans un instant. À tout de suite. Merci d'être sur votre radio ici.

0: want to break free. Ça veut dire je veux rompre mon contrat chez Free, je pense. Hein, je crois. En tout cas,
1: ici, moi, c'est ce que je ferai après. Voilà. 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
0: Allez, ouvrons notre nouveau dossier. Bonjour, Tony Nela.
3: Bonjour.
0: Bienvenue ici, Tony. Vous êtes le directeur expérience client de la plateforme Généanet, leader européen de la généalogie en ligne. Parce que donc nous allons parler de généalogie, parce que dis donc, c'est incroyable. J'ai vraiment appris ça il y a récemment là en bossant le sujet. C'est le troisième loisir préféré des Français chez les moins de 35 ans. Alors avant de comprendre, mon cher Tony, pourquoi un tel phénomène, déjà pour qu'on comprenne bien, la généalogie, c'est quoi alors ?
3: Alors la généalogie, c'est tout simplement retrouver le lien entre les personnes, donc entre soi et ses parents, ses grands-parents et ses ancêtres. Donc c'est reconstituer un arbre de sa famille.
0: Voilà. Vous nous confirmez donc les Français, surtout les plus jeunes, là, sont à fond là-dedans en ce moment.
3: Alors oui, effectivement, c'est une passion c'est vraiment une mutation rapide de la société. On a vraiment une quête d'identité. On a tous envie de savoir d'où on vient et on le constate depuis des années. Généanet a 30 ans, donc on connaît bien le phénomène depuis 30 ans.
0: Voilà. Mais pourquoi, à votre avis, pourquoi plus les jeunes ?
3: Je pense que c'est une question de, comme je le disais, il y a vraiment une mutation de la société, le fait qu'on soit tous un peu plus déracinés par rapport à avant, on n'habite plus forcément là où on est né, donc les liens familiaux se sont un peu distendus, et donc les informations qu'on avait avant naturellement lors du traditionnel déjeuner le dimanche en famille, on les a plus forcément ces infos-là, donc on va les chercher.
0: Voilà, donc moi j'y pensais l'autre jour, c'est vrai que je ne sais pas, peut-être que se lancer dans la généalogie, voilà, faire des recherches, vous parlez d'arbres généalogiques, trouver des photos de ses ancêtres, tout ça, ça fait un peu comme une enquête policière.
3: Exactement, c'est ça qui est formidable, c'est que c'est vraiment un jeu en fait, c'est un jeu auquel tout le monde a accès, qui est gratuit, qui est accessible à tous, et surtout ce qui est nouveau et ce qui a changé, ce qui fait qu'il y a plus d'engouement aujourd'hui qu'il y a peut-être 10 ans ou 20 ans, c'est que grâce à Internet, on peut accéder aux documents, aux archives, à des bases de données directement depuis chez soi, et donc on peut avancer à son rythme, donc chacun peut mener son enquête lorsqu'il a le temps et lorsqu'il a envie.
0: Mener son enquête, et donc parfois on doit découvrir des choses auxquelles on s'attendait pas forcément, peut-être même, je sais pas moi, des choses terribles. Par exemple, si j'apprends que mon arrière-grand-père était Landru, j'imagine que j'ai un peu les boules, non?
3: Oui, alors on peut faire des belles découvertes, et notamment on a sur le net une bibliothèque avec tous les journaux anciens, donc on peut revoir les faits divers, et des fois on trouve sa famille dans les faits divers, donc c'est toujours... C'est l'occasion de bon déjeuner en famille.
0: Ah voilà. Pour le contraire, Tony, c'est par exemple je découvre que dans ma famille, je suis de la famille de Liliane Bettencourt. Est-ce que vous pensez que je peux réclamer quelque chose ?
3: Alors, on peut essayer, mais c'est pas gagné. Hein. Donc, effectivement, c'est intéressant d'essayer de trouver des personnes illustres. Ouais, hein. Ça fait partie des choses amusantes, des personnes un peu riches également. Mais malheureusement, l'héritage dilue à chaque génération.
0: Allez Tony, par exemple, je veux m'y mettre aujourd'hui. Là, je commence par quoi? Je fais quoi? Allez-y.
3: Ouais, la première chose à faire, c'est déjà de demander à sa famille des informations, à ses parents, grands-parents, s'ils sont encore en vie, pour récupérer des premières informations de départ. Et ensuite, saisir ces informations-là sur des sites comme Généanet, puisque c'est très simple. Hein. On a un moteur de recherche qui est assez complet. Il suffit de saisir un nom, un prénom, un lieu ou une date pour accéder à plein de résultats et à plein d'archives en ligne. Et donc après, il n'y a plus qu'à démarrer et à construire son arbre de manière méthodique sur le site. Tout ça, c'est gratuit en plus. Donc vraiment, il n'y a aucun frein aujourd'hui pour débuter ces recherches.
0: Vous-même, vous avez, fait des découvertes incroyables pour vous ou pour quelqu'un que vous avez aidé, je ne sais pas.
3: Oui, alors j'ai percé des secrets de famille du côté de ma femme. J'ai aussi découvert.
0: Ah bon? Et vous êtes toujours marié avec elle ou pas alors? Ou est-ce que ça a été un motif de rupture?
3: C'est plutôt elle qui est toujours mariée avec moi, donc c'est pas plus mal. Parce que quand on remue le passé des familles, fois on peut avoir des. On a percé les secrets de famille assez amusants. On a découvert, en regardant une vieille photo de famille, on a découvert qu'il y avait un enfant de trop sur la photo. Et là, je dis, mais c'est qui celui-là? On n'a jamais parlé. En fait, c'était un jeune qui s'est suicidé à 23 ans après avoir tiré deux coups de fusil sur un rival amoureux. Donc, j'ai retrouvé tout ça dans la presse ancienne. Et donc, forcément, c'était quelque chose qu'on avait essayé de cacher. Et puis là, moi, je suis arrivé avec mes gros sabots et j'ai retrouvé l'information.
0: Ah, bah, dis donc. Et vous-même, vous êtes découvert, sans rentrer dans des trucs trop personnels, mais vous êtes découvert des ancêtres de ouf, je sais pas, un roi ou...
3: Oui, alors oui, j'ai retrouvé des rois de France dans ma famille. J'ai retrouvé un ancêtre aussi qui avait séduit une femme et qui avait réussi à l'engrosser en promettant de l'épouser. Et puis une fois le méfait accompli, il voulait plus l'épouser.
0: Ah, le salaud. Il y avait déjà des salauds à l'époque. Hein. Salaud.
3: Ah oui, il y en a toujours eu, oui. Et puis il est condamné à mort, etc. Et puis il revient tranquillement alors qu'il est condamné à mort. Et finalement, il l'a épousé. Ils ont eu 9 enfants. Donc,
0: finalement, ça se termine.
3: Il s'est rangé, et heureusement, parce que sinon je serais pas là pour en parler.
0: Ah bah oui, heureusement, on n'aurait pas eu Tony, ça serait quand même dommage. Restez encore une petite, mais c'est passionnant, franchement, restez encore avec nous une petite minute, mon cher Tony. Je venais vous présenter Alexandre. Ça va, Alex?
4: Oui, bonjour Willy.
0: Comment vas-tu?
4: Bonjour Tony. Eh ben ça va, ouais, je trouve que le sujet est vraiment super intéressant. Nous, moi je voulais organiser là bientôt une cousinade du coup pour justement un peu retrouver un peu toute la famille et remonter un petit peu aux ancêtres. Ouais. Et j'ai commencé à faire des recherches un petit peu sur internet.
0: Ouais.
4: Et c'est vrai que je suis arrivé à avoir des trucs. Bon ben aussi malheureusement des personnes qui sont maintenant décédées, du coup aussi. Mais j'ai vu même aussi qu'on pouvait payer pour faire aussi. Alors j'en suis pas à ce stade-là. Hein, je pense que je vais essayer de maintenant comme disait Tony avec internet on a la possibilité vraiment de faire des choses. Ah ouais, c'est beaucoup plus simple. Ouais. Parce que j'avais fait une cousinade il y a une 20aine d'années et on n'était pas très nombreux. Ouais. Là, quand j'ai commencé à faire mes recherches, là on arrive à 70 pour l'instant. Wow. Et je pense que je vais pouvoir monter même plus quoi.
0: Et tu dis payant parce que genre pour les tests ADN, ça tu ferais des trucs comme ça, non, c'est ça?
4: Oui, voilà, ouais, c'est ce que j'ai vu, ouais, effectivement. Mais bon, après ça fait vraiment pousser après hein, dans les jusqu'à ce point-là, mais bon, c'est vrai que
0: Tony, ça se fait là les tests ADN là quand on se met à la généalogie?
3: Non. Alors, bien sûr, après il faut savoir que les tests ADN sont interdits en France.
0: Ouais.
3: Donc ils sont autorisés dans plein de pays, hein, quasiment tous les pays, mais ils sont interdits en France. Donc après, si on a la possibilité d'aller à l'étranger, on peut faire un test ADN. Et c'est très instructif et complémentaire à la généalogie, c'est sûr.
0: Mais
3: en parlant de cousinade, c'est amusant parce que j'étais à une cousinade le week-end dernier, on était 77 justement.
0: Et donc Alexandre, tu vas organiser la cousinade quand a priori?
4: Eh ben en septembre, on essaie de tirer une date en fait. C'est un peu de l'organisation quand même.
0: Mais là, t'as commencé à joindre des gens,
4: j'ai commencé déjà à joindre des gens. Ouais, tout à fait. Ouais,
0: et alors ils te disent quoi quand tu les appelles? Ils disent on est cousins. Oui, c'est ça, bon escroc. C'est ça, non? Est-ce qu'on te raccroche
4: au nez? Non, c'est marrant. Ces gens-là disent que ils auraient voulu le faire aussi, mais qu'ils ont pas entamé les démarches en fait.
0: Mais c'est trop bien.
4: Et c'est vrai que je me dis, si on se lance pas, si personne se lance, on n'avance pas en fait, du coup.
0: Écoute, Tony, vous vouliez réagir là-dessus? Non, je vous ai entendu dire un non.
3: Oui, exactement. Ah. En fait, il y a beaucoup de gens qui sont intéressés, hein, c'est ce que révèle le sondage. Ouais. Mais après, des gens qui réellement prennent les choses en main, il y en a pas tant que ça.
0: En
3: général, quand on les contacte, ils sont ravis. Ils sont ravis qu'on puisse entrer en contact, qu'on organise les choses pour eux, qu'on leur donne des informations sur leur famille. Donc c'est vraiment une joie partagée.
0: Alexandre, bonne cousinade. Tu nous rappelleras, tu nous diras comment ça s'est passé. Tu nous diras, parce que ça se trouve, il y aura des gens bien. Ça se trouve, il y aura des cons dans le lot, hein, on ne sait pas.
4: Hein. Peut-être, c'est possible. Ouais. Hein.
0: À mon avis, il y en a
3: toujours.
0: Tony dit, il y a toujours des cons.
4: Peut-être que Willy fait partie de ma famille.
0: Tu me mets dans la catégorie des cons? Je vois, je note, Alexandre. Alexandre, merci beaucoup d'être passé nous voir. Adorable, Alexandre. Merci, bonne cousinade. Et puis, donc, au mois de septembre. Tony, merci beaucoup d'être passé nous voir. Directeur expérience, client de la plateforme Généanet, le leader européen de la généalogie en ligne. Donc c'est le troisième loisir préféré chez les moins de 35 ans, c'est fou. Hein merci beaucoup mon cher Tony, passez un bon dimanche. Et Alexandre, j'ai oublié de te préciser que tu repars bien évidemment avec ta sélection pour la carte carburant d'une valeur de 200 €. Le tirage c'est dans tout pile 10 minutes. En attendant, si vous vouliez écoutez Amel Bent avec Pourquoi tu restes. C'est dingue parce qu'il y a Amel Bent avec Pourquoi tu restes. C'est fou ça, la vie.
5: Pourquoi tu restes?
0: Je viens de te le dire. Pourquoi tu restes? Profites-en.
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0: Ça va. Tu vas parler sur un autre ton. Déjà, je suis bien gentil de te passer.

0: podcast.
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1: Eh oui, mes chéris, il est déjà 12h51. C'est Willy vient déjeuner chez vous en direct tout cet été. La pause fraîcheur du week-end, les samedis et dimanches, entre midi et 13h. Alors vite, comme ce sont les quelques dernières minutes, terminons par cette bonne idée. Bonjour Alice Champenois.
6: Bonjour.
1: Bienvenue ici, ma chère Alice. Alors, vous êtes la fondatrice de Serenitrip. On va voir dans un instant ce que vous proposez. Vous êtes la première assurance française indépendante pour les locations de véhicules. Donc, ça va intéresser toutes celles et tous ceux qui partent encore en vacances, qui ont prévu de louer une voiture. Faites attention, parce que on va voir dans un instant ce que vous nous proposez, ma chère Alice. Mais parce que c'est vrai que moi, chaque fois que je loue une voiture, mon angoisse, c'est qu'on a très souvent des mauvaises surprises quand on les rend, pas tout le temps, mais très souvent, parce que voilà, tout le temps ils vous trouvent une petite bosse sur la portière, le petit machin sous le pare-choc, enfin bref, et qu'on nous facture toujours. Ça arrive souvent ça, ou c'est moi qui suis un petit peu dans la parano, Alice?
6: Alors heureusement ça arrive pas toujours,
1: non.
6: Et il y a heureusement des loueurs de bonne composition, mais malheureusement, les abus sont plus fréquents qu'il ne faudrait.
1: Ouais. Et dans les abus, c'est quoi? C'est effectivement des trucs qu'il y avait déjà, et on nous dit, ah bah non, c'est vous qui l'avez fait?
6: C'est ça, moi, en termes d'abus, je vais noter par exemple les dommages existants lors de la prise du véhicule qui sont finalement facturés à nouveau à la restitution,
1: voilà.
6: Ou alors de la surfacturation de dommages.
1: Voilà. Ah voilà. La surfacturation, c'est-à-dire que voilà, quelque chose qui pourrait coûter 100 balles, chez nous, ils vont nous le facturer plus, quoi.
6: Voilà, exactement.
1: Oh là là là. Bon. Alors, excusez-moi. Et c'est vrai que, pardon, parce que je voulais vous poser une autre question, mais vous veniez d'y répondre. Et c'est vrai que quand on voit qu'il y a un souci, souvent, on a des problèmes pour se faire entendre auprès du loueur, hein, c'est ça, hein.
6: Oui, ça peut parfois être difficile d'avoir gain de cause,
1: ouais.
6: Notamment lorsqu'on n'a pas fait ou qu'on n'a pas d'état des lieux ou de preuves,
1: voilà.
6: En fait, finalement, à la prise du véhicule, sans preuve à la restitution, ça peut être difficile, malheureusement, de faire valoir ses droits. Donc, toujours quand on prend le véhicule, bien faire un état des lieux extrêmement détaillé.
1: Voilà, bien faire un état des lieux extrêmement détaillé quand on prend sa voiture, parce que souvent, on est pressé de partir, etc. Mais bon, c'est là où on le regrette quand on le rend. Il paraît que l'Union européenne a mis en place un médiateur, c'est vrai, ça?
6: C'est ça, tout à fait. Quand on loue une voiture en France, la procédure en cas de réclamation, c'est toujours soit l'agence au local, si l'agence fait partie d'un groupe et que ça ne marche pas avec le local, c'est de faire référence au niveau du siège. Et après, il y a des médiateurs en France. Mais il y a également la même chose lorsqu'on loue une voiture, donc qu'on réside en France et qu'on loue une voiture en Union européenne.
1: Ouais.
6: L'Union européenne a mis en place le Centre européen des consommateurs. Et donc, c'est un service de médiation gratuit,
1: voilà,
6: qu'il ne faut pas hésiter à utiliser si vous vous retrouvez en cas de litige avec une entreprise à l'étranger.
1: Le Centre européen des consommateurs, ouais, je ne savais même pas que ça existait, ça. Donc effectivement, c'est donc l'Union européenne qui a mis donc en place ce médiateur. Et donc vous, ma chère Alice, vous êtes donc la fondatrice de Serenitrip, et donc vous faites quoi alors? Vous proposez quoi de différent chez vous alors?
6: Alors, nous, on propose des alternatives aux assurances optionnelles des loueurs. Donc, quand vous louez une voiture, ouais. en général, il y a des assurances de base, ouais. mais il reste à votre charge une franchise.
1: C'est ça.
6: Et donc là, les loueurs viennent proposer en option des super covers, des packs premium, ouais. voilà, ce genre d'appellation qui permettent de réduire, voire annuler la franchise. Okay. Mais souvent, ils vendent ça assez cher. Ça ouais. peut souvent doubler la location. Et il faut quand même encore souscrire à d'autres ah bon. Options, par exemple, pour être protégé en cas de bris de glace, D'accord. pour les pneus, etc. Bon. Voilà. Donc nous on fait des alternatives à ça, soit en journalier comme classiquement comme ouais. chez les loueurs, ou alors nous notre spécificité c'est qu'on a des formules annuelles qui permettent de vous couvrir pour toutes vos locations en illimité pendant un an.
1: D'accord. Donc et parce que parfois les franchises elles peuvent être énormes, hein, c'est ça. Hein, et donc vous prenez en charge tout ça.
6: C'est ça. Nous, on fait du rachat. Donc, on a plusieurs types d'assurances. La plus classique, c'est du rachat de franchise. Donc, ça sert à rembourser ouais. la franchise qui reste à votre charge en voilà. cas de sinistre. En général, pour des véhicules classiques, les franchises, elles sont comprises, je dirais, elles sont entre 1000 et 3000 euros. On voit qu'elles augmentent de plus en plus, hein, année après année. Donc, ça monte quand même assez haut. Nous, on couvre des franchises jusqu'à 4000 euros et on va couvrir les exclusions classiques que l'on retrouve. Bon. Donc, le fameux brise-glace, toit, bas de caisse, etc. sont bien couverts chez nous également.
1: Voilà. Bon, bah, voilà. C'est un petit conseil, voilà, un petit truc qu'on vous donne, mes amis, de bien partir protégé quand on loue sa voiture, parce que souvent, c'est, moi, on m'a facturé une fois en Italie, mais ça, c'est les Italiens, ça. Et je suis italien, moi, donc bon, voilà. Parfois, même entre nous, allez. Mais franchement, il y avait, c'était microscopique, hein, la petite bosse qu'il y avait. J'en ai eu pour 250 balles. Enfin, voilà, c'est tout le temps la même chose. Donc voilà, au moins avec Serenitrip, on pourra partir un petit peu plus serein. Je crois que vous avez créé ça parce que vous étiez arrivé une galère comme ça, non?
6: C'est ça, on est parti en tour du monde et puis trop de galères à notre goût et donc on est fini par créer notre propre solution.
1: Ben oui, mais enfin, quelle idée de partir faire le tour du monde, Alice. Vous êtes folle, Alice Champenois. Bravo en tout cas, fondatrice de Serenitrip, l'assurance simple et efficace pour les locations de véhicules. Et donc, on vous le rappelle, mes amis, si vous avez loué une voiture et puis qu'il y a une petite galère et que vous avez un petit peu de mal à entendre raison, bien vous pouvez donc saisir le médiateur de l'Union européenne, le Centre européen des consommateurs. Voilà. Ça c'est quelque chose qu'on a appris aussi. Merci Alice, merci beaucoup.
6: Avec plaisir, merci à vous.
1: Au revoir, passez un bon dimanche.
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1: Allez mes amis, il est 12h57, c'est l'heure du tirage. Qui a gagné? Qui va repartir avec sa carte carburant d'une valeur de 200 euros? En tout cas, il y a une très jolie sonnerie de téléphone là déjà. Là il y a déjà bien, parce que tu sais parfois les sonneries sont moches.
0: Allô?
1: Là, elle est très jolie. Hélène?
0: Oui.
1: Tu t'appelles Hélène?
0: Je m'appelle Hélène, oui.
1: Est-ce que tu es une fille comme les autres?
0: Non, pas vraiment.
1: Hélène, tu es où là? T'es où ma Hélène? Là, physiquement là, tu es où là?
0: Eh bien là, je suis chez moi.
1: Tu es toute seule?
0: Il y a mon mari, oui.
1: Ah, il est où? Il est dans la pièce d'à côté.
0: Oui, il est pas loin là, oui.
1: Il s'appelle comment ton mari déjà?
0: Adrien.
1: Alors Hélène, écoute-moi. Mm-hmm. Tu vas aller, tu t'approches d'Adrien. Tu dis rien, toi tu dis rien. Je veux que tu te penches vers son oreille et que tu lui susurres, mais le plus lascivement possible. Hein. Je veux un truc très sexy. Je veux que tu lui susurres. Je veux que tu lui susurres. Oh, ici. Oh, c'est un truc un peu comme ça. Vas-y.
0: Moi, je suis en direct en plus.
1: Ah bah, non, pas du
0: bon,
1: tout.
0: Ok.
1: Vas-y.
0: Ok. Ah, oh, ici.
1: Oh là là.
0: Oh oui, ma chérie.
1: Non, ça va être chaud cet après-midi à la maison. Adrien, il a répondu tout de suite. T'as vu, là, il a dit oh oui, ma chérie. Ah, vous êtes trop chouchous les deux là. Bon, bravo Hélène, voilà, tu repars avec ta carte carburant d'une valeur de 200 euros.
0: Waouh, ben merci beaucoup. Hein.
1: Merci à
0: c'est
1: toi.
0: C'est un super cadeau.
1: Eh ben voilà, vous partez en vacances là? Parce que je crois que t'avais trois petits chéris aussi à la maison, non?
0: Oui. Voilà. Ils sont dehors, donc ils n'ont pas entendu. Mais...
1: Bon, vous partez en vacances bientôt, c'est fait déjà?
0: Oui, on part à Tignes. Non, on va partir
1: à la semaine
0: prochaine.
1: À Tignes, c'est vrai, dans les Alpes. Ouais. En voiture?
0: En voiture, du coup, ça tombe bien.
1: Eh ben voilà, ça tombe bien, Hélène. Merci beaucoup. Hein. Je te promets
0: Merci
1: pas que tu recevras
0: toi.
1: La carte là tout de suite, mais elle viendra au moins pour l'été 2030. Promis, tu l'auras à ce moment-là. Ciao Hélène, merci de ta fidélité.
0: Merci à toi.
1: Merci beaucoup. Et ben voilà mes amis, c'est fini la barbe. T'as vu, à chaque fois, je démarre cette émission et cette émission, elle finit. Il y en a marre. de ça, il y en a marre. On ne peut plus supporter ça.
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1: Merci à toute l'équipe. Passez une belle semaine ici et pas ailleurs. On se retrouve évidemment samedi prochain en direct à partir de midi. Mais tout de suite, c'est le flash avec Morgane Guillaumard, puisqu'il est 13h.
7: L'incendie dans le Var n'est pas encore fixé, mais il est stabilisé d'après le préfet. Le feu ne progresse plus depuis la nuit dernière, après avoir parcouru 1800 hectares depuis sa reprise avant-hier dans le massif du Gros-Bessillon. Les pompiers continuent leur travail sur place pour éteindre les points chauds encore actifs, comme l'explique le lieutenant-colonel Christophe Pasquini, en charge des opérations de secours.
8: Le vent étant aujourd'hui dans une direction différente, parce que nous avons un vent qui vient du sud, nous sommes obligés de reconsidérer notre dispositif, de nous réorganiser et nous préparer avec des actions à la fois aériennes et terrestres. Un certain nombre de points chauds sont toujours actifs, traités actuellement avec des moyens aériens, puisque nous bénéficions depuis ce matin de deux Canadair, de deux Dash qui nous permettent de faire un appui retardant sur le nord du chantier et donc se préparer effectivement à toute éventualité et tout débordement par le vent du sud, complété par quatre hélicoptères présents également depuis ce matin. Alors nous sommes sur une brise de sud, mais qui est avec des températures à plus de 36 degrés, des humidités qui vont être à 15-25% à peu près, et un vent qui, sous rafale, peut être à 30-35 km/h. C'est donc un vent à considérer. Il ne vous a pas échappé que nous sommes classés en risque très sévère, puisque la végétation et la sécheresse sont présentes et apportent dans ce paramètre une complexité que nous prenons en œuvre.
7: 1500 pompiers sont encore présents dans le Var, appuyés par d'importants moyens aériens. Environ 450 largages ont été effectués hier, un nombre presque record sur ce type de feu. Et le travail des pompiers est compliqué par les conditions météo. Vous l'entendiez à l'instant, la vigilance orange canicule est maintenue aujourd'hui dans 20 départements, notamment le Var. L'alerte s'étend aussi de Belfort à la Corse. Des festivaliers encore sous le choc en Normandie, au lendemain de ce drame survenu lors de l'Escape, un festival de musique électronique qui rassemble 60 000 personnes ce week-end dans l'Orne. Les corps de deux personnes ont été retrouvés hier sur le site de l'événement. L'enquête débute à peine, Sarah Saltiel-Rago, pour déterminer les circonstances de la mort des deux victimes.
9: Oui, car les deux cadavres ont été retrouvés dans un fourgon garé sur le site du festival. La cause de la mort reste à l'heure actuelle encore floue, mais d'après les premiers éléments de l'enquête, la piste accidentelle est privilégiée. Une autopsie sera effectuée dans les jours à venir afin de déterminer les circonstances du drame. Le parquet d'Argentan révèle que les deux victimes sont deux adultes, sans préciser ni leur âge ni leur genre. Et du côté de l'organisation de l'Escape Festival, c'est un vrai choc. Une cellule de crise s'est tenue hier sur le site pour faire le point sur la situation. La direction du festival, contactée par ICI Normandie, indique qu'un incident technique survenu à l'intérieur du fourgon où ont été retrouvés les deux corps pourrait être à l'origine de la mort des deux festivaliers. Une piste encore non confirmée par le parquet pour le moment. Enfin, le festival affirme que la programmation du jour n'est pas impactée et que tous les concerts sont bien maintenus.
7: Sarah Saltier, Rago. Les 30 000 habitants de 5 communes en Moselle sont appelés à rester confinés chez eux par mesure de précaution car un important incendie est en cours depuis ce matin sur un site classé Céveso à Gandrange. C'est l'entrepôt d'un site industriel qui est en proie aux flammes. Encore des bouchons aujourd'hui sur la route des vacances. 320 km d'embouteillages cumulés en France à l'heure où je vous parle. Un peu moins qu'hier où l'on a atteint les 1000 km cumulés à midi. Bison futé voie rouge aujourd'hui dans le sens des départs dans le quart sud-ouest et la région Auvergne-Rhône-Alpes, orange partout ailleurs. La deuxième étape du Tour de France Femmes cet après-midi se déroule en Suisse comme pour la première étape. Un parcours de plus de 147 km entre Aigle et Genève. C'est la sprinteuse Lorena Vibes qui porte le maillot jaune après sa victoire hier. De son côté, la néerlandaise Demi Vollering a fini à la troisième place. Elle pourrait faire triompher une équipe française, la FDJ Suez, devenue la formation à battre, Fanny Lechevestrier.
10: Il paraît loin le temps de la petite formation poitevine qui faisait du porte-à-porte pour trouver de l'argent. Le temps dans les années 2000 où le cyclisme féminin en France n'intéressait personne, où les coureuses devaient se changer au cul des bus. Témoin du changement d'univers, une ancienne de la FDJ, la star Pauline Ferrand-Prévot, admirative de celui qui y a cru, contre vents et marées, Stéphane Delcourt.
11: Quand j'y pense, chapeau à lui, parce que c'est vrai qu'il est parti pratiquement de rien.
10: Delcourt, le manager, aujourd'hui à la tête de la meilleure équipe du monde. Lui qui a su convaincre la néerlandaise Demi Vollering de rejoindre la formation tricolore à l'automne 2024 avec des arguments bien à lui.
12: Dans les grosses équipes, on est les seuls où on ne bouge pas de staff. C'est important pour nous, dans nos valeurs, d'être vraiment avoir de l'héritage pour former la future génération. C'est notre grande différence.
10: Et Laura de Vollering a fait le reste. Arrivée avec le statut de star, elle a su fédérer autour d'elle par son côté nature, raconte sa coéquipière, la bretonne Marie Lenette.
13: Bah, Demi, c'est une humaine comme les autres, très gentille. Et... c'est comme si du coup, on était toutes prêtes à vraiment entrer en mode allez, on a notre meilleur soldat à l'arrière et on va l'emmener au combat. Quoi.
10: Avec au bout, peut-être le Graal, ramener enfin le maillot jaune à la maison en France.
7: Le départ de la deuxième étape du Tour de France Femmes, c'est à 14h20. 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
14: J'espère que ce premier week-end du mois d'août se passe pour le mieux de votre côté. Sophie Nolvaux pour vous tenir compagnie et mettre un petit peu de rythme dans votre dimanche après-midi. Il est l'heure d'embarquer à la découverte de nos régions avec Partir, le podcast touristique de ICI. Direction un parcours mythique dans les Cévennes, le chemin de Stevenson avec ICI Garloser.
15: Le chemin de Stevenson, c'est un parcours mythique, du cœur volcanique de la Haute-Loire aux vallées ensoleillées du Gard. C'est le parcours que l'écrivain Robert Louis Stevenson, auteur de L'île au trésor, a parcouru seul avec son ânesse Modestine en 1878. Un périple de 15 jours qu'il raconte dans son livre « Voyage avec un âne dans les Cévennes ». Mais moi, j'ai envie de vous faire découvrir cette aventure en un week-end, avec une étape du pont de Montvert au pic de Finiels, une étape qui grimpe sur le toit des Cévennes, le Mont Lozère. Et à la fin de cet épisode, vous saurez ce que Stevenson était venu chercher ici, seul, avec son âne. Je m'appelle Delphine Soula, je suis animatrice à ICI Garloser et j'adore le chemin de Stevenson. Parce que en pleine Cévennes, le temps ralentit. On est connecté à la nature, à ses forêts, ses vallées, ses ruisseaux au milieu des rochers et ses sommets désertiques arrondis par le temps. Ce chemin, c'est aussi mon enfance. J'ai des souvenirs de ramassage de châtaignes et de champignons avec les parents, de jeux dans la rivière, de cueillettes de fleurs et même de batailles de boules de neige. Le Mont Lozère, en toute saison, c'est fort et à chaque fois différent. C'est un vrai partage d'émotions. Bienvenue dans Partir, le chemin de Stevenson en Lozère, le temps d'un week-end. Notre point de départ, c'est le pont de Montvert, dans le sud de la Lozère. Un petit village de maisons de granit, concentré autour d'un vieux pont voûté, sous lequel passe une rivière, le Tarn. Partout, on entend le bruit de l'eau. L'air sent la pierre humide, le bois mouillé et la mousse. Tout respire la lenteur. La vie simple, l'essentiel, c'est austère, c'est beau. C'est aussi un lieu chargé d'histoire. Véritable bastion protestant, il a été au cœur des guerres de religion et il a payé cher son engagement avec des exécutions et des représailles sanglantes. Pour aller à Pont-de-Montvert, je vous conseille de venir en voiture, c'est beaucoup plus pratique. Comptez 2 heures depuis Nîmes où se trouve la gare TGV la plus proche. Il y a un grand parking à l'entrée du village, parfait pour laisser la voiture et attaquer les sentiers. On commence notre balade le long du Tarn. La rivière coule entre les rochers et il y a quelques passages où on peut se baigner. L'eau est fraîche, revigorante, limpide. On peut s'amuser, se poser, pique-niquer avant de partir randonner. On passe ensuite le pont, celui-là même que Stevenson a emprunté avec son âne qui refusait d'avancer. Dans les ruelles, tout parle de lui. Des panneaux racontent son itinéraire. Et je repense à cette phrase que j'ai lue dans le carnet de Stevenson. Je voyage non pour aller quelque part, mais pour marcher. Je voyage pour le plaisir de voyager. Le chemin de Stevenson, c'est le GR70. Donc, on suit les marques blanches et rouges du GR. Et comme sur tous les chemins de grande randonnée, chouchoutez vos pieds. Il faut des chaussures de rando déjà rodées. C'est la base. Et des chaussettes doubles. C'est efficace, ça, pour empêcher les frottements. Et donc, les ampoules. Le long du chemin, il y a des locations d'ânes pour vivre cette randonnée au plus près de celle de Stevenson. Mais contrairement à l'écrivain, je vous déconseille de prendre un âne.
16: surtout juste pour deux jours. Et puis on n'avance pas à son propre rythme, selon ses envies. On doit s'adapter au rythme de l'animal et s'arrêter quand lui l'a décidé pour brouter une herbe, par exemple. C'est pas très agréable. Mais je vous ai promis de vous faire découvrir l'ascension vers le sommet du Mont Lozère, le pic de Finiels. On y va tout de suite ?

0: On est donc sur le chemin vers le hameau, le Finiels, le dernier avant le sommet. On traverse le hameau, le paysage change, les murs de granit laissent place à une étendue de fougères, de genêts, de calunes. Les arbres deviennent rares, tordus par le vent. La civilisation s'éloigne. C'est le cœur du Mont-Lozère, rude, pur, sauvage. Devant nous, la silhouette arrondie du pic de Finiels, le point culminant du Mont-Lozère. Ici, la météo change vite. Alors je vous conseille d'avoir toujours avec vous une couverture de survie. C'est léger, pas encombrant, pas cher. Elle protège du froid, du vent, de la pluie. Elle prévient l'hypothermie. Elle sert aussi à se signaler parce qu'elle brille. Sa face argentée garde la chaleur et la dorée reflète le soleil. Un petit accessoire qui peut sauver la vie. Je vous conseille aussi d'avoir une veste imperméable, un sac étanche et un pull chaud, même en plein mois d'août. Sur le chemin, ne cherchez pas la performance. Le secret, c'est de trouver son rythme. Ni trop vite, ni trop lentement. Pensez à bâtonner, comme on dit entre randonneurs. Un bon bâton de marche, c'est le troisième pied du randonneur. Sans lui, vos genoux vont vite crier grâce. Et quand vous traversez un hameau, pensez à les ranger pour que leur bruit ne trouble pas la quiétude des habitants. Maintenant, nous ne sommes plus très loin du sommet. On découvre alors des rochers de granit, de forme presque ronde. Ça me fascine. Il y en a partout, par endroits clairsemés et parfois empilés les uns sur les autres. Et on se demande comment ça tient. En fait, ça s'appelle un chaos granitique. C'est le gel et le dégel qui ont façonné la masse de granit et émoussé les angles des roches. Là, quand j'étais enfant, on jouait avec mon frère à se percher le plus haut possible. Et je voulais toujours aller plus haut que lui. Sur le chemin, je croise Jocelyne André. C'est une habituée du Stevenson. Elle a fait le chemin plusieurs fois. Elle lui a même consacré un livre. Louise et la magie du Stevenson.
1: Moi, je préfère me laisser l'idée d'une espèce d'être un artiste géant qui a pris les rochers et qui les a posés comme ça. Et on se demande comment ça tient parfois, parce que c'est vrai que c'est vraiment en suspension. Et on se dit, mais comment est-ce possible, quoi ? Et c'est ce côté mystérieux qui est envoûtant. Quel que soit le temps qu'il fait, c'est magique.
0: Nous ne sommes plus qu'à quelques pas du pic de Finiels. On a tout autour de nous des sommets émoussés, des plateaux aux pentes douces drainées de ruisseaux, des tourbières, de la bruyère. Le point culminant du Mont-Lozère est là, au milieu de cette toundra lozérienne. Quand il fait beau, on a une vue à 360 degrés. On voit les Alpes enneigées et la mer Méditerranée. Je pourrais passer des heures ici.
1: Le Mont-Lozère, t'es là, t'es envahi, t'es tout petit. C'est une ambiance. Moi, j'adore ça. Cette austérité, il n'y a rien. Il y a le silence, le bruit, il y a le vent, il y a les murmures, il y a tout.
0: Et surtout, il n'y a rien. Alors, avant de s'engager sur le chemin et de quitter le pont de Montvert, le point de départ, je vous invite à prendre avec vous un sandwich et de l'eau, au moins 1,5 litre par personne. Le cadre est idéal pour pique-niquer et même faire une sieste. En revanche, on ne peut pas camper, c'est interdit. Ici, on est dans le parc national des Cévennes, donc c'est réglementé.
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0: Après avoir gravi le sommet, j'aime prendre un instant pour profiter de l'endroit. Je m'assieds sur une pierre, je regarde la lande, les genévriers, les myrtilles, les bruyères, les ruisseaux, les Cévennes qui s'étendent comme un océan vert de collines. Au fait, au début de cet épisode, je vous ai dit que vous alliez découvrir ce que Stevenson cherchait vraiment en partant marcher avec son ânesse Modestine.
1: Il était parti chercher la liberté, le réconfort, l'oubli, parce qu'il avait eu une rupture amoureuse qui l'avait beaucoup blessé, et donc il est parti comme ça pour retrouver un peu de paix en lui.
0: Si vous voulez emmener le livre de Stevenson sur les chemins, je vous conseille plutôt de le lire après votre venue. Mieux vaut, selon moi, être dans l'instant présent, admirer le paysage, profiter du lieu et se concentrer sur votre propre ressenti. Si vous avez encore un peu de temps devant vous, si votre week-end n'est pas terminé, j'ai une dernière idée pour vous. On oublie saisi nos bâtons de randonnée et nous allons à la rencontre de chiens, des huskies exactement.
3: En place ? Ok ! Hey !
4: Moi j'utilise le G pour droite, le Ya pour gauche, devant pour avancer. Et au moment du départ, pour qu'ils soient prêts et qu'ils sachent que c'est le moment où on va attaquer, je leur dis toujours en place. Donc là, ils se tiennent prêts, ils savent que c'est le moment où on va partir.
0: Nous sommes à la station de pleine nature du Mont-Lozère. David Bail est musher, c'est-à-dire pratiquant d'attelage canin. Il nous attend entouré de trois huskies, Vodka, Aloutou et Amarok Tok. On va faire du canirando sur le chemin de Stevenson. On s'équipe donc d'un harnais et d'une longe reliée à un ou deux chiens pour nous aider dans la marche. C'est en quelque sorte une marche tractée. D'ailleurs, les chiens sont plus performants sur la neige. Ils peuvent faire jusqu'à 80 km, alors que sur un chemin en terre, à cause du frottement qui ralentit, ils ne peuvent faire que 30 km maximum. En fait, sur la neige, ça glisse. En plus, les chiens écartent leurs pattes et ils s'enfoncent moins. Ça leur permet de moins se fatiguer.
4: On emprunte les moins joies sur le Stevenson, donc les pistes de ski alpin, et on finit sur le Mont-Lozère pour redescendre par la cabane des bergers. Ouais, ça doit faire 3 heures de marche. C'est un des plus beaux quand même panoramas du Mont-Lozère.
0: Pour une demi-journée de canirando en Lozère, comptez entre 30 et 40 euros par personne. Et pour trouver le prestataire local qui vous convient, vous pouvez appeler l'office de tourisme. Avant de repartir, un dernier conseil. Ramenez vos déchets, refermez les portillons, tenez les chiens en laisse à proximité des troupeaux. Le Mont-Lozère, c'est un espace vivant, fragile. Et c'est ça aussi l'esprit de Stevenson. La discrétion et le respect. Ça vous permettra de voir, sans doute, des animaux sauvages comme des loups, des cerfs, des renards, des sangliers, des aigles, des vautours. Ici, c'est leur domaine. Mais ça, vous le découvrirez quand vous viendrez.

0: Le vertige des émois chanté par Charlotte Cardin avec son nouveau single intitulé The Way We Touch sur votre radio ici. Je vous souhaite un excellent dimanche en notre compagnie.
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4: Voici Expression Directe, une émission réservée aux formations politiques, aux organisations syndicales et aux groupes professionnels représentatifs. Aujourd'hui, cette émission est assurée par le Rassemblement National.
5: Françaises, Français, mes chers compatriotes, dans 9 mois, vous avez rendez-vous avec la France. Après les 10 années interminables de mandat d'Emmanuel Macron, notre pays est placé face à un choix existentiel. 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Je me présente devant vous avec une conviction profonde, solidement enracinée après une vie de combat politique. 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

0: fonctionnaire, ingénieur, indépendant et artisan. C'est votre énergie collective qui donnera à notre grande nation la force du sursaut. Voilà pourquoi, pendant les 9 mois qui viennent, nous allons venir à votre rencontre avec Jordan Bardella, mais aussi partout en France à travers nos centaines d'élus. Pas seulement pour vous présenter notre projet, mais aussi pour recueillir vos préoccupations, vos attentes et vos ambitions pour la France. Cette élection présidentielle sera un jalon historique majeur, car notre pays est plus que jamais à la croisée des chemins. Et ce n'est qu'à travers un changement de méthode, un retour à l'essence même de ce qu'est la Ve République, que nous pourrons rendre à notre pays son avenir et sa grandeur. Car la France n'est elle-même que quand elle est grande. La Renaissance française n'est pas un idéal abstrait, c'est une vision concrète, fondée sur le gouvernement du peuple, par le peuple, pour le peuple. Une Renaissance régalienne d'abord, à travers le retour de l'autorité de l'État et de l'ordre républicain partout. Aucune ville, aucun quartier ne sera laissé en dehors du respect des lois et des règles communes. Nos forces de sécurité et notre justice seront mises au service de cet objectif, après des décennies de capitulation des gouvernements successifs. Une renaissance économique, industrielle et technologique. Nous referons de la France une terre où l'entreprise, l'innovation et la création de richesses sont encouragées, facilitées, stimulées par la puissance publique. Pour cela, nous redresserons les comptes publics, nous supprimerons les milliers de normes qui entravent l'activité des entreprises et nous baisserons massivement la fiscalité, en particulier sur l'énergie dont les prix flambent et qui réduit chaque jour un peu plus votre pouvoir d'achat. Une renaissance diplomatique en Europe et dans le monde, la France présente sur tous les continents à travers ses territoires d'outre-mer doit retrouver une ambition mondiale en valorisant ses ressources et son incroyable potentiel. Elle nourra des partenariats avec les États qui, de l'Afrique à l'Asie, attendent avec impatience le retour de sa voix singulière. En Europe, nous prendrons la tête d'une coalition de nations qui veulent, comme vous, rompre avec la bureaucratie autoritaire et décroissante de Bruxelles pour renouer avec la grandeur et l'ambition pour notre continent. Une renaissance culturelle et civilisationnelle, le magnifique capital que constituent notre langue, nos monuments, notre culture, nos terroirs et notre récit national sera pleinement valorisé à l'école, dans les institutions culturelles et les musées, mais aussi dans nos ambassades et notre formidable réseau éducatif et culturel qui possède lui aussi une dimension mondiale que tant de nations nous envient. Enfin, mes chers compatriotes, je vous propose une renaissance démocratique et patriotique à travers le recours au référendum, véritable ADN de notre République. Vous serez amené à vous prononcer avec force et clarté sur nombre de sujets, au premier rang desquels, bien sûr, l'immigration et la lutte contre le totalitarisme islamiste. Mais aussi par le référendum d'initiative citoyenne sur les questions majeures dont vous, peuple de France, souhaitez vous emparer. Cette renaissance française sera, j'en suis convaincu, le grand récit fondateur de notre peuple pour le faire entrer avec confiance, enfin, dans le 21e siècle. De l'industrie à l'agriculture, de l'intelligence artificielle à la robotique, de l'énergie à la défense nationale, sur tout notre territoire, métropole et outre-mer, nous enverrons au monde entier ce message fort et clair. La France est de retour. La France renaît. Mes chers compatriotes, ce rendez-vous sera le plus beau, le plus enthousiasmant et, j'ose le terme, le plus exaltant que nous ayons connu depuis des décennies. Adhérez au Rassemblement National pour être les acteurs de cette campagne. Rendez-vous sur notre site marinelepen.com pour connaître nos initiatives et notre projet. Je compte sur vous, comme vous pouvez compter sur moi. Dans 9 mois, nous avons rendez-vous avec la France, notre patrie. Vive la République, vive la France.
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2: Bienvenue sur cette deuxième étape du Tour de France Femmes, une cinquième édition que l'on vit ensemble tous les jours sur votre radio ici, radio officielle du Tour. Deuxième journée en Suisse pour une étape 100% helvétique, 148 km entre Aigle, tout au bout à l'est du lac Léman, et Genève, proche de la frontière française. Ça va être magnifique, le parcours suisse Grand Arc Est-Ouest sur les bords du lac. Mais attention, ce n'est pas une promenade, 5 bosses à franchir sur ce parcours, des côtes de 4e et 3e catégorie, dont la côte de Bourg. Villard, courte mais raide à plus de 10%. Et une question bien sûr, la jeune haut-savoyarde Océane Mahé peut-elle conserver son maillot à poids? L'équipière de ma petite entreprise aimerait bien le conserver.
3: C'est fou, enfin, moi c'est mon premier Tour de France, c'est le premier tour de l'équipe, je suis super contente. On montre qu'on n'a pas à rougir devant les autres grosses équipes et c'est un maillot absolument mythique, donc c'est génial. Je vais me regarder dans le miroir beaucoup là, je pense. Le public a été absolument incroyable. Je sais que les Suisses aiment bien le vélo, mais à ce point-là, je pensais pas. Et puis surtout Léa et Océane, je pense que les autres filles dans l'échappée, elles en avaient marre parce qu'il y en avait que pour moi. C'était génial.
2: Et il va y avoir encore beaucoup, beaucoup de monde sur les routes du Tour en Suisse pour encourager toutes les participantes. Océane Mahé, qui sera privée de sa coéquipière Alison Avoine. Elle est arrivée hors délai hier. Abandon également de l'Italienne Tomasi et de l'Autrichienne Schwensberg. On rappelle que maillot jaune est sur les épaules de Lorena Wiebes, la néerlandaise. Pauline Ferrand-Prévot, notre grande favorite, est à 10 secondes derrière. Et cette arrivée, elle va se jouer au sprint, certainement ici, sur le quai du Mont-Blanc à Genève, en face du célèbre jet d'eau. On prend la température dans une demi-heure, juste avant le départ qui sera donné à 14h20. Deuxième étape et le Tour de France Femmes à vivre sur votre radio, ici.
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Michael Jackson sur Ici Provence, Black and White, le biopic au cinéma. Michael a eu un énorme succès, il est encore à l'affiche de certains cinémas. Il s'appelle Bernard Buffet, le peintre a vécu en Provence. Thibaut Gaudry nous en parle dans un instant.

0: David Hallyday sur la radio des vacances et souhaitons la bienvenue aux vacanciers du mois d'août. Voici notre chronique Ils ont vécu, ici, avec Thibaut Gaudry et Bernard Buffet.
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7: Eh bien, c'est dans le cadre intime et extrêmement sympathique de l'Esquinade à Saint-Tropez que j'ai la très grande joie et vraiment l'immense plaisir de rencontrer Bernard Buffet. Donc, la première question, vous êtes encore en vacances, Bernard Buffet ?
8: Ben, je ne suis pas en vacances parce que je travaille toujours, même en vacances.
7: Oui.
8: Et bien, en ce moment, je suis en train de faire des vitraux. Ça m'amuse beaucoup, d'ailleurs, des vitraux pour une chapelle que fait Florence Gould à Juan-les-Pins.
1: Né à Paris en 1928, où il a grandi, le peintre Bernard Buffet est attiré très tôt, à l'instar de nombreux peintres, par les couleurs et la lumière du Sud. En 1956, il est un artiste déjà internationalement reconnu quand il achète une vaste propriété à côté d'Aix-en-Provence, le Château Larc, à Fuveau. Deux ans plus tard, il passe quelques jours à Saint-Tropez, où il rencontre celle qui va devenir sa muse, Annabelle.
9: Un jour, il m'a téléphoné, il m'a dit « Voilà, on se retrouve dans 2 heures, on va vivre ensemble, et tu viens sans rien. » Ce que j'ai fait.
10: Vous apportait-il des fleurs, des choses comme ça ?
9: Non, mais il habitait Aix, il venait me voir tous les soirs à Saint-Tropez, il rentrait travailler après, je lui dis « C'est sportif, hein. Il faut être amoureux. » Ça fait 30 ans que ça dure.
1: Ils se marient à Ramatuelle et vont vivre au Château Larc jusqu'en 1964, avant de retourner vers le Nord.
11: Dans la peinture, qui ne le sait, le temps des œufs durs peut aussi bien durer toute une vie. Moins de 15 ans séparent pourtant le bistrot des Batignolles et la propriété de Château Larc près d'Aix-en-Provence. Bernard Buffet et Annabelle, comme Picasso à 80 ans, sont devenus chapelains. Le château, le parc, le chenil, tels sont aujourd'hui les signes d'une réussite foudroyante dont on aimerait penser qu'elle est un peu la revanche des peintres voués à la misère.
1: Une vingtaine d'années passent avant que naissent des envies de retour au soleil. En 1986, Bernard Buffet et Annabelle s'installent au domaine de la Baume. Une grande demeure entourée de 40 hectares de nature à Tourtour, dans le Haut-Var. Un des plus beaux villages de France, également appelé le village dans le ciel. Au cœur du domaine, la rivière de la Baume distille son doux bruit en parcourant une succession de cascades et de bassins naturels de tufs bordés de chênes centenaires. Et puis cette maison que Buffet aime tant et qu'il va peindre sous tous les angles pour en capter l'atmosphère et la beauté.
12: Quelques dizaines d'hectares aux allures de Toscane, une belle et forte bâtisse provençale, tel est le domaine de Bernard Buffet. À 70 ans, il vit avec sa maison une véritable histoire d'amour qui se traduit par des tons plus éclatants et une tendresse inhabituelle dans ses compositions.
1: L'installation du peintre dans cette maison ouvre la dernière période de sa vie. Plus isolé qu'auparavant, il y passe la plupart de son temps. Ce changement représente un nouveau départ, marquant le début d'une période plus heureuse, où il peut se consacrer totalement à son art. Mais à la fin des années 90, Bernard Buffet apprend qu'il est atteint de la maladie de Parkinson, qui altère progressivement sa capacité à peindre. Il s'obstine à créer aussi longtemps qu'il le peut, mais incapable d'envisager une vie sans peinture, il met fin à ses jours le 4 octobre 1999, dans sa dernière demeure. Aujourd'hui, au domaine de la Baume, on peut encore capter de cette beauté. On y cultive la vigne, l'olivier et l'art de vivre. Et dans le village de Tourtour, reste le souvenir de l'artiste. Deux sculptures en bronze. Elles représentent deux insectes, la lucane et le flambé, un scarabée et un papillon.
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0: La chanteuse Louane avec ses chiens est sur Ici Provence. On vous rappelle, du lundi au vendredi, on pense à vos animaux de compagnie que vous pouvez adopter. C'est le petit coup de patte à 6h40.
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1: 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L'info en France et dans le monde, le 90 secondes, Morgane Guillaumard.
2: 30 000 habitants appelés à se confiner en Moselle, dans l'est de la France. Portes et fenêtres fermées, mesures de précaution dans 5 communes suite à l'incendie en cours depuis ce matin sur un site classé Céveso. Un entrepôt de 500 mètres carrés qui abrite des produits chimiques est en proie aux flammes dans une zone industrielle de Gandrange. L'incendie du Gros Bessillon dans le Var n'est toujours pas fixé, mais il est stabilisé par les 1500 pompiers qui continuent leur travail sur place. Il reste des points chauds à traiter. Le feu a parcouru 1800 hectares depuis sa reprise avant-hier. Il ne progresse plus depuis la nuit dernière. Le Var, toujours en vigilance orange canicule. 20 départements de l'Est et du Sud-Est sont concernés par l'alerte de Belfort à la Corse. Les maximales annoncées cet après-midi sont situées entre 34 et 38 degrés. Une enquête est ouverte dans l'Orne pour tenter de comprendre les circonstances de la mort de deux personnes en plein festival de musique techno. Deux corps ont été retrouvés hier dans un fourgon sur le site de l'Escape Festival, événement qui accueille ce week-end près de 60 000 personnes à Montéilly-sur-Noireau. Selon les premiers éléments, la piste de l'accident est privilégiée. Le week-end de chasse et croisée se poursuit. Bison futé voie rouge aujourd'hui dans le sens des départs dans le quart sud-ouest et la région Auvergne-Rhône-Alpes. Orange partout ailleurs, c'est aussi orange dans le sud-est dans le sens des retours. Et puis les coureuses du Tour de France se préparent pour la deuxième étape qui débute dans une vingtaine de minutes. Un parcours 100% suisse comme hier, 148 km entre Aigle et Genève.
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3: Bienvenue sur cette deuxième étape du Tour de France Femmes, une course à vivre tous les jours sur notre radio, ici, radio officielle du Tour. Une deuxième étape 100% suisse au programme, 148 km entre Aigle, se trouve le siège de l'UCI, l'Union Cycliste Internationale et Genève. Une étape magnifique entre les vignes et le bord du lac Léman, mais une étape accidentée avec 5 côtes au programme. La jeune haut-savoyarde Océane Mahé va tenter de défendre son maillot à poids de meilleure grimpeuse. Peu de chance pour une échappée. Le parcours se termine sur du plat face au mythique jet d'eau de Genève, idéal pour la maillot jaune Lorena Vibes, spécialiste du sprint. On rappelle que notre championne Pauline Ferrand-Prévot est à 10 secondes au classement derrière. Départ réel dans 30 minutes. On se retrouve justement dans toutes les demi-heures pour vivre cette étape et ce Tour de France Femmes sur votre radio ici.
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6: La météo de ce dimanche, c'est sans surprise de fortes chaleurs encore cet après-midi avec des températures élevées, comprises entre 30 et 38 degrés. Elles sont proches des 28-30 degrés sur le bord de mer et si vous êtes sur les plages, pensez à bien vous protéger, surtout les enfants. Le coup de soleil arrive si vite et les conseils du jour, rentrez progressivement dans l'eau et surveillez bien la couleur du drapeau pour les baignades. Cette première semaine d'août sera toujours sous le signe de la chaleur et des risques d'averses et d'orages en fin de journée sur le Haut-Var et les sommets des Alpes de Haute-Provence. À suivre, France Gall et Bruno Mars.
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0: Amy Winehouse, Back to Black. Et je salue au passage la Toulonnaise Sandy, sosie d'Amy Winehouse, qui reprend les grands succès pour ses concerts-spectacles. Dans un instant, on écoute Indochine, Jennifer et Alain Bashung.
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0: Ici Provence, la radio officielle est partenaire du Tour de France Femmes. Ce dimanche, c'est la deuxième étape, 148 km, Aigle-Genève.
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3: Bienvenue sur cette deuxième étape du Tour de France Femmes, épreuve à vivre tous les jours sur votre radio Ici, partenaire officiel du Tour. Deuxième journée en Suisse pour un parcours qui s'annonce magnifique. 148 km longeant le lac Léman. Départ à Aigle tout à l'heure à l'est du lac et arrivé à Genève, tout proche de la France. Aigle, jolie petite ville de 12 000 habitants, ses rues pavées, ses vignes accrochées aux montagnes et le siège de l'UCI, l'Union Cycliste Internationale, l'organisme qui supervise toutes les grandes courses. Les concurrents sont partis il y a 10 minutes, départ fictif, et le départ réel eh bien, est donné en ce moment. On retrouve Manon Vautier-Chollet sur la moto ici. Manon, un grand soleil et du monde sur le bord des routes.
4: Exactement, déjà beaucoup de monde Olivier, et les coureuses, eh bien je les vois dans le rétro là, elles sont passées il y a quelques minutes maintenant devant l'UCI, vous en parliez, avec cette très belle étape, on en prend déjà plein les yeux avec des supporters à l'instant qui ça y est, brandissent les drapeaux suisses. Les coureuses là qui vont avoir une trentaine de kilomètres de plat avant d'aborder la première difficulté, avec déjà beaucoup de monde en bord de route, et vous le disiez, il fait chaud hein, ici, plus de 30 degrés, donc ça promet encore comme hier une étape sous la chaleur, au milieu des montagnes, et c'est vraiment très très beau aujourd'hui, ça annonce une très belle étape Olivier.
3: Manon Vautier-Chollet sur la moto ici de Selim Guerribi, 5 difficultés au programme, il y a 5 côtes de 4e et 3e catégorie à affronter, l'occasion pour la Haut-Savoyarde Océane May de défendre son maillot à poids de meilleure grimpeuse. On s'attend ici à Genève à une arrivée au sprint, une belle occasion à nouveau sans doute pour Lorena Vibes, la maillot jaune. Nos françaises Pauline Ferrand-Prévot et Cédrine Carbaol sont dans le même temps, 8e et 9e au classement général. Ce sera explosif. Cette deuxième étape et ce Tour de France Femmes sont à vivre sur votre radio ici. Prochain point dans une demi-heure.
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0: Pour cet été, un peu de lecture avec le livre d'Esther Abrami. La violoniste aixoise, rappelez-vous, a participé au concert des Enfoirés.
5: Ce livre, c'est un petit peu la continuité, la suite, de manière plus approfondie de mon tout dernier album chez Sony, qui s'appelle Woman, un album consacré aux compositrices, c'est-à-dire aux femmes qui ont écrit la musique classique, qu'on ne connaît pas. Il y a énormément de grandes compositrices depuis le début des temps, je commence par le Moyen-Âge jusqu'à aujourd'hui. Donc ce livre, c'est raconter en fait la vie de ces femmes, raconter cette histoire parallèle, cette autre histoire de la musique qu'on ne connaît pas, à travers quand même le prisme personnel de mon histoire, qui commence par ma grand-mère, qui elle-même était violoniste, qui m'a donné son violon, donc c'est une histoire de transmission entre femmes aussi, et je raconte en fait mon entrée dans le monde de la musique classique, le fait de réaliser effectivement pourquoi il n'y a pas de femmes chefs d'orchestre, pourquoi il n'y a pas de compositrices, et petit à petit ma découverte de tout ça.
0: La violoniste Esther Abrami sera en concert le 27 août au festival Les Soirées de Saint-Marc-Chaumegarde.
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0: C'était la chaude voix de Tracy Chapman, Talking About Revolution. Avant 15h, le groupe Gold, Jérémy Frérot et Kim Wilde.
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1: Ici Provence, il est 15h. L'info en France et dans le monde, le 90 secondes, Morgane Guillaumard.
2: L'incendie sur le site classé Céveso dans l'est de la France est désormais maîtrisé. 30 000 habitants ont été appelés à se confiner dans 5 communes de Moselle. Le feu est parti ce matin dans une zone industrielle à Gandrange, d'un entrepôt de 500 mètres carrés qui abrite des produits chimiques. 110 pompiers sont mobilisés sur place. On ne connaît pas encore l'origine de l'incendie. 1500 pompiers se concentrent sur les derniers points chauds à éteindre dans le Var. L'incendie dans le massif du Gros Bessillon est stabilisé, mais pas encore fixé. Il ne progresse plus depuis la nuit dernière. 1800 hectares de végétation ont été parcourus depuis la reprise du feu avant-hier. Et toujours sur le front des incendies, la situation reste stable en Gironde. Le méga-feu qui a parcouru 42 000 hectares de végétation en 10 jours est fixé depuis hier. Il fait très chaud cet après-midi dans l'est et le sud-est de la France, entre 34 et 38 degrés annoncés par Météo France. Du territoire de Belfort à la Corse, 20 départements sont en vigilance orange canicule. Sur la route des vacances, fin du week-end de chasse et croisée entre juilletistes et haussiens, bison futé voit rouge aujourd'hui dans le sens des départs dans le quart sud-ouest et la région Auvergne-Rhône-Alpes et orange partout ailleurs. Le top départ a été donné il y a environ une demi-heure sur la deuxième étape du Tour de France Femmes, presque 148 km entre Aigle et Genève, entre montagne et bord du lac Léman en Suisse. La sprinteuse néerlandaise de 27 ans, Lorena Vibes, a remporté la première étape hier.
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3: On suit ensemble la deuxième étape du Tour de France Femmes, épreuve à vivre tous les jours sur notre radio ici, partenaire officiel du Tour. 148 km pour une étape 100% suisse entre Aigle et Genève. Les 143 concurrentes se sont élancées il y a une demi-heure. 32 degrés sur la route du Tour. Et Manon Vautier-Chollet sur la moto ici. Le peloton ne ménage pas ses efforts.
4: Oui, Olivier, ça a tenté de partir en échappée à plusieurs reprises, mais les échappées toujours reprises par le peloton. Peloton juste derrière moi, là je les vois, on a passé Montreux avec beaucoup de monde sur les bords de route. Montreux connu pour à la fois son festival de jazz et ou d'humour en fonction de ce qu'on veut. Elles ont longé le lac et là elles sont vraiment bien groupées. Pas une en échappée de ce qu'on voit là tout de suite, Olivier.
3: L'arrivée, ce sera sur les bords du lac Genève, sans doute au sprint idéal pour Lorena Vibes, maillot jaune. Deuxième étape à vivre sur votre radio ici. Prochain point dans une demi-heure.
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7: La météo de ce dimanche, c'est sans surprise, de fortes chaleurs encore cet après-midi avec des températures élevées, comprises entre 30 et 38 degrés. Elles sont proches des 28-30 degrés sur le bord de mer et si vous êtes sur les plages, pensez à bien vous protéger, surtout les enfants. Le coup de soleil arrive si vite et les conseils du jour, rentrez progressivement dans l'eau et surveillez bien la couleur du drapeau pour les baignades. Cette première semaine d'août sera toujours sous le signe de la chaleur et des risques d'averses et d'orages en fin de journée sur le Haut-Var et les sommets des Alpes de Haute-Provence. À suivre Daniel Balavoine et le duo Grand Corps Malade, Stilto.
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0: Sur Ici Provence, la chanson française, on l'aime bien et on la défend. Avec Florent Pagny qui aime chanter, le duo Boulevard Désert et Carbone et Diane Tell.
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0: Ici Provence, la radio officielle est partenaire du Tour de France Femmes. Ce dimanche, c'est la deuxième étape, 148 km, Aigle-Genève.
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3: La deuxième étape du Tour de France Femmes, épreuve à vivre tous les jours sur votre radio. Ici, partenaire officiel du Tour, les 143 concurrentes se sont élancées il y a une heure maintenant de Aigle, petite ville au bout du lac Léman. 148 km d'étape pour gagner Genève. La première difficulté vient d'être franchie, elle s'appelle la Corniche, autrement dit la côte de Chèbre. Manon Vautier-Chollet sur la moto ici, eh bien c'est une Française qui a passé cette côte en tête.
4: Oui, c'est notre Française Cédrine Kerbaol avec son maillot rose de l'IF Education Oaldi qui a pris les trois points en haut de cette côte. Côte qui a fait du mal d'ailleurs, Olivier, parce qu'il y a une vingtaine de coureuses là qui se sont retrouvées en difficulté, notamment pour parler d'une autre Française, Marie Lenette, qui a eu un petit peu de mal pour la FDJ United Suez. Les filles le savaient, c'est une étape casse-pattes avec cinq difficultés au total et elles n'en ont pour l'instant grimpé qu'une. Donc il y a encore quatre bosses à passer et c'est important de le dire, il fait toujours chaud ici, plus de 30 degrés sur le vélo comme hier, donc ça peut ajouter aussi à la fatigue et à la difficulté de cette étape. Logiquement, Olivier, après cette première côte, la vitesse un petit peu réduite moyenne pour le peloton, 37 km/h, et nous on est toujours à l'avant, on a même vu la voiture de la direction de course et de la directrice, évidemment Marion Rousse, on est toujours devant puisqu'il n'y a pas d'échappée. On attend de voir si des filles vont tenter d'aller à l'avant, pour l'instant ça n'est pas le cas.
3: Manon Vautier-Chollet sur la moto ici, pilotée par Julien Girard. Océane Maé, la jeune haut-savoyarde de ma petite entreprise, conserve pour l'instant son maillot à poids. Arrivée attendue sur les bords du lac à Genève, avec un sprint sans doute pour Lorena Vibes, qui est maillot jaune, on le rappelle. Un final qui s'annonce explosif sur le quai du Mont-Blanc face au mythique Gédo. Cette deuxième étape du Tour de France Femmes est à vivre sur votre radio ici. Prochain point dans une demi-heure.
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0: Laurent Vouzy, Bubble Star. Entre 16h et 19h, on fait la route ensemble. Vos messages et vos appels au 04 42 38 08 08. Et vous pouvez même laisser un message vocal sur le WhatsApp de la radio. C'est le même numéro, 04 42 38 08 08. Avant d'écouter Marine, de la tendresse avec Phil Collins.
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0: 1981, énorme succès pour Orchestra Manœuvre in the Dark avec Souvenir. Et nous allons revenir, nous, dans les années 2000, 2013 pour être très précis. Emmanuel Moir dans un instant, juste après le flash de 16h.
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0: Bonne fin d'après-midi, ici Provence, il est 16h. Les infos en français dans le monde, le 90 secondes avec Morgane Guillaumard.
2: L'incendie sur le site classé Céveso dans l'est de la France est désormais maîtrisé. Ce feu en pleine zone industrielle à Gandrange en Moselle a fait 3 blessés légers, dont 2 pompiers et un salarié de l'entreprise Suez à qui appartient l'entrepôt. Ancien site d'ArcelorMittal spécialisé dans la sidérurgie. Des fumées toxiques se sont échappées à cause des produits chimiques stockés à l'intérieur. Des analyses sont en cours pour ensuite procéder au déconfinement des 30 000 habitants appelés à rester chez eux. 135 pompiers sont mobilisés sur place. Les pompiers qui ne relâchent pas leurs efforts pour poursuivre la surveillance des reprises dans le Var et en Gironde. Ils se concentrent essentiellement sur les points encore chauds. L'incendie dans le massif du Gros Bessillon dans le Var ne progresse plus depuis la nuit dernière et en Gironde, la situation reste stable depuis que le feu a été fixé hier. 20 départements sont en vigilance orange canicule aujourd'hui. Chaleur accablante dans l'est et le sud-est de la France. Météo France annonce entre 34 et 38 degrés du territoire de Belfort à la Corse. Le week-end de chasse et croisée touche à sa fin. Ça roule beaucoup mieux qu'hier sur les grands axes. Les embouteillages se concentrent dans le sens des départs dans le quart sud-ouest et la région Auvergne-Rhône-Alpes. Le plus gros des bouchons est actuellement sur l'A7 dans les Bouches-du-Rhône. Une deuxième étape avec le lac Léman en toile de fond sur le Tour de France Femmes, 148 km entre Aigle et Genève en Suisse. Les coureuses ont pris le départ il y a 1h30 maintenant.
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3: La deuxième étape du Tour de France Femmes, épreuve à vivre tous les jours sur notre radio. Ici, partenaire officiel du Tour, épreuve 100% suisse aujourd'hui. Et ça y est, ça s'anime à 89 km de l'arrivée avec 5 concurrentes qui ont pris le large du peloton, notamment la Française Emma Comte de l'équipe Cofidis. Une échappée qui possède maintenant 1 minute d'avance sur ce peloton, encore lui très groupé. La jeune Française Océane Mahé, maillot à pois, aura du mal à garder sa tunique. Elle est distancée en queue du peloton et elle n'a pas engrangé les points des premières difficultés qui reviennent à 2 autres Françaises, Cédrine Kerbaol et Marion Brunel. L'arrivée est attendue ici à Genève, sur les bords du lac Léman, sans doute au sprint. On verra si l'échappée peut encore résister à ce peloton qui revient. Cette deuxième étape et ce Tour de France Femmes sont à vivre sur votre radio ici. Le prochain point, c'est dans une demi-heure.
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0: Encore des températures chaudes pour cet après-midi. À Marseille, 30 degrés. Aix-en-Provence, 35,7. À Toulon, 30 degrés. On note également à Saint-Cana, Gap, Digne-les-Bains, 35 degrés. Ça monte fort à Pérols-en-Provence, 36,8 degrés. Mais la bonne nouvelle, c'est qu'il pleut. Il pleut sur certains secteurs. Merci David de nous avoir mis la vidéo à Esperon de Palières. Alors en ce moment, ce sont des averses très localisées hein, sur Castellane dans les Alpes de Provence. Et actuellement, c'est aussi sur le secteur de Varages, Bruyériac et Barjols où la pluie tombe actuellement. Alors c'est vrai que la pluie elle peut tomber et un quart d'heure après, il peut y avoir le retour du soleil. Mais en tout cas, pour l'instant, c'est bien concentré sur ces deux sites. On va vous tenir informés, bien sûr, avec les photos, les images que vous pouvez nous envoyer aussi au 04 42 38 08 08, le WhatsApp de la radio. Merci David, en tout cas, très sympa cette vidéo. Alors c'est vrai que la chaleur va être au rendez-vous encore pour la semaine prochaine, avec toutefois un vent qui va venir de la mer. Mais on va garder quand même des températures chaudes. Pour ceux qui sont arrivés pour les vacances, vous allez pouvoir prendre quelques couleurs sans problème dès demain lundi et une bonne partie de la semaine prochaine. Soyez prudents avec ces températures chaudes, on pense à boire régulièrement de l'eau. Et puis si vous allez sur les plages, ce qui est le cas d'ailleurs ce dimanche après-midi, on n'oublie pas les protections solaires, surtout, surtout pour les enfants.
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0: 16h05, un point sur la circulation ce dimanche. Bon, c'est vrai que c'est plutôt calme pour cet après-midi. On a toujours, bien sûr, sur une partie varoise, des routes départementales qui sont fermées dans leur intégralité, comme la RD45 entre Montfort-sur-Argence et Courance, la RD22 entre Cotignac et Montfort-sur-Argence, et ainsi que Montfort-sur-Argence et Leval, la RD562 entre Leval et Carcès, et la RD554 dans les liaisons Val-Barjols et Brignoles-Leval. On va surveiller, bien sûr, le retour à la maison de ce dimanche après-midi. En général, c'est le retour des plages. Ça peut être compliqué sur la 55 après avoir quitté la D9 en quittant la Côte Bleue, car je sais que vous êtes très nombreux à apprécier cet endroit. On a toutefois des petits ralentissements encore sur le secteur de l'ensemble de Provence, sur la 7, mais c'est pas grand chose, il n'y a pas d'accident. Un petit peu de monde sur la 8 à Aix-en-Provence, toujours en direction de l'Italie. Ça roule plutôt bien après que vous avez passé Aix-en-Provence. Et puis on a toujours, bon, c'est vrai que les zones de travaux sur la 7 font qu'il y a toujours un petit ralentissement en ce dimanche, mais la circulation va être un petit peu plus importante dans les minutes qui suivent, donc on va suivre de très près cette autoroute A7 entre Septèmes-les-Vallons et Marseille. Côté Toulonnais, ça roule plutôt bien, pas de difficultés. Il y aura forcément le retour de la presqu'île de Gien et peut-être même aussi beaucoup de monde pour quitter Saint-Tropez. Vous avez une info circulation, vous la partagez, on vous donne le numéro 04 42 38 08 08. C'est Morgane qui vous répond cet après-midi. Ou alors vous laissez un message sur le WhatsApp radio. C'est le même numéro. Il suffit d'enregistrer ce numéro sur votre portable et vous laissez un message écrit ou message vocal.
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0: Et on va essayer de pousser les nuages qui tombent, qui laissent de la pluie en ce moment sur une partie du Var vers les zones impactées par ces incendies. Mais en tout cas, on espère que la pluie va continuer à tomber cet après-midi.
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0: 16h10, à suivre In Deep avec Last Night DJ Save My Life. Je sais que vous attendez avec impatience notre premier rendez-vous jeu. Je vous comprends, mais je vous comprends. 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
0: Bon, c'est peut-être un endroit où vous allez revenir parce que vous êtes allé à la plage à Bandol. Bandol va être notre destination dans un petit instant avec l'office de tourisme, avec Audrey qui va nous présenter Bandol. Et puis peut-être aussi nous donner quelques belles dates pour les manifestations de ce mois d'août. En attendant, chaussez les chaussures de danse et je vous laisse sous les lights pour danser avec In Deep.

0: On remonte le temps sur ici Provence, 1982 avec le groupe Indeep. Et dans un petit instant, nous écouterons Billy Joel.
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0: Chaque après-midi, on fait le tour des offices de tourisme de notre région, les Alpes d'Haute-Provence, les Hautes-Alpes, le Var et les Bouches-du-Rhône. Et cet après-midi, nous sommes à Bandol, à l'office de tourisme, avec notre invité, c'est Audrey.
2: Bienvenue à Bandol, dans ce petit village où il fait bon vivre. On est heureux de vous accueillir cet été. Venez profiter du charme de nos petites ruelles typiques de Provence qui partent de l'église Saint-François de Sales, église du XVIIIe siècle, où vous trouverez aussi un petit marché quotidien avec toutes les spécialités provençales, les bonnes senteurs estivales, du basilic, de la tomate, des olives, tapenades. Voilà ce qu'on vous propose à Bandol, c'est une invitation au lâcher-prise. Bandol vous invite aussi à la Farniente, sur ces jolies plages qui entourent le port. Donc pour ceux qui préfèrent glisser leurs orteils dans le sable, il y a la plage du Grand Valas qui se trouve à l'entrée de la ville. Vous avez la plage du Casino avec son terrain de beach volley et la base de sport nautique à sensation, les parachutes ascensionnels, le jet ski et tout ce qui nous crée des frissons. Vous avez la plage centrale et son club de voile, ou encore l'Anse de René Cros. C'est aussi la plage la plus célèbre de la ville, donc incontournable à découvrir pendant votre visite. Pour ceux qui préfèrent le caractère plus brut des criques de galets, on va partir vers le littoral en direction de Saint-Cyr pour découvrir les criques d'Eden Rock, celle du Barry avec sa base kayak et paddle, le Cap Élan ou alors encore les Engraviers. À Bandol, on profite des plaisirs nautiques en tout genre, sorties bateau, pédalo, voile, kayak, e-foil, windfoil, bouée tractée, tout ce que vous voulez, vous le pouvez le trouver ici. Mais on profite aussi des plaisirs épicuriens à travers donc notamment la découverte de l'appellation des vins de Bandol. Et donc quand vous viendrez à Bandol, l'escale incontournable est la visite de l'Œnothèque qui accueille en plus en ce moment donc tous les jours de l'été des vignerons différents qui viennent présenter leur domaine et partager avec vous leur passion et le fruit de leur travail en vous faisant déguster les trois couleurs. Avec modération, comme toujours.
0: Mais bien sûr, Audrey de l'Office de Tourisme, notre invitée sur ici Provence. Audrey, on jette un œil sur le programme des animations.
2: Bandol vous propose tout au long du mois d'août le marché nocturne sur le port de Bandol et nos commerçants également qui vous accueillent le long du quai de Gaulle pour vous permettre de faire un peu plus d'emplettes durant vos vacances. Ce soir, ce dimanche, nous avons un spectacle de cirque de rue qui s'appelle Gargarine is not dead à 19h sur le Boulodrome qui mélange donc à la fois théâtre, voltige et art du cirque. Le dimanche suivant, le 9 août, Aïoli en concert sur la place des Libérateurs africains à 21h30. Le 15 août, la fête de l'Assomption. Vous avez une messe en plein air à 10h30 au niveau de l'esplanade Xavier Suquet. Puis à partir de l'église à 19h, une procession avec la statue de la Vierge jusqu'à l'île de Bindor. Et enfin, le 21 août, nous célébrerons la fête de la libération de Bandol avec la cérémonie patriotique suivie de son vin d'honneur. Puis à 21h30, le concert Planète Pop et le feu d'artifice à 22h30. L'Office de tourisme propose également une chasse au trésor tout l'été, des concours de pétanque tous les mercredis soirs. Je vous invite à découvrir plus de détails sur notre site internet www.bandoltourisme.fr. Passez un petit moment à Bandol, c'est ramener de bons souvenirs de vacances.
0: Merci Audrey, c'est très sympathique comme ça de faire le tour des différents offices de tourisme. Donc ne soyez pas surpris si on vous appelle pour nous demander, pour vous demander de présenter votre commune et surtout les animations qui vont avoir lieu durant ce mois d'août. Sur la route, c'est plutôt calme à 16h20, on a un petit ralentissement, c'est l'Anson de Provence, mais le gros des allées et des retours juilletistes, ça aussi hein, ça fait hier samedi, donc ça roule plutôt bien, mais on ne sait jamais, il peut y avoir un petit peu de monde en fin d'après-midi, ça peut être surtout le retour des plages. Toujours sur le secteur d'Aix-en-Provence, ça ralentit, allez, on peut perdre entre 5 et 10 minutes en direction du péage de la Barque vers l'Italie. On va surveiller le retour de plage et bien sûr l'A7 qui risque d'être plus chargée en fin d'après-midi à partir de la sortie plan de campagne jusqu'à Marseille. Vigilance donc, vos infos circulation 04 42 38 08 08.

0: Billy Joel, My Life sur ICI Provence à 16h25.
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0: Allez, on va faire un petit tour, tenez, à Bormes-les-Mimosas sur la plage de Cabasson. C'est vrai que le drapeau est vert et la mer est bien chaude, hein, 28 degrés. Attention toutefois, c'est un vent de terre, hein, qui souffle et donc les équipements gonflables sont déconseillés. Comme chaque jour, on a plaisir à retrouver toute l'équipe de la plage à Saint-Lary-sur-Mer.
2: Bonjour, ici le poste de secours de la plage du Lido. Aujourd'hui, l'équipe est composée de Eric, Laurent, Léana, Django et Ambre. Pour les températures de la matinée, nous avons 25 dans l'eau, 29 dans l'air et un vent de secteur sud-est pour la journée. Aucune méduse dans l'eau pour le moment et l'ensemble de l'équipe du Lido vous souhaite une agréable journée. À demain.
0: Voilà, ça c'est sympathique d'avoir toute une équipe qui vous surveille parce que c'est vrai que sur la plage, il faut faire attention, hein. Bah, pour les enfants entre autres. Hein. Attention, hein, certaines plages ont eu la visite des méduses. Donc il va falloir se méfier pour les jours qui arrivent. Retrouvez bien sûr la météo des plages sur ICI Provence tous les jours.
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0: Alex Warren sur ICI Provence avant de retrouver le duo Paul McCartney et Stevie Wonder pour Ebony and Ivory. Alors on va faire bien sûr un point circulation dans notre région, bien sûr, parce qu'il y a encore quelques départs et des arrivées pour les juillettistes et les aoussiens. Il y a aussi le retour des plages. Mais avant, nous partons où ? Eh bien nous partons en Suisse.
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0: Et oui, ICI Provence, radio officielle, partenaire du Tour de France Femmes. C'est la deuxième étape, 148 km. Olivier Astrand, direct.
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3: On vit la deuxième étape du Tour de France Femmes, épreuve à suivre tous les jours sur votre radio ICI, partenaire officiel du Tour. On a une échappée avec cinq concurrentes et une jeune Française, Emma Comte, 21 ans, première participation sur le Tour de l'équipe Cofidis, qui compte maintenant quasiment 2 minutes d'avance sur le peloton qui reste très groupé. Manon Vautier-Chollet sur la moto ICI, vous êtes également dans la course, et une course qui se déroule sous une très forte chaleur.
4: Ouais, il fait très chaud, Olivier, hein, toujours la plus de 30 degrés. Et ma compte, elle est juste devant moi, là, je la vois. Elle a pris un relais là, pendant quelques minutes et ça y est, elle repart à l'arrière de cette petite échappée, vous le disiez, de 5 coureuses. Notre Française de 21 ans qui a pu récupérer aussi la voiture de son directeur sportif, hein, la Cofidis, qui est juste derrière elle, si besoin. Il y a eu pas mal de ravitaux, hein, vous parliez de la chaleur, Olivier. Beaucoup de monde en bord de route pour aller donner de l'eau et des glaçons aux coureuses, parce que c'est vrai que ça tape très fort, et même les supporters qui sont nombreux ici en bord de route, on en voit beaucoup, ils ont besoin de soit s'abriter à l'ombre, soit mettre leur bob, parce que c'est vrai qu'il fait je dis plus 30 degrés mais même 35, et j'imagine que les filles sur leur vélo c'est du 35 ou 38 en ressenti. Olivier, mais notre Française Emma Comte, la seule dans l'échappée, 21 ans, je le redis, la haute savoyarde, elle tient bien, elle est toujours là dans cette échappée.
3: On rappelle qu'on est sur les routes de Suisse, sur les bords du Léman, où presque il reste deux difficultés à avaler pour ses concurrentes. La côte de Bougivillard et celle de Mont-sur-Rolle qui seront là avant la ligne d'arrivée à Genève. On verra si Océane Maé, qui a été distancée dans le peloton, peut conserver son maillot à poids de meilleure grimpeuse. Épreuve à suivre sur votre radio ICI. Prochain point dans une demi-heure.
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0: Bon, c'est plutôt calme à cette heure-ci, hein, sur les routes de Provence. On rappelle que sur le Var, il y a certaines départementales qui sont encore fermées à la circulation pour permettre, bien sûr, aux pompiers d'œuvrer sans difficulté la RD 45, la RD 22, la RD 562 et la RD 554. Soyez prudents sur la route si vous roulez du côté de Marseille. Quand vous quittez Marseille, vous allez avoir le ralentissement juste après la jonction avec la L2 en direction d'Aix-en-Provence. Ce sont des zones de travaux, hein. 2-3 voies, on passe à 2 voies, donc forcément ça fait l'effet d'un entonnoir et cela ralentit, et cela va ralentir aussi dans l'autre sens entre Septem et Marseille du côté de... Alors on va surveiller la Côte Bleue, parce que vous êtes nombreux le dimanche à passer par la 55 et ensuite la D9. Pour l'instant ça roule plutôt bien, pas de difficultés sur le secteur de Toulon. Prudence sur la route, parce qu'on vous annonçait effectivement sur certaines zones de la pluie et des fortes pluies. Actuellement ça tombe sur le secteur de la Verdière et Tourve, donc prudence, et toujours quelques pluies en couloir sur Castellane dans les Alpes de Haute-Provence, donc les chaussées sont humides et glissantes. Soyez vraiment prudents sur la route et n'oubliez pas 04 42 38 08 08.
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0: Paul McCartney, Stevie Wonder en duo sur Ici Provence. Restez bien à l'écoute car le premier rendez-vous jeu arrive dans quelques minutes pour vous inviter à une belle soirée à La Ciotat.
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0: Mais avant, place à l'humour sur Ici Provence. Alors certains sont arrivés, c'est donc le début des vacances. Et qui dit vacances dit maillot de bain. Alors pour être hyper à l'aise avec son corps sur la plage, Fred Ballard a appelé quelques copines. Hyper bienveillante, c'est dans l'humour en tube.
2: Arrête, ça va. T'es bien comme ça. De toute façon, toi, t'as jamais été...
3: Ah voilà, c'est l'avantage quand on n'a jamais été Adriana Carambeau. On n'est pas déçu quand on se met en maillot et qu'on ressemble à une paupiette de veau. D'ailleurs, c'est très mignon une paupiette de veau. Et pour celles qui auraient encore quelques réticences à se mettre en bikini, Anne Roumanoff est là pour vous donner le coup de grâce. Enfin, le coup de graisse même.
2: Tu seras jamais... C'est vrai que t'as déjà été plus... Là, t'es un peu... Mais t'es pas non plus... De toute façon, toi, comme t'es petite, tout de suite, ça s'étale. Hein,
3: Voilà, donc que celle qui complexe encore se rassure, chaque corps est unique et admirable. Que ça s'étale sur les grandes largeurs ou que ça s'installe en profondeur, l'essentiel, c'est de rire de soi de bon cœur et de ne surtout pas se comparer aux créatures des magazines.
4: Moi, ce que j'aime, c'est les chanteuses américaines. Elles ont vraiment un truc que nous, on n'a pas. Vous avez vu Jennifer Lopez? Elle a 40 ans, elle a 2 enfants, elle est super fraîche. Moi, ma sœur, elle a 40 ans, elle est dégueulasse. Jennifer Lopez. Vous avez vu Beyoncé, sa dernière pub pour les maillots de bain, vous l'avez vu? Elle se roule dans le sable, elle est super sexy. Toi, tu fais pareil, tu ressembles à un poisson pané?
3: Alors oui, c'est vrai, mais qu'est-ce qu'il y a de plus appétissant qu'un nuggets bien doré, une petite paupiette de veau rissolée éventuellement? Donc pour dire adieu au complexe en station balnéaire, adoptons la méthode Nawel Madani. Ouvrons les vannes face à la mer, ça raffermit les chairs.
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0: 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Ah non, non, c'est pas le moment de partir. Au contraire, il faut arriver au bon moment pour nous appeler et jouer.
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0: Le numéro à composer, 04 42 38 08 08. Et à chaque fois que l'on lance ce jeu, c'est vrai que c'est un succès puisque l'on va vous inviter pour passer une belle soirée à La Ciotat, samedi 5 septembre.
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0: La soirée commence avec Marine.
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0: Et il y aura aussi Benjamin Biolay. L'événement que l'on vous propose depuis déjà quelques années, c'est le Ici Live Festival à La Ciotat, voir Marine et Benjamin Biolay. N'hésitez pas, 04 42 38 08 08, c'est Morgane qui vous accueille. Le point circulation 16h43, c'est encore calme. Ça ne sera peut-être pas dans quelques minutes pour le retour des plages. Pour l'instant, c'est vrai qu'on roule dans de bonnes conditions. Attention sur cette heure de Martigues. Apparemment, pas mal de monde sur le viaduc dans le sens Port de Bouc, Martigues, Châteauneuf. Soyez vigilants. Du côté, je regarde la carte radar Météo France parce que c'est vrai que les averses cet après-midi sont parfois orageuses et donc assez violentes. C'est en train de se calmer hein, sur le secteur varois, Varage, Bruyères-Orliac, Barjols, La Verdière, Tourves. Par contre, si vous êtes sur les Alpes de Haute-Provence, prudence, on a vers Castella encore de grosses pluies, de gros orages. Donc prudence sur la route parce que les chaussées vont être vite mouillées, inondées. Vous avez une info circulation 04 42 38 08 08. Sinon, vous laissez une petite photo, un message sur le WhatsApp radio. C'est le même numéro que vous pouvez enregistrer sur votre portable.
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0: Michel Sardou, là on était au bord des lacs du Connemara. Moi je vais vous emmener au bord de la mer, au pied de la Seine flottante à La Ciotat. Bonjour Marie-France.
1: Bonjour.
0: Alors Marie-France, vous ne le voyez pas, mais je l'imagine, elle a un sourire, mais alors jusqu'aux oreilles.
1: Ah, ça c'est sûr, je suis trop contente d'avoir gagné, de pouvoir aller à La Ciotat. Je suis au top du top.
0: En plus, pour vous, ça sera une première.
1: Ah oui, j'ai jamais été, ça me fera l'occasion.
0: D'accord. Alors, je vous ai expliqué un petit peu en antenne, mais on va expliquer un peu pour ceux qui ne sont encore jamais allés, qui vont vouloir participer à nos jeux. C'est vrai que pendant les trois soirs des concerts, il y a beaucoup de monde à La Ciotat. Alors au niveau des parkings, forcément, ça se remplit vite. Au niveau des restaurants, des bars, c'est vrai que c'est très très très animé. La barge flottante donc accueille les artistes qui arrivent en général en barquette, en bateau, voilà. Et l'occasion donc de les voir. Alors ça se passe en général en face de l'église, hein, voilà. Et ils vont ainsi, pour certains, vous faire chanter. Je pense que Marine mettra l'ambiance. Ouais, bah oui, Marine. Alors il y en a qui finissent même à l'eau, parce qu'ils sont trop contents. Benabar a fini son concert à l'eau en disant bah, c'est bien, c'était sympa. Pouf, il a plongé. Allez. Bon, M, lui, a fait un petit tour en barquette avec sa guitare et il nous a fait chanter voilà, en se promenant le long du port. Bon, en tout cas, j'en connais une qui va être contente quand vous allez lui annoncer qu'elle va vous accompagner.
1: Ah oui, oui, je vais lui faire la surprise. Comme ça, on va aller toutes les deux, on chantera en chœur.
0: D'accord. Bon, ben, en tout cas, Marie-France, merci de votre fidélité. Quelle radio vous écoutez ici? C'est
1: ici Provence, bien sûr.
0: On vous embrasse, Marine. Passez une belle soirée. Le samedi 5 septembre, le Ici Live Festival à Ciotat, c'est Marine et Benjamin Biolay qu'il y aura sur la scène et que vous pourrez prendre en photo et après nous envoyer quelques photos si vous voulez.
1: Mais bien sûr, et on est toujours bien placé.
0: Ouais.
1: Quand on gagne avec Ici Provence.
0: Merci Marie-France, bonne fin d'après-midi.
1: Merci, au revoir.
0: Alors, je parle de festival Ici Live La Ciotat. On remettra en place des places en jeu, ça vous dit. Mais cette fois-ci, pour une autre soirée, ça sera pour vendredi 4, donc la veille. Il y aura Jennifer qui va chanter, il y aura Yann Muller pour vous faire bouger, danser. Donc restez bien à l'écoute, dans une heure, on remettra des invitations pour vous faire passer une très très belle soirée à La Ciotat.
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1: Bonne fin d'après-midi, merci d'avoir choisi Ici Provence. Il est 17h. Les infos à Marseille en Provence, Marilyn Notman. Dans le Var, l'incendie du Robessillon est stabilisé.
2: Mais le directeur du SDIS du département prévient, même si le feu est contenu, il s'éteint difficilement et ça va durer plusieurs jours. Éric Rouin qui attend des drones ce soir pour mieux repérer les points chauds et aider les pompiers. Des centaines de maisons ont été défendues, mais au moins 7 détruites. Nous n'avons pas encore le bilan final des dégâts. 1500 soldats du feu sont toujours mobilisés sur place dans le Var, dans les airs aussi. Hier, 450 largages, un record, ont été réalisés. On en est à 1800 hectares parcourus par ce feu, toujours pas fixé.
1: Et la plupart des habitants évacués vendredi peuvent rentrer chez eux.
2: Le village de Corrance est à nouveau confiné après l'ouverture d'une route jusqu'à 13h pour laisser passer les riverains et les secours. C'était prévu. Corrance, village encerclé par le feu vendredi soir. Et vous vous souvenez peut-être du témoignage d'Olivier. Il est maraîcher dans la commune et il le sait. Il va devoir tout reconstruire. Il ne se fait pas d'illusions. Écoutez.
3: Le marché, j'ai une quantité incroyable de légumes qui est resté sur place au moment où j'ai évacué. Les poules, je ne sais pas si j'en retrouverai et si elles seront là. Les légumes, vu qu'il n'y a pas d'eau, et donc pas d'électricité, ne sont pas irrigués. Alors ils ont une certaine résilience par l'écosystème que je crée, mais ils ne peuvent pas tenir une semaine sans eau, donc potentiellement plus rien à vendre non plus. Donc oui, effectivement, l'impact économique risque d'être très important.
2: Et son exploitation était entourée de 50 hectares de forêt. Elle se situe juste en dessous de la célèbre croix du Basson. Olivier qui remercie aussi de tout le soutien et les messages reçus pour l'aider à reconstruire. La Provence qui n'est pas laissée tranquille par les feux dans les Alpes de Haute-Provence. Le feu a ravagé 48 hectares à Bayon. Les pompiers interviennent aussi actuellement pour stopper un départ de feu. Ça se passe à Thorame-Basse. Soyez très prudent si vous êtes dans le secteur.
1: Et très loin de la Provence, c'est un site Céveso touché par un incendie en Moselle.
2: 30 000 personnes confinées, 3 blessés légers. Un entrepôt qui abrite des produits chimiques a brûlé dans une zone industrielle de Gandrange ce matin. Le confinement vient tout juste d'être levé. Et puis la deuxième étape de la grande boucle, le Tour de France Femmes, est en cours. Une arrivée qui se fera dans, à peu près une heure. Il reste une cinquantaine de kilomètres. La Française Emma Conte est à l'avant, elle est actuellement troisième. La première, c'est la Néerlandaise Janssen. On vivra l'arrivée ensemble sur Ici Provence. Et dans le Var, est-ce qu'on peut s'attendre à des orages pour soulager nos pompiers ?
1: Il y en a eu. Alors c'est vrai que tout à l'heure, c'était situé sur le secteur de Varage, Bruyériac, Barjol. Ça s'est déplacé un petit peu vers la Verdière-Tour. Là, pour l'instant, c'est terminé. Alors on va surveiller parce que ça peut apparaître sur les Alpes de Haute-Provence. Voilà, on est dans le sud des Alpes actuellement. Il y a de gros orages, on va dire le secteur de Castellane. Donc on ne peut pas savoir avec ces nuages. Et ils se baladent et puis ils lâchent quelques gouttes d'eau, voire même des orages. On a eu les photos et la vidéo de David Esperon de Palière qui nous a mis ces photos. Ça tombait bien à un bon moment, donc il va falloir être prudent, mais malheureusement il en fournit de partout de la pluie.
2: Oui, pas assez pour éteindre un incendie de cette ampleur.
1: Non, alors c'est vrai qu'on a encore des températures chaudes pour cet après-midi. À Marseille, 30 degrés, à Aix-en-Provence 35,7 degrés, à Toulon 30 degrés. On a franchi les 35 degrés sur Gap, Digne-les-Bains, Saint-Cana et à Pérol en Provence, 36,8. Donc demain, on devrait avoir encore des températures chaudes. Il paraît que ça devrait légèrement baisser. C'est un vent de secteur sud-est qui devrait souffler demain lundi, donc venant de la mer. Bon, on aura toujours des températures chaudes, mais toujours en fin de journée, des risques d'averses, d'orages et du soleil. Il y en aura pour toute la semaine prochaine, pour ceux et celles qui sont arrivés dans notre région. Attention aux coups de soleil, ils arrivent très très vite. Pensez bien sûr à vos protéger sur les plages et surtout protéger vos enfants.
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1: 17h05, un point de circulation en ce dimanche après-midi, puisqu'il va y avoir le retour des plages, il va y avoir peut-être pour certains une arrivée dans notre région, si vous avez décalé justement cette arrivée pour éviter les gros bouchons du samedi. Bon, on a toujours ce ralentissement et ça va durer pendant tout le mois d'août, hein, tant que les travaux ne sont pas terminés. Ça se passe sur la 7 et à deux endroits, il y a en ce moment des ponts qui sont en reconstruction et donc forcément, pour permettre aux ouvriers de travailler en toute tranquillité, au moment des travaux, on passe de 3 à deux voies, et donc là occasionne des gros ralentissements. Vous qui quittez Marseille avec la jonction L2, vous allez avoir les premiers ralentissements en direction de Septembre, en direction d'Aix, et vous qui arrivez d'Aix-en-Provence, là aussi attendez-vous à avoir des ralentissements pour rentrer sur Marseille. On a un petit peu de monde sur la 55, autoroute de la Joliette. On va surveiller la 55, surtout le retour de la Côte Bleue, parce qu'en général le dimanche, ça bouchonne le matin pour quitter la 55 et prendre la D9, et le soir inversement, c'est la D9 qui coince pour rejoindre ensuite la 55. Et puis il y en a qui passent par le Rov pour ensuite arriver sur l'Estac. Ça roule bien l'ensemble de Provence. Bon, il n'y a pas grand chose, entre 2 et 3 minutes de ralentissement sur le secteur. Du côté d'Aix-en-Provence, on a toujours un ralentissement, une circulation assez chargée sur la 8. C'est vrai qu'il va y avoir, je regarde le secteur de Toulon, le retour, enfin c'est surtout la presqu'île de Gien. Voilà, le retour de la presqu'île de Gien. Pour l'instant, ça roule plutôt tranquille. Soyez vraiment prudents sur la route. Puis attention, hein, je rappelle actuellement sur les Alpes de Haute-Provence, ce sont ces pluies, ces averses qui peuvent arriver, se déclencher et en 10 minutes avoir un gros orage assez important et puis au bout d'un quart d'heure il n'y a plus rien. D'ailleurs c'était le cas sur le Var où il y a eu tout à l'heure de belles averses sur Varage, Breuriac, Barjol, du côté d'Esparron de Palière également, puisque David nous a laissé de belles vidéos sur le WhatsApp radio 04 42 38 08 08. C'est le numéro à composer pour avoir Morgane au bout du fil et nous dire ce qui se passe sur la route si vous êtes témoin d'un accident ou s'il y a peut-être un objet qui ne devrait pas être là sur la chaussée.
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0: Julien Clerc, quand je joue, Marie-France a joué avec nous il y a quelques instants pour gagner ses invitations pour Ici Live Festival à Ciotat et voir Marine et Benjamin Biolay. Il y aura des invitations à gagner dans un petit instant, restez bien à l'écoute pour une autre soirée, Ici Live Festival à Ciotat, et vous serez invité pour aller voir Jennifer et Yann Muller vendredi 4 septembre. 17h11, il est notre invité cet après-midi.
1: Bonjour, c'est Gauthier Capuçon sur Ici Provence et je suis très heureux de vous parler du festival Grande Musique de Saint-Tropez au Château de la Moutte, un festival dont j'ai repris la direction artistique cet été.
0: Et on va découvrir les temps forts de la semaine. Vous qui avez donné effectivement un concert, le premier concert c'était hier soir à Saint-Tropez. Gauthier Capuçon, notre invité dans un petit instant.
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0: Vous l'avez deviné, ah, le titre de la chanson, c'est « Je partirai », c'était Oshi.
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0: Ici Provence, 17h15, on va vous parler tout de suite du festival du Château de la Motte à Saint-Tropez. Bonjour Gauthier Capuçon.
2: Bonjour Eric.
0: Alors hier soir, vous avez donné votre premier concert, concert gratuit d'ailleurs. Quels sont les temps forts du festival pour la semaine ?
2: Alors les temps forts qu'il faut pas manquer, bien sûr, c'est le 3 août. Ça sera un grand concert avec orchestre, en partenariat avec l'orchestre de l'Opéra de Toulon. François Leleu à la direction et l'immense violoniste Lisa Batiashvili. Ensuite, on aura comme temps fort le 6 août. Alors là, c'est sur la plage des Canebiers, un lieu absolument magique. Le piano sera sur le ponton, le public face à la mer. Et ça sera l'immense pianiste star Yu Jawang qui sera là. Ensuite, on aura musique et littérature le 9 août avec Guillaume Gallienne qui va lire des textes de Proust accompagné par le quatuor Modigliani et puis le concert final le 11 août avec les grandes voix de Preti Yande et Alexei Kourzanov. Et vous pouvez bien évidemment retrouver toute la programmation sur le site internet Les Nuits du Château de la Motte, ce grande musique de Saint-Tropez.
0: Bon, ce sera de belles soirées en perspective. Le festival qui met également la musique à la portée des enfants, et ça aussi c'est important, de leur donner une culture musicale tout jeune.
2: C'est très important, absolument. L'éducation et la transmission devraient être au cœur de nos histoires. Pour la jeunesse, tous les enfants devraient pouvoir avoir accès à la musique. Et donc, au festival, nous avons bien évidemment des ateliers pour enfants qui sont menés par Cindy Clèche et François-Xavier Caillet. Donc, on a plusieurs ateliers pour ces enfants, entre 3 et 6 ans, et puis au-delà, bien sûr. Et puis, on aura un spectacle musical, Le Voyage Magique de Zorbalov, qui va être interprété par le comédien Janowski. Il sera accompagné par Hugues Borsarello au violon et Samuel Parent au piano. Et donc ça, c'est une merveilleuse histoire, un merveilleux conte. C'est l'histoire de ce vieux forain de Bohème qui erre de village en village et il reçoit un orgue de barbarie et qu'il peut faire apparaître en fonction du morceau qu'il choisit. Et s'il choisit le bon morceau, il peut faire apparaître tout ce qu'il désire. Et c'est une merveilleuse manière d'écouter, de faire découvrir des musiques composées notamment par Prokofiev, Stravinsky et puis les danses populaires de Bartok. Donc les ateliers pour les enfants seront les 5, 8 et 9 août. Vous retrouvez bien sûr tout sur le site internet. Et puis le conte musical, spectacle musical à venir absolument en famille. C'est dès 6 ans, mais vous pouvez venir avec toute la famille. Et ça sera le 10 août, donc toujours au Château de la Motte. Et ça sera dans la Palmeraie à 17h.
0: La musique qui touche les enfants, vous connaissez Gauthier, puisque vous êtes dans le jury de Prodige sur France 2.
2: Oui, absolument. Je suis dans l'émission jury de Prodige depuis l'origine, depuis sa création. C'est une émission que j'aime beaucoup, à laquelle j'adore participer, voir tous ces enfants qui partagent leur passion avec des yeux émerveillés. Et je pense que c'est très, très important de montrer à quel point la musique est importante pour ces enfants. Ils vivent leurs émotions en musique. C'est un véritable privilège. Moi, je m'en aperçois, je le sais aujourd'hui, à 44 ans. Mais voilà, c'est pour ça qu'il faut vraiment faire tout ce qu'on peut pour amener la musique classique à tous les jeunes, et je pense que c'est extrêmement important et qu'on pourrait changer beaucoup de choses dans nos sociétés si tous les enfants pouvaient avoir accès à la musique classique.
0: Alors, Gauthier Capuçon, ce festival, vous le connaissez en tant qu'invité, puisque vous l'avez été il y a quelques années, mais est-ce que vous êtes cette fois-ci heureux de cette première édition en tant que responsable artistique ?
2: Oui, je suis très heureux de poursuivre cette aventure avec toute l'équipe. Je dois dire, c'est une véritable famille au Château de la Motte. C'est une équipe qui est soudée. Ce festival est un véritable bijou qu'il faut faire rayonner en France et à l'international. Et je suis très heureux de construire la suite et de poursuivre cette merveilleuse aventure et cette histoire du Château de la Motte.
0: Merci Gauthier Capuçon d'avoir été notre invité cet après-midi sur Ici Provence. Et puis bon festival qui se poursuit donc dès demain lundi. Sur la route à 17h19, c'est encore calme, mais bon, ça peut être un peu plus important au niveau de la circulation dans quelques minutes. Soyez prudents, je regarde du côté de la 50, on a un petit peu plus de monde pour quitter Marseille. Prudence en direction d'Aubagne, ça roule toujours au ralenti. Vous perdez quelques minutes au niveau d'Aix-en-Provence sur la 8 en direction de l'Italie, le pont de l'Arc. Ça roule plutôt bien sur la 7 à l'Anson de Provence, même s'il y a eu, c'est vrai, tout au long de la journée, un ralentissement à la barre de péage de l'Alençon de Provence. Et puis, on va surveiller forcément les retours de plage pour ce dimanche. Vigilance sur la route, surtout s'il y a, c'est le cas en ce moment, sur les Alpes d'Haute-Provence, au sud des Alpes, secteur de Castellane, par exemple, s'il y a des pluies et des fortes pluies, voire des orages. Donc, vigilance donc sur la route. Vous avez une info à partager, 04 42 38 08 08, ou alors vous pouvez nous envoyer quelques photos. Hein. Si vous êtes sur la plage, pourquoi pas, ou si vous êtes justement sur la route avec des grosses averses. C'est ce qu'a fait tout à l'heure David à Esparron de Palières, où il y a eu une grosse et belle averse. Bah, il nous a envoyé une belle vidéo. Merci en tout cas, 04 42 38 08 08.
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0: Pascal Obispo sur Ici Provence, à suivre Zaz et le groupe YouTube.
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0: Café gourmand avec ce titre à nos souvenirs. Alors vous avez peut-être des bons souvenirs des précédentes éditions du Ici Live à La Ciotat. Mais vous en aurez des souvenirs avec la prochaine édition qui va arriver jeudi 3, vendredi 4 et samedi 5 septembre. Sachez que l'on va vous inviter dans un petit instant à la soirée du vendredi 4 septembre pour y voir Jennifer et Yann Muller. Restez bien à l'écoute sur Ici Provence.
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0: C'est plutôt calme à cette heure-ci, mais on va surveiller bien sûr le retour des plages, septembre les vallons. Il y a toujours les ralentissements dans les deux sens d'ailleurs, hein, pour ces travaux de pont qui font que de 3 on passe à 2 voies. Il y a toujours les ralentissements sur le ralentissement sur Aix-en-Provence, mais ça roule plutôt bien. Hein, vous regardez entre 4 et 5 minutes, c'est pas grand-chose. Sur la 8 en direction de l'Italie, et pour l'instant, le retour des plages se fait dans de bonnes conditions. Soyez prudents sur la route. Vous avez l'info circulation 04 42 38 08 08.
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0: 17h36, c'est la série originale de cet été avec Louise Lampire qui répond aux grandes questions des enfants sur la mer et les océans.
2: Pourquoi il y a des plages avec du sable et d'autres avec des cailloux?
3: Tout dépend de l'histoire de la plage sur laquelle tu te trouves.
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3: Louise Lampire. Le sable, c'est des morceaux de cailloux réduits en poussière. Des grains de poussière qui racontent une très longue histoire. Et dans cette histoire, il y a plusieurs personnages. Les petits cailloux, avec des gros biscottos, cela se déplace vraiment pas beaucoup. Des coquillages, des gros galets, du sable épais, celui qui gratte les pieds, ou du sable tout doux. Et un caillou, c'est vieux comme le monde. Imagine un immense champ de cailloux. Ils sont très gros et très grands. Au cours du temps, le vent, l'eau de mer, la pluie, la chaleur ou même notre passage font travailler ce caillou. Il fond, il se polit, il devient donc tout doux au toucher, un peu comme les galets, ou se casse en petits morceaux et devient du sable. Et ça prend des centaines, des milliers, voire des millions d'années. Et les plus forts d'entre eux, comme les cailloux que tu vois sur la plage, ont peut-être juste fondu, mais sont là depuis toujours. La composition d'une plage dépend de la formation géologique de la région. Les roches de craie, comme en Normandie, sont plus friables que le granit breton.
2: Alors il y a des cailloux qui s'en vont ?
3: Oui, parfois la plage peut même changer. Après une grosse tempête, le sable a disparu et tu vois plus de cailloux. Le vent et les vagues l'ont emporté en voyage, mais il reviendra à la marée suivante. Et d'autres fois, la forte houle déplace du sable et recouvre des cailloux. Et là, ton œil de lynx peut observer tous les changements.
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0: Et on retrouve bien sûr demain cette nouvelle chronique.
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0: Et restez bien à l'écoute d'Ici Provence. Après Alain Souchon, ça sera pas du bidon. Ah non. On vous invitera à passer une belle soirée. Où ça? À La Ciotat.

0: la passe à vélo, le vélo et Alain Souchon sur la radio.
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0: C'est vrai que c'est une belle manifestation sur la Ciotat, puisque pendant 3 jours, il va y avoir plus de 7000 personnes pour ces 3 concerts que l'on va vous proposer début septembre. C'est la 5e édition du Ici Live Festival La Ciotat. 04 42 38 08 08. Faites chauffer votre téléphone. Morgane qui vous accueille. On vous invite pour la soirée du vendredi 4 septembre.
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0: Votre soirée commence avec Jennifer.

0: Chance à vous, 04 42 38 08 08 pour gagner ces invitations pour la soirée du vendredi 4 septembre au Ici Live Festival à La Ciotat. 17h44, pour l'instant, c'est calme. Bon, c'est vrai que pour ce mois d'août, en général, il y a eu beaucoup de départs dans la région et c'est plutôt calme, mais la circulation risque d'être un peu plus importante demain matin, par exemple, pour aller travailler, parce que tout le monde n'est pas en vacances. Et dans ce cas, Philippe Richard aura le plaisir de vous annoncer le traditionnel ralentissement à l'entrée des grandes agglomérations, Marseille, Toulon et Aix-en-Provence. Bon, ça roule plutôt bien pour cet après-midi. Bien sûr, nous avons la 7 toujours très chargée dans les deux sens suite à ces travaux, les ponts qui sont en train d'être mis à neuf, on va dire. Et donc, de 3, on passe à 2 voies et sur deux endroits bien précis. Donc, attention, le marquage au sol est de couleur jaune. Donc, les voies sont légèrement étroites. Donc, soyez prudents sur le secteur. Du côté d'Aix-en-Provence, ça s'améliore sur la 8. Pour Lançon de Provence, voilà, c'est presque rien. On reste prudent quand même sur la 7. Et puis, du côté de Toulon, on surveille Toulon. Non, c'est pas Toulon que l'on va surveiller. C'est la presqu'île de Géant en général. Le dimanche, c'est le retour de ceux qui ont passé peut-être le week-end sur l'île de Porquerolles ou qui reviennent des plages qui sont magnifiques d'ailleurs sur le secteur. Prudence donc sur la route. Vous avez une info circulation 04 42 38 08 08.
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0: Vianney avec Beau Papa. Alors, le festival ici, la Villa Ciotat, c'est vrai que c'est trois soirées de concerts. Il y en a qui ont pu venir aux précédentes éditions. Là, c'est la cinquième qui vous attend à partir du jeudi 3 septembre, vendredi 4 et samedi 5 septembre. C'est vrai que quand on a le plaisir d'annoncer le jeu, vous êtes en général à sauter sur le téléphone. C'est ce que vous avez fait, Jennifer. Vous avez sauté sur le téléphone.
1: Exactement ça. J'ai même mis une alarme.
0: Bon, ça sera une première pour vous.
1: Oui, tout à fait. Et quelle première?
0: Ouais. Bon, vous aurez le plaisir de la voir et de l'entendre chanter.
1: Ah ouais, trop bien.
0: Alors, vous avez peut-être, puisque vous êtes une fidèle de... Enfin, vous suivez Jennifer, sa carrière.
1: Les places sont déjà prises pour le DJ Tour au Dôme en 2027.
0: Le dimanche 7 novembre.
1: Oui, c'est ça, pour le mois de novembre, d'accord, l'année prochaine.
0: Alors, il faut expliquer pourquoi on entend Jennifer qui reprend du Dalida. Mm-hmm. C'est son dernier album, DJ.
1: C'est ça, exactement.
0: Voilà, où elle reprend d'anciennes chansons, comme par exemple Au Soleil.
1: Ouais.
0: Ah, ça sera une version un peu plus dense, hein, puisqu'elle était remixée. Il y aura Ma Révolution, et il y aura aussi des titres de Dalida, Laissez-moi danser, Gigi Lamoroso ou Mourir sur scène. Et donc, c'est pour ça que sur cet album, on va avoir le plaisir de les interpréter à La Ciotat vendredi 4
1: génial.
0: Septembre. Ah, c'est génial.
1: C'est génial.
0: Bon, et ensuite, la soirée se poursuit avec Yann Müller. Je ne sais pas si vous le connaissez,
1: aussi,
0: ce DJ.
1: Très bien, très bien. Mais voilà, je pense qu'on sera au top de la joie et on sera bien chauffé pour le reste.
0: Ouais, je me sens tout excité. Hein. Ça va être dur d'être patienté maintenant.
1: Ouais, alors là, meilleure journée.
0: Bon, alors pour ceux qui, il faut expliquer quand même, puisque vous ne connaissez pas encore le Ici Lève La Ciotat, alors pour ceux qui veulent venir, bon, c'est sur invitation, mais vous pouvez venir aussi, hein, même si vous n'avez pas d'invitation, sachez qu'on peut voir la scène d'assez loin, mais il y a surtout un grand écran qui est installé sur le vieux port, sur le port vieux. Et donc on peut suivre avec forcément les caméras, on peut suivre les artistes. Et donc je ne vais pas vous dire comment ça va se passer parce que c'est assez original l'arrivée des artistes pour la scène. Voilà, je vous dis vraiment.
1: Ouais, j'ai entendu ça tout à l'heure.
0: Ouais, bon, ils arrivent en bateau. Voilà, tout simplement. Bon, Jennifer, on va vous souhaiter une bonne fin de week-end et elle va être bonne.
1: Merci beaucoup. Ah oui, là, elle est plus que bonne.
0: Bon, merci qui
1: Merci, Sud Provence.
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0: XXL, Mylène Farmer. Dans un instant, on va retrouver Donner pour Donner, France Gall et Elton John pour la suite de la musique. Et puis, juste après le journal de 18h, on va avoir le plaisir de retrouver l'arrivée du Tour de France femme, puisque c'est l'étape aujourd'hui, toujours en Suisse, hein, Aigle-Genève, la deuxième étape de 148 km. Je rappelle que ce Tour de France femme se terminera dimanche prochain sur la croisette à Nice. Mais on aura l'occasion de suivre, bien sûr, toutes les étapes. Une qui va être très intéressante et on aura le plaisir de faire des directs spéciaux. Ce sera Sisteron-Nice la veille. Samedi 8e étape. On aura l'occasion d'en reparler sur Ici Provence. Mais juste après le journal live du Tour de France Femmes. Et puis on aura des invitations avant 18h pour le Mucem et une très belle exposition. Bonne mère.
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0: Excellente soirée, Ici Provence, il est 18h. Les infos à Marseille en Provence, Marie-Lène Ottmann, le feu du Gros Bessillon est contenu.
2: Et ce soir, on en reste à 1800 hectares parcourus par la reprise de l'incendie. Vendredi après-midi, la Provence verte a à nouveau touché en plein cœur avec notamment la destruction de sites naturels protégés comme le vallon de Stourne. Le prochain bilan du préfet du Var est dans à peu près une heure au poste de commandement des pompiers à Carcès. Carcès, où Ici Provence est sur place. Bonsoir Yvan Planteil.
3: Bonsoir Marie-Lène et bonsoir à tous.
2: Le feu, Yvan, est contenu ce soir, on l'a dit, toujours pas fixé, mais il faut rester humble, surtout avec ce vent qui change.
3: Oui, vous savez, c'était hier le Mistral qui soufflait ici dans le secteur. Aujourd'hui, c'est un vent du sud avec une brise marine. Et demain, c'est un vent d'est-sud-est, ce qui empêche en fait les pompiers de prendre le temps de bien noyer toutes les lisières de feu en profondeur et donc de fixer cet incendie. On a vu cet après-midi, ça et là, des panaches de fumée noire s'élever à divers endroits dans le ciel de Provence. Quelques reprises au Val, près de Corrence, mais a priori, ces réactivations n'ont rien à voir avec celles d'hier et surtout avec celles de vendredi soir avant-hier. Le périmètre parcouru par l'incendie est toujours approximativement de 1800 hectares dans le secteur, plus de 6000 au total en comptant l'incendie de Pontevès-Cotignac. Le vent du sud, je le disais, souffle relativement fort, 30-40 km/h pour les rafales, mais l'air, et ça c'est la bonne nouvelle aujourd'hui, est chargé en humidité, ce qui aide donc les pompiers dans leur travail.
2: Et c'est aussi pour cette raison que 2800 évacués depuis vendredi, les habitants peuvent regagner leur maison actuellement. À Corrence, ils étaient confinés dans le cœur de village ce week-end et vous avez pu rencontrer des habitants. Qu'est-ce qu'ils vous ont dit, Yvan ?
3: Eh bien, en fait, ce matin, les habitants, vous le rappelez, ont été autorisés à rentrer chez eux à peu près jusqu'à 13h. Puis la route s'est refermée à cause du feu qui repart dans le secteur. Les colonnes de véhicules de pompiers bloquent la route. On les a vus noyer certaines lisières. J'ai croisé plusieurs habitants qui allaient à Corrence et qui ont tenté de revenir chez eux en vain, comme Jean et sa femme Marie, qui voulait récupérer des affaires chez lui, chez eux même, finalement bloqués par des colonnes de pompiers en action. Ils seraient bien rentrés chez eux, mais ils ont fait demi-tour et sans broncher.
4: Dans l'idéal, oui, mais sinon, j'ai pas à dormir, au pire, c'est pas très grave. Quoi. On n'a pas envie de gêner, parce qu'il suffit qu'on soit sur la route, et on peut les ralentir ou quoi que ce soit, ça peut être un peu embêtant pour eux. Après, avec tout aussi, c'est pas très respirable, avec tout ce qui est l'odeur et tout ça.
5: Et puis, je pense qu'on réalise pas, vraiment, en fait. Jusqu'au moment où voir vraiment les flammes et voir l'ampleur de ce que c'est, de ce que ça représente, on s'imagine pas du tout. Les pompiers ont toujours réussi, et bravo à eux, parce qu'ils ont toujours réussi à faire en sorte de protéger la maison et que les dégâts soient moindres. On est vraiment reconnaissant de ça. Par contre, on les voit en galère, on les voit aller à droite à gauche, même ceux qui sont pas d'ici. Mais bon, quand on voit qu'ils essayent de faire 2 heures de sieste allongés sur le bitume, voilà, beaucoup de reconnaissance.
3: Voilà, ces habitants qui vont à nouveau dormir chez des amis ce soir, comme près de 2800 personnes évacuées ici ce week-end dans le Var et dans le secteur.
2: Et Yvan, je suppose qu'au-dessus de vous, vous voyez encore des canadairs. Est-ce que vous en savez plus sur le dispositif en œuvre ? Je crois qu'il y a toujours 1500 pompiers à l'œuvre. Hein.
3: 1500 pompiers à l'œuvre, on voit encore quelques canadairs, mais ça c'est un petit peu calmé dans le ciel ici parce que les reprises ont été très très contenues et je le disais, elles n'ont rien à voir avec celles de l'avant-veille et voire de la veille. Donc le balai des moyens aériens des pompiers est beaucoup plus calme depuis quelques heures, mais les pompiers sont désormais, et c'est ce qui va les occuper toute la nuit, à noyer les lisières. Ils ont vu que le ciel et le soleil tombent vers 21h, 22h, c'est des drones thermiques qui prennent le relais et qui essaient de repérer les points chauds et qui ensuite permettent d'orienter les pompiers sur les lisières toute la nuit. Donc ils sont mobilisés, on les voit d'ailleurs parfois dormir sur des lits picots, mais là c'est véritablement les moyens au sol qui sont déployés toute la nuit et qui seront relevés, et c'est un petit peu ce balai incessant qu'on a depuis 14 jours, par les moyens aériens demain matin quand le soleil se sera levé ici dans le secteur de Corrence et de Montfort-sur-Argence.
2: Yvan Planteil, merci à vous. Sur place à Carcès dans le Var, et le directeur du SDIS varois nous confirme aussi la défense de centaines de maisons par les pompiers tout le week-end. Plusieurs ont été détruites, notamment à cause de problèmes de débroussaillement. C'est ce qu'il nous dit, Eric Groin. On devrait avoir un bilan un peu plus précis sur le nombre de maisons détruites par cette reprise de l'incendie du Gros Bessillon. Pour l'instant, le chiffre officiel est de 7 maisons détruites.
0: Et le Var qui va rester en vigilance canicule orange demain.
2: Oui, on avait franchi les 40,9 degrés hier au Luc, et la chaleur qui n'aide pas au travail des pompiers. Les Hautes-Alpes et les Alpes de Haute-Provence sont aussi en vigilance orange canicule demain. Les Bouches-du-Rhône seront en jaune. Le point météo sera avec vous, Eric. La Provence qui n'est pas laissée tranquille par les feux dans les Alpes de Haute-Provence aussi. Un peu plus haut en montagne, le feu a ravagé 48 hectares depuis de pins à Bayon. Les pompiers interviennent aussi actuellement pour stopper un départ de feu, cette fois à Torambas. Soyez très prudents si vous êtes dans le secteur. Et puis la deuxième étape de la grande boucle, on est en train d'arriver en fait pour les femmes actuellement. On est sur la deuxième étape Aigle-Genève. Et bien on y va tout de suite.
0: Oui, enfin on va faire un petit point météo vite fait parce que c'est important. Torambas, vous parliez de l'incendie, ça tombe bien. Oui. Il y a en ce moment une averse qui tombe, enfin même un orage.
2: Ah, ça devrait aider les pompiers.
0: Ça devrait aider, c'est vraiment très concentré. Concentré également sur les Hautes-Alpes, à Laragne. Voilà, je vous ai dit, en fin de journée, on peut avoir des pluies très concentrées, voire orageuses. Et en ce moment, c'est sur le secteur de Laragne. On a encore, alors c'est vrai qu'on attend sur le Var peut-être d'autres averses. Il y en a eu en début d'après-midi sur Varage, Bruyères, Barjols, La Verdière et Tourves. Mais là, pour l'instant, pas de pluie, mais on peut s'attendre à avoir effectivement ces pluies qui peuvent tomber, qui sont vraiment très localisées. Il peut pleuvoir 10 minutes, un quart d'heure, et puis ensuite, les nuages disparaissent, c'est le retour du soleil. Soyez prudents sur la route, et ces averses en fin de journée seront également prévisibles demain en fin de journée. 18h06 sur ICI Provence. On parlera de circulation dans un petit instant et on fera un repoint un peu de météo plus complet. Mais on passe tout de suite sur le Tour de France direction la Suisse.
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3: Pour Réjeanne Marcus, en tête donc de cette deuxième étape ici en Suisse. Il reste moins de 4 km. Pour l'instant, dans le peloton, on ne s'agace pas. C'est toujours SD Works qui est là. D'autres équipes restent derrière. On laisse les équipières de Lorena Vibes prendre tout l'effort. Peut-être c'est aussi stratégique de dire qu'on pourra déborder dans un final et de surprendre. Il faut dire un mot sur cette dernière portion qui est très très très roulante. On a pu la voir ce matin. Il y a d'abord une descente qui nous amène sur un plat en ville, sur une très grande avenue qui est vraiment très large. Donc autant dire que oui bien sûr, c'est propice aux coups de force, c'est propice aux puncheuses, c'est propice aux sprinteuses. Ça va vraiment se régler à la dure. Voilà, en tout cas il n'y a pas de surprise quatre pattes comme hier à Lausanne où les coureuses arrivaient en haut d'une côte, la côte Saint-François qui a été la dernière bosse, la dernière difficulté. Ici non, ça va vraiment être très roulant et très très rapide.
6: Olivier, on peut peut-être faire un petit tour d'horizon de celles qui vont essayer de contester la suprématie de Lorena Vibes, effectivement, puisque on a des équipes, vous le disiez, qui essayent de se placer autour. On voit dans le peloton Marianne Vos, notamment de la team Visma Lease a Bike, la coéquipière de la Française Pauline Ferrand-Prévot. Il y a également d'autres équipes comme Human Powered Health qui essayent de prendre le manche pour placer leur sprinteuse, l'américaine Lily Williams. Et puis évidemment la Lidl Trek avec Elisa Balsamo. Olivier, il reste moins de 3 km maintenant.
3: Ouais, 2,5 km en effet, et une ligne d'arrivée qui est pleine à craquer. Beaucoup de casquettes jaunes, des gens qui déjà tapent sur les barrières. On est sur le quai Mont Blanc ici à Genève, en face du célèbre jet d'eau qui est vraiment le monument de la ville. Ça va être une photo finale magnifique pour cette deuxième étape.
6: Combien d'avance pour Réjeanne Marcus?
3: Plus que 12 secondes pour Réjeanne Marcus.
7: On peut imaginer qu'en effet, elle se fasse rattraper dans le dernier kilomètre.
6: Il en
7: reste deux maintenant à disputer. Voilà, Lorena Vibes qui reste placée, allez, on va dire, au troisième rang de ce peloton. On voit, tiens, la team EF Education Oatly qui déborde légèrement sur la droite et qui se place. On a la Movistar également qui est bien placée. Lorena Vibes qui, on va dire, est dans le deuxième. Ouais, qui reste dans la pointe du groupe, mais pas forcément.
6: Elle ne s'affole pas, on a l'impression. Hein.
7: Voilà, ça y est, maintenant, l'échappée. Réjeanne Marcus est rattrapée ou est sur le point d'être rattrapée. En tout cas, sur l'image, ça semblait vraiment sur le point d'être fait. Mais voilà, il reste 1,5 km. Elle est là, voilà, 1,5 km, 10 secondes d'avance. Un exploit de sa part serait phénoménal. Elle essaye encore d'appuyer, mais on sent que ça va être difficile. On n'est pas encore dans la bascule de cette grande pente dont je vous parlais. Peut-être qu'elle pourrait profiter d'un effet comme ça.
6: Elle est toujours en tête, hein. Elle a toujours 10 secondes tête, d'avance. Voilà. Ça va se jouer à rien du tout. C'est exceptionnel.
7: Exactement.
6: Le suspense sur cette deuxième étape du Tour de France femme. Réjeanne Marcus, j'étais en train de regarder son palmarès. On a seulement 12 victoires et rien de très, très, très probant. La dernière victoire, ça date de 2024, le Tour de Romandie féminin. Elle est une spécialiste du contre-la-montre, donc elle sait ses efforts solitaires. Elle sait résister à un peloton lancé comme ça. Maintenant, elle n'a plus qu'une poignée de secondes, hein, c'est ça, Olivier?
7: On vient passer la flamme rouge le dernier kilomètre. Ça y est, le peloton qui se met en marche. Elle va être reprise là, à l'instant où je vous parle. Ça y est, c'est fait. Elisa Balsamo qui se place, la maillot jaune qui est aux avant-postes également, mais qui laisse encore les forces faire devant. Elle est à l'abri encore, Lorena.
8: Manon est arrivée équipée.
7: Voilà, notre Réjeanne Marcus qui, elle, est reprise totalement. Et c'est la Movistar, je pense, qui est devant.
6: C'est la championne d'Espagne qui mène le peloton actuellement, Olivier. Et, on a également l'équipe Phoenix qui essaye d'emmener sa sprinteuse. Elle a Jayco Alula également.
7: Ça y est, elles arrivent. C'est la dernière ligne droite et le sprint va être lancé. Lorena Vibes qui démarre, qui part sur le côté droit et qui s'envole, qui produit tout son effort. Lorena Vibes qui va sans doute lever les bras pour une nouvelle fois. Elle est à fond, Lorena Vibes. Elle fait la course et c'est elle qui l'emporte. Nouvelle victoire d'étape, la 7e de sa carrière pour la Néerlandaise qui assoit sa légende. C'est bien elle, la meilleure sprinteuse du peloton femme. Elle qui avait été le premier maillot jaune, on le rappelle, sur cette nouvelle édition du Tour à Paris en 2022. Elle montre qui est la patronne. Oui, ben voilà. Mais Lorena Vibes,
6: il y avait pas de suspense,
7: elle l'avait annoncé,
6: Olivier.
7: Elle le fait.
6: Il n'y avait pas de suspense, Olivier. Elle gagne avec plus d'un vélo d'avance sur la deuxième, qui est Elisa Balsamo, me semble-t-il, de la Lidl Trek, qui est une des meilleures sprinteuses au monde, si on accepte Lorena Vibes, qui ne perd quasiment jamais un sprint. On va aller voir Manon Vautier-Chollet, qui est un peu derrière la ligne d'arrivée. Manon, est-ce que vous avez pu voir arriver la fusée Vibes?
9: Ah ouais, c'est impressionnant. Alors, autant vous dire que ça a duré quelques millièmes de secondes, hein, parce que ça va très vite, même là, juste après la ligne d'arrivée. Et puis, je vais essayer, évidemment, là, d'aller voir Emma Comte, si je peux prendre de ses nouvelles. Je vous tiens au courant, Emma Comte, hein, qui a fait toute une partie de cette étape dans l'échappée, notre Française, la Haute-Savoyarde de 21 ans. En attendant, ce que je peux vous dire, c'est que là, je vois les autres coureuses qui arrivent. Comme hier, même scénario, il fait tellement chaud que les équipes sont là pour tout de suite les arroser. Emma Comte, qui n'est pas encore arrivée, on est en train de demander à son directeur sportif si
6: elle a dû laisser filer sur la fin.
9: Nouvelle. Voilà, je vois aussi quelques Françaises là qui arrivent, notamment Célia Géry qui a aussi placé une petite attaque et qui est là en train de boire. On les laisse tranquilles, évidemment, le temps de se reprendre, et j'essaierai d'aller voir Emma Comte.
6: Manon, vous avez juste une petite question. Vous voyez que la chaleur a fait des dégâts, on s'arrose à l'arrivée?
9: Oui, c'est compliqué. Alors évidemment, à la fin de chaque arrivée, hein, c'est extrêmement physique, c'est toujours la même chose. Mais là, on voit qu'il y a eu d'ailleurs plus de ravitaux que prévu déjà sur la course. Et on voit des visages qui sont vraiment fatigués. Certaines coureuses qui tout de suite s'assoient quand elles le peuvent et puis sont arrosées par leur directeur de course. Donc voilà, là, on sent quand même que les organismes sont déjà éprouvés. Et ça n'est que la deuxième étape. On le dit chaque année, le Tour est toujours un petit peu plus dur que l'année précédente. Mais là, avec en plus la chaleur, hein, et plus de 35 degrés de ressenti sur le vélo, évidemment, c'est très difficile pour nos coureuses.
6: Merci beaucoup, Manon Vautier-Chollet. Juste après la ligne d'arrivée, on retourne sur la ligne d'arrivée. Vous avez le classement de l'étape actualisé, Olivier Estran?
7: Non, pas avec certitude, donc je vais pas me risquer là-dessus, parce que on s'est concentré vraiment sur l'Arena Vibes qui a débordé ses concurrentes sur le côté et qui en effet s'est imposée, mais impressionnante.
6: Oui, vous l'avez vu passer devant vous, voilà. Raconter l'impression de puissance.
7: Exactement, c'est l'effort. On voit les bras sur le vélo qui sont autant tendus que les jambes. On voit ses épaules, on voit cette détermination qui est absolue. Et vous l'avez dit, ça s'est joué vraiment, allez, dans les 10 derniers mètres, où elle va mettre quelques vélos d'écart assez poursuivantes. La deuxième, c'est Elisa Balsamo de l'équipe Lidl Trek et Marianne Vost, notre Marianne Vost de l'équipe Visma Lease the Bike, elle qui a participé à la résurrection de ce Tour de France femme, qui prend la troisième place. Voilà, donc les trois places sur le podium. Lorena Vibes qui conserve son maillot jaune à soi de supériorité. Elisa Balsamo qu'on attendait également vraiment dans les meilleures places. Et Marianne Vos qui est une légende du Tour femme qui prend cette troisième place. Marianne Vos qui était également deuxième sur le Paris-Roubaix cette année, coéquipière, hein, vous l'avez dit, de Pauline Ferrand-Prévot, et qui montre que elle, qui fait partie des vétérans, elle est toujours là, elle est toujours là aussi pour la gagne. Elle en aura encore envie durant ce Tour de France femme.
6: Oui, elle aura sans doute des occasions sur des étapes peut-être un petit peu plus vallonnées, puisqu'elle passe mieux les bosses en théorie que Lorena Vibes, mais pour l'instant la bosse c'est elle. Hein. Lorena Vibes, la néerlandaise vainqueur de la première étape hier, de la deuxième étape aujourd'hui de ce Tour de France femme que vous continuez à suivre sur Ici on est Radio Officielle. On se retrouve dans un quart d'heure pour le journal du Tour.
0: Oui, et puis on aura l'occasion de retrouver bien sûr tous les envoyés spéciaux pour demain lundi, puisqu'il y a une troisième étape qui amènera les coureuses de Genève à Poligny, 156 km. En parlant de la route, le retour à la maison se fait dans de bonnes conditions. Oui, pour l'instant, si vous avez pris la voiture pour faire un petit tour sur les plages, vous rentrez tranquillement. On a toujours un petit peu de monde sur l'A7, forcément, avec les zones de travaux. Cela occasionne des ralentissements dans les deux sens, entre Septem et Marseille. On a appris tout à l'heure un accident, effectivement, sur l'A7. Alors, cette fois-ci, c'est à la hauteur de l'ensemble de Provence. Donc, vigilance, puisque vous perdez entre 5 et 6 minutes sur l'A7. C'était un véhicule accidenté. Prudence également sur l'A8. Côté Aix-en-Provence, il y a toujours ce ralentissement entre 5 et 10 minutes en direction du péage de la Barque, en direction de l'Italie. Soyez vigilants sur la route, prudents. Alors c'est vrai qu'on surveille aussi la carte radar Météo France, parce qu'il y a effectivement ces averses orageuses qui peuvent se déclencher à tout moment et peuvent être parfois violentes. Actuellement, c'est sur le centre des Alpes de Haute-Provence. C'est du côté, entre autres, je suis en train de regarder, du côté de Thorame-Bas, où il y a effectivement ces grosses averses. Pas de pluie en ce moment sur le Var, mais on espère que d'ici ce soir, il y ait peut-être un changement côté météo et que l'on aura peut-être quelques gouttes d'eau sur le Var.
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0: Et un dernier point info circulation. Pour vous qui circulez les soirées, sachez que vous avez sur le site iciprovence.fr/provence la liste des travaux de nuit pour la semaine prochaine. Et donc dans la nuit de lundi à mardi, c'est à Toulon, il y aura la fermeture du tunnel dans les deux sens de 22h à 6h. Retrouvez donc toutes les fermetures d'autoroute et les travaux de nuit ici.fr/Provence pour toute la semaine prochaine.
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0: France Gall et Elton John sur Ici Provence. C'est une belle exposition qui connaît un énorme succès au MUCEM à Marseille, l'exposition Bonne Mère. Restez à l'écoute d'Ici Provence, dans quelques minutes, il y aura des invitations à gagner.
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0: qui reprend Dalida, Mourir sur scène, et on a eu le plaisir d'inviter au Syllab Festival à Ciotat il y a quelques minutes Jennifer.
1: Ah ouais, ouais, alors là, meilleure journée là. Merci beaucoup. Ah oui, là, elle est plus que bonne.
0: Ah oui, heureuse d'avoir gagné ces invitations pour la soirée du vendredi 4 septembre. Jennifer et Yann Muller.
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0: Alors, sur les Bouches-du-Rhône, vous allez pouvoir vous promener, vous balader, en respectant bien sûr la nature. C'est vrai que la végétation est très sèche. Pensez, si vous partez vous balader, un minimum de l'eau et de bonnes chaussures. Alors, sur le Var, on évite, si possible, bien sûr, d'aller se balader encore avec tous les massifs. Et demain, ce sera encore une vigilance canicule sur le Var. Donc, vous restez à la maison si vous êtes dans le Var. Et puis, pour les Alpes ou d'autres Provence, les balades sont autorisées. Alors, entre autres, sur Fort-Calquier, Entrevennes, du côté également de la Motte, Sisteron, Turier, Préalpes de Digne et Luberon, plateau de Valensole. Mais bon, avec cette grande encore chaleur programmée pour demain lundi, bon, il vaut mieux rester encore à la maison. Vous avez la carte des accès massifs sur ici.fr/Provence.
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5: 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On en parle dans un instant avec Arnaud Fontanet, chercheur.
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0: Swim sur Ici Provence avec Lose Control.
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0: Alors, il y a bien sûr les retours de plage où ça coince, mais il y a aussi les retours de ceux qui ont passé peut-être le week-end sur l'île de Porquerolles. C'est vrai que c'est assez compliqué, la presqu'île de Géant, voilà. Beaucoup de monde, la 4 en direction de hier. Prudence donc sur cette route, hein, et vous êtes nombreux à l'emprunter à cette heure-ci. Ça ralentit fortement. Prudence, donc, ça va plutôt bien sur le secteur de l'Anson de Provence. Ça y est, l'accident est terminé. Du côté également des retours de plage, Carignan-Roux, et ça roule bien sur la D9. Je suis un petit peu étonné, d'habitude ça coince en général. Un petit peu de monde encore sur la 55 à l'arrivée de Marseille, et puis la 7, toujours assez fréquentée puisque c'est le retour du week-end. Et pour vous qui quittez Marseille, forcément à la jonction de la L2, il y a toujours ce ralentissement parce qu'il y a des travaux en ce moment, et des travaux qui vont durer tout le mois de août. Et puis tiens, en parlant de travaux, sachez que les travaux de nuit, la liste des travaux de nuit pour la semaine prochaine sont disponibles sur notre site internet ici Provence/Provence. Je regarde pour lundi, mardi, on a Toulon, la fermeture du tunnel dans les deux sens de 22h à 6h. Pour mardi, eh bien, il y aura encore cette fermeture de tunnel, et pour mercredi aussi, et pour jeudi, vendredi. Voilà, pour ceux et celles qui circulent sur Toulon, le tunnel sera fermé dans les deux sens tout au long de la semaine prochaine de 22h à 6h.
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0: Johnny, Jeanne Masse, et on restera dans les voix féminines. Auréa, dans un petit instant, pour Soirée Mondaine.
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0: Et à 18h36, on parle de télévision avec vous, avec Johan Rock. Vous nous emmenez dans les coulisses de cette série américaine qui a marqué le début du 21e siècle.
2: 24 heures chrono, c'est une série concept dont la promesse est contenue, on ne peut plus explicitement, dans le titre. Chaque saison compte 24 épisodes, représentant chacun une heure d'une même journée au cours de laquelle on suit en temps réel Jack Bauer, membre d'une cellule d'intervention spéciale, en train de suer sang et eau pour neutraliser des terroristes. Et à chaque fois, Jack, le temps lui est compté.
3: À ce moment précis, des terroristes menacent d'assassiner un candidat à la présidence. Ma femme et ma fille sont également menacées. Et il semblerait que les personnes avec lesquelles je travaille soient impliquées dans ces deux affaires. Je m'appelle Jack Bauer, je suis agent fédéral. Cette journée est la plus longue de ma vie.
2: 24 heures a donc pour thème principal le terrorisme. Hasard du calendrier, la diffusion de la série devait démarrer à la télévision américaine en septembre 2001. Suite aux attentats du World Trade Center et du Pentagone, son démarrage fut repoussé au mois de novembre de la même année. Repoussé et légèrement modifié aussi, comme cette scène dans le premier épisode montrant l'explosion en vol d'un Boeing 747 qui fut finalement retiré. Cette série, imaginée avant le 11 septembre, fut donc rattrapée par l'actualité. Et pourtant, et c'est bien là son paradoxe, si Jack Bauer court à longueur d'épisodes pour déjouer les projets d'attentats sur le sol américain, aucun personnage ne mentionne jamais explicitement cette date.
4: Il est probable qu'un élément interne de l'agence soit impliqué dans ce projet d'assassinat.
5: Pardon.
4: Pendant les prochaines 24 heures, je veux que vous assuriez la liaison avec toutes les divisions de la région.
5: S'il y a une conspiration dans l'agence pour tuer David Palmer, je ne serai pas le premier à le savoir.
4: Pourtant, il va falloir, parce que vous êtes le seul en qui, moi, j'ai confiance.
2: La fabrication de la série se déroula à un rythme effréné. Pas moins d'un an de travail pour chaque saison. Le tournage s'étalant sur plusieurs mois et les 24 épisodes se déroulant le même jour, les acteurs devaient se faire couper les cheveux tous les 5 jours. Pour anecdote, dans la saison 3, Jack Bauer arbore un tatouage sur l'avant-bras pour son infiltration chez les frères Salazar. Plutôt que d'endurer des heures de maquillage, impatient, Kiefer Sutherland préféra se faire tatouer pour de vrai. Après 9 saisons, plusieurs Emmy Awards et un Golden Globe, la série s'arrêtera faute d'audience. Cet été, l'intégrale est disponible sur la plateforme M6+.
0: Merci Johan Rock, et pour ceux et celles qui aiment et qui adorent Madonna, ne manquez pas ce soir de regarder Arte, puisqu'il y aura à 21h la diffusion du film Recherche Suzanne désespérément, suivi d'un documentaire Madonna, reine éternelle de la pop. Ça, je sais qu'il y a des fans incontestés de Madonna.
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0: C'est au Mucem que l'on va vous emmener tout de suite pour découvrir cette belle exposition Bonne Mère. Alors sachez qu'au Mucem, il y a aussi d'autres expositions, des expositions permanentes comme Méditerranée ou Populaire. Mais là, vous allez pouvoir apprécier en plus cette belle exposition. Mucem Bonne Mère, 04 42 38 08 08 pour gagner vos invitations. Et c'est Morgane qui vous accueille. Alors sur la route, on reste prudent pour le retour à la maison de ce dimanche. Alors je pense que peut-être vous êtes encore sur la plage, vous profitez de ce soleil, parce que pour l'instant c'est plutôt calme, hein, les retours de plage, à part la presqu'île de Géant en direction de Hyères-les-Palmiers. C'est assez compliqué, donc vigilance donc sur le chemin du retour. On a toujours forcément, l'A7 est très chargée dans les deux sens suite aux travaux. Pour l'instant, il n'y a pas d'accident dans la L2. On reste vigilant sur Aix-en-Provence au niveau de la 8. Il y a encore un petit ralentissement sur la 8 en direction du péage de la Barque. Vous perdez entre 2 et 3 minutes, c'est pas grand-chose. Du côté de l'ensemble de Provence, l'accident est terminé. On rappelle que si vous êtes invité chez des amis lundi soir ou dans la semaine, sachez qu'il y a des travaux de nuit et des autoroutes qui vont être fermées à la circulation, où il va y avoir effectivement des perturbations. Bien sachez que vous pouvez retrouver sur ici.fr/Provence les travaux de nuit et les fermetures d'autoroutes pour toute la semaine prochaine.
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0: La soirée mondaine avec Auréa sur Ici Provence. Bonsoir Claudette.
1: Bonsoir.
0: Bon, il faisait bon au bord de la piscine.
1: Oui, ça allait, merci. Ça fait du bien de rafraîchir.
0: Effectivement. Ça fait du bien également de se mettre au frais au Mucem, parce que vous allez en profiter pour y découvrir cette belle exposition Bonne Mère.
1: Oui, je l'avais vu sur le journal. Ça a l'air très, très bien, en effet.
0: Ouais, avec une bonne mère réduite un petit peu, mais celle que l'on a sur la basilique Notre-Dame, elle sera présente également au Mucem, mais en version taille réduite, hein, je vous rassure.
1: Ah, bah oui, hein, bien sûr. Bon, ben, je vous remercie. Hein, je suis très contente d'avoir gagné ces places. Voilà.
0: Comme vous connaissez l'endroit du Mucem, il y a aussi un bel endroit. C'est juste à l'extérieur, c'est au-dessus, c'est sur la terrasse du Mucem. On a une belle vue et c'est plutôt sympathique.
1: Oui, c'est absolument magnifique. D'ailleurs, pour les touristes, il faut absolument y aller.
0: Ouais.
1: Parce que c'est un endroit, franchement, qui vaut la peine.
0: Alors, puisque vous parlez des touristes, effectivement, le J4 qui accueille aussi, alors pour ceux qui veulent découvrir aussi la grotte Coscar Méditerranée, c'est juste à côté, hein, sur le J4. Donc voilà, ça peut faire deux visites en une. Et puis. Puisqu'on parle du Mucem et de J4, sachez que le 15 août, il va y avoir aussi pas mal d'animations, des drones, un grand karaoké, et un feu d'artifice. Voilà, pour ceux et celles qui...
1: Oui, on est gâtés cette année.
0: Bon, Claudette, je vous souhaite une belle fin de journée.
1: Oui, moi aussi. Allez, bonne continuation.
0: Merci. Oh, il n'y a pas de problème. On va finir tranquillement à 19h avant de laisser la place à Laurent Petit-Guillaume pour 100% années 80. Et pour la suite de la musique, on se retrouve dans un petit instant pour écouter Jean-Louis Aubert. Voilà, c'est fini. Enfin, pour nous, c'est pas encore fini, mais presque fini.
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0: Le groupe Youtou sur Ici Provence en vous souhaitant une belle et excellente soirée avant de trouver Laurent Petit Guillaume.
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0: Ici Provence, il est 19h. Et donc avant de retrouver Laurent Petit-Guillaume 100% les 80, le journal de 19h est présenté par Morgane Guillaumard.
2: L'incendie sur le site classé Céveso dans l'Est de la France est désormais éteint. Feu parti ce matin d'un entrepôt rempli de produits chimiques en pleine zone industrielle à Gandrange en Moselle. Il n'y a plus aucun risque de propagation. Les 30 000 habitants confinés depuis ce matin dans 5 communes du secteur ont été autorisés à sortir de chez eux dans l'après-midi. Une fois le doute levé concernant les risques de pollution de l'air, Joséphine Ortuneau.
3: À l'intérieur du site de 800 mètres carrés, des produits chimiques. Il est utilisé par SAF, une société du groupe Suez, pour recycler des déchets industriels. Alors avant de déconfiner les habitants, la préfecture a demandé des tests de pollution de l'air aux résultats rassurants, selon le colonel Stéphane Esslinger du service départemental des pompiers de Moselle.
4: L'ensemble des mesures qui ont été faites nous ont laissé penser qu'il pouvait y avoir une très très faible toxicité au moment du début de l'incendie, mais que depuis que l'incendie est traité avec des moyens en eau, l'attaque massive qui a été faite sur le bâtiment a généré une baisse du dégagement de ce fumet-là. Et les mesures qui ont été prises dans les 3 dernières heures qui nous ont conduit à lever le confinement nous ont laissé des résultats à zéro en termes de traces de produits polluants dans l'air.
3: Même constat du côté des mesures réalisées sur les eaux et la terre. Aucun risque de pollution. Pour l'instant, selon le maire de Gandrange, on ne connaît pas l'origine du sinistre. L'alerte a été donnée par le service incendie de l'entreprise, précise la sous-préfète.
2: Et 3 personnes, dont 2 pompiers et 1 salarié du site de Suez, ont été légèrement blessés sur cet incendie. Autre incendie, cette fois dans l'Aude, un feu qui s'est déclenché cet après-midi et qui a déjà parcouru 100 hectares près de Carcassonne, ce qui entraîne la fermeture d'un axe routier très emprunté, une partie de l'autoroute A61, Alexandre Berthaud.
5: Oui, c'est l'autoroute qui relie Narbonne à Toulouse, le sud-est au sud-ouest, évidemment très fréquentée. Est donc fermé depuis 17h environ. L'incendie qui a débuté un peu après 16h, situation très défavorable. La végétation est rapidement parcourue par les flammes, disent les pompiers de l'Aude. Terrain accidenté, de nombreux endroits sont inaccessibles. Ils sont 150 à être mobilisés. 2 Canadair, 2 Dash, 2 hélicoptères qui luttent car les flammes menacent un quartier résidentiel et un terrain de manœuvre militaire. Pas d'évacuation indiquée pour le moment. On parle de mesures de confinement, mais l'information principale c'est donc pour le moment la fermeture dans les deux sens de l'autoroute A61.
2: Et plus de 150 pompiers sont mobilisés sur ce feu. Toutes les infos sont à suivre sur notre site internet ici.fr. Et puis le travail des pompiers est loin d'être terminé dans le Var. Le feu ne progresse plus depuis la nuit dernière, mais il n'est toujours pas fixé. Il reste encore des points chauds à traiter et ça va prendre plusieurs jours, voire plusieurs semaines. Et ça n'est pas facile car la météo n'est pas du côté des secours. Éric Groin est le directeur départemental des sapeurs-pompiers du Var.
6: Il y a une constante, les températures restent très chaudes et l'hygrométrie, le taux d'humidité dans l'air reste très bas. C'est assez atypique quand on a du vent d'est dans le département du Var. C'est un vent chargé d'humidité qui vient de la mer, 70% d'humidité. Aujourd'hui, ce vent-là est à 30%, voire 25%, ce qui est atypique et qui démontre la sécheresse importante. Donc les conditions, qu'on soit dans un vent ou dans l'autre, sont des conditions difficiles. Chaque jour, nous avançons sur le noyage un peu de ce feu, c'est-à-dire sur le fait que nous noyons tous les points chauds. Nous établissons des tuyaux, nous faisons des pistes avec des bulldozers de façon à approcher au plus près des foyers, de façon à ce que chaque jour nous ayons de moins en moins de lisières, mais il y a plus de 200 km de lisières, donc de moins en moins de lisières actives.
2: La lutte des pompiers compliquée par la météo donc. Le Var reste en vigilance orange canicule demain. Alerte qui concerne 20 départements d'un grand quart sud-est de la France, du territoire de Belfort à la Corse. Une deuxième étape et une deuxième victoire pour Lorena Vibes sur le Tour de France Femmes. La Néerlandaise remporte donc cette deuxième étape en Suisse entre Aigle et Genève au bord du lac Léman. Elle conserve le maillot jaune décroché sur la première étape hier. L'étape d'aujourd'hui s'est terminée au sprint, mais plusieurs échappés ont tenté d'animer l'étape, dont Emma Comte, au Savoyard, originaire de la région frontalière avec Genève. Elle témoigne de la difficulté du jour.
7: C'était 3 filles à devoir essayer d'aller dans l'échappée. Donc quand j'ai vu les 3 filles sortir, je me suis dit c'est le bon moment. J'ai relancé avec la 1X et on est rentré, donc c'était cool. Tout le final, ouais, c'est vrai que ça roulait super vite. On a fait, je pense qu'on a fait une belle moyenne. Donc ouais, c'était assez dur avec la chaleur aussi.
8: La chaleur, elle a pesé sur tous les organismes aujourd'hui.
7: Oui, vraiment, tout le monde cherchait des bidons dès que possible. C'était dur à gérer.
2: Et la Française Océane Mahé, elle conserve le maillot à pois et elle le portera demain pour la troisième étape. On sort de la Suisse, direction la France demain, Genève-Poligny, 156 km à suivre, bien sûr, sur ici dès 13h30, radio partenaire du Tour de France. Et un dernier point pour vous rappeler l'information de ce journal, l'autoroute A61 coupée dans les deux sens sur, donc au niveau de Carcassonne suite à un incendie qui s'est déclenché cet après-midi.
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0: Ah oui, les températures étaient chaudes encore pour cet après-midi. On l'a relevé à Marseille, 30 degrés, à Aix-en-Provence, 35,7, à Toulon, 30 degrés, et sur Pérols en Provence, 36,8. Des températures qui seront encore chaudes demain, surtout dans le Var, vigilance orange, qu'on conserve pour la journée de demain. Mais demain, nous pourrions avoir quelques petites averses, nous dit Météo France, sur le secteur du Var. Et cela apporterait effectivement du baume au cœur pour les pompiers avec les incendies. Le vent va souffler de secteur sud-est, mais restez prudent quand même si vous êtes sur bord de mer avec la mer.
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9: Bonsoir à tous. Comme je le sais, certains sont encore sur la route pour aller ou revenir de vacances. Bon courage si ça coince pour que ça passe mieux. Rien de tel qu'une heure de tube à fredonner. Moi, ça tombe bien, on est là pour ça. Et ça commence comme ça.

0: Sandra in the Heat of the Night.
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0: Oh, celui-là, je l'avais en 45 tours, évidemment, on est en 85. Et comme tout le monde, je fais la collection. Et comme j'avais acheté le premier tube de Sandra, Maria Magdalena, le deuxième était nécessaire. Et c'est avec cette chanson que la belle allemande a passé le fameux cap du deuxième tube international et sa carrière était confirmée. Bon, on va se calmer. On va calmer le rythme, ajouter du soleil, de la chaleur, même si le groupe est anglais. Hein. C'est du reggae. Le premier tube de UB40 en 80, c'est Foot for Thought.
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0: Provence, jusqu'à 20h, c'est 100% années 80.
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0: Gérard Berliner, c'était Louise. Un des grands succès de l'été 82. Cet été-là, les trois tubes, c'était Il tape sur des bambous, Les corons et cette Louise qui restera le seul tube de cet artiste émouvant. Gérard Berliner, qui se consacrera aussi à la comédie, il écrira même un spectacle sur Victor Hugo nommé au Molière en 2006. La suite de 100% années 80 arrive, ne changez rien. C'est Phil Barnet avec Un enfant de toi.
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0: Vous écoutez Ici Provence, 100% années 80. Ça continue dans une minute, après quelques infos. C'est avec vous, Eric Thomas.
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2: C'est une belle idée de sortie à Marseille, Cosquer Méditerranée. Une petite visite guidée avec Julie Trésor, la voix des audioguides.
3: J'étais petite quand la grotte a été découverte et que j'en ai entendu parler. C'était des artistes au Paléolithique et ce sont des artistes aujourd'hui qui ont reconstitué tout ça. Et on a la chance, quand on visite dans ces petits modules, de pouvoir laisser son regard aller, mais aussi d'être guidé.

0: pour découvrir. Alors parfois, ça peut paraître juste des traits, mais d'un coup, quand on entend les commentaires, ben on comprend que là, il y a un phoque, là, il y a un saïga. Alors, ben, forcément, au départ, on ne sait pas forcément ce que c'est un saïga. Et je trouve que l'aventure qu'on vit quand on va visiter Cosquer Méditerranée, c'est qu'après cette immersion dans la grotte, il y a toute la dimension en haut où on voit les animaux en réel. Et c'est hyper intéressant. Et ça marche aussi bien avec les enfants qu'avec les grands. Et profitez d'aller à Cosquer Méditerranée pour m'écouter.
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0: Babouchka, c'était Kate Bush.
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0: Une chanson inspirée d'un chant traditionnel, c'est l'histoire d'une femme qui se déguise en bandit pour mettre son fiancé à l'épreuve. Et mon anglais n'est pas assez fluide pour savoir si ça s'est bien terminé, je suis désolé. Bref, Kate Bush en 80 signe l'un de ses plus grands succès. Si vous aimez les grands écarts, vous allez être servi. Après la pop spectaculaire de Kate Bush, on revient à de la variété française, sympa, efficace, énorme tube d'un blond qui en a fait craquer plus d'une à l'époque. Jean-Pierre François, je te survivrai.
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0: C'était Eddy Mitchell avec Couleur Mentalo. Sublime balade romantique, la voix de velours de notre crooner préféré, un tube sorti en 80 et qui, comme souvent avec Monsieur Eddy d'ailleurs, n'a pas pris une ride. Voilà, ça c'est 100% années 80, tous les jours dès 19h. Dans un instant, dès 20h, on retrouve la playlist des invités d'Émilie Mazoyer. Mais en attendant, notre virée dans les années 80 se poursuit avec Françoise Hardy, VIP, et belle soirée à tous.
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1: Vous écoutez Ici, il est 20h, l'heure de retrouver Émilie Mazoyer.
2: Salut à toutes, salut à tous, c'est parti pour la sélection d'été de Décibel et les chansons préférées de Laurence Boccolini. Grande fan de musique, elle a d'ailleurs fait ses débuts comme animatrice radio sur une FM. Elle en connaît un rayon, vous allez voir.
3: Je n'ai pas l'ami comme toi.
2: Oh, non.
3: Comme toi.
2: Yeah. La seule, l'unique, Laurence Boccolini est ce soir l'invitée de Décibel.
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2: Salut à toutes, salut à tous. J'espère que vous allez bien. Laurence Boccolini ce soir dans Décibel.
5: Yeah.
2: Ouais, ça me fait extrêmement plaisir. Elle vient se prêter au jeu de ces émissions du samedi qui ont pour but de découvrir des personnalités dont on sait qu'on les aime déjà, mais de les découvrir avec le prisme de la musique, histoire d'en savoir un petit peu plus. Voilà, parce qu'on se dévoile toujours quand on choisit de la musique. Ouais. Alors, on vous souhaite une très très belle heure de Décibel. Et j'accueille, mais vous l'avez entendu, elle est déjà là, Laurence Boccolini. L'animatrice télé la plus douée de sa génération, ai-je dit.
5: Oh bah dis donc.
2: Bah oui.
5: Ok, d'accord.
2: Que l'on peut voir sur quelle chaîne ? YouTube. Et devinez pourquoi ? Eh ben, j'ai toujours pas compris.
5: Ouais, non plus.
2: Lolo.
5: Mais en tout cas, je peux pas te dire pourquoi. Je ne sais pas.
2: Bah non, on n'a pas très bien compris. Il y a quelqu'un, visiblement, qui a un job de chef et qui a pas bon goût.
5: Ça s'en cache que toi.
2: Ça n'engage que moi et toutes celles et tous ceux qui adoraient te voir la télé sur
5: France
2: Télévisions.
5: Moi, j'adorais y être, ma place. Donc, voilà. C'est comme ça. Mais bon, j'essaye de rebondir comme je peux sur YouTube, qui est pas mal non plus.
2: Alors, qui est très bien et qui est un espace de liberté incroyable et surtout un espace où tu as enfin le temps de te livrer à une activité que tu adores.
5: Oui.
2: C'est l'art de l'interview.
5: Oh, j'adore ça.
2: Prendre le temps avec quelqu'un.
5: Voilà. Tu te poses, moi je produis tout moi-même, je fais le montage, je programme, donc en fait tu es ton propre chef, c'est très dur. Pour le premier épisode c'est très compliqué, quand il n'y a personne qui te dit dans l'oreillette, c'est bon, on s'en fout, passe à l'autre question, on s'en fout, il n'y a personne. En fait, tu es totalement libre. Alors après, évidemment, il faut être libre et faire des belles choses, et j'essaye de... Je fais exactement ce que j'avais comme projet dans ma tête, et ça c'est vachement bien.
2: Ça c'est beau.
5: Tu vois, quand tu imagines un truc et que c'est sur le papier. Et après, tu dis, ça va être pourri. Mais non, c'est beau. Donc, voilà.
2: C'est beau. Et le concept est excellent aussi, puisqu'il tient en une phrase. Et souvent, les très très bons concepts, on ne met pas des heures à les expliquer.
5: Non.
2: Et là, c'est découvrir une personnalité par les parfums et les senteurs qui ont accompagné sa vie.
5: Et souvenirs olfactifs, parce que tu sais que les choses que tu as senties quand tu avais, je ne sais pas, 1 an ou 2 ans ou 3 ans, même avant, ne te quitteront jamais. Ta mémoire peut-être un jour fichera le camp.
2: Oh,
5: moi
2: bah
5: déjà,
2: oui,
5: ma bonne dame. Elle est en train de voilà. Mais tes souvenirs olfactifs restent. Le nez, c'est un truc de fou. Et évidemment, quand tu ouvres une conversation avec un artiste sur l'enfance, sur l'école, sur l'amour, à travers des parfums, parce qu'on n'est pas là pour faire la pub pour des parfums, hein, c'est pas le propos. Bah, c'est magnifique. Parce que tout le monde. Un rapport avec le parfum. Si toi tu viens dans mon podcast, parce que tu vas venir, tu verras que tu vas te découvrir à travers les parfums.
2: Oh, j'adore, ça s'appelle Sillage. Ouais. Je vous recommande chaudement de l'écouter puis de le regarder, parce que c'est ça aussi qui est génial, c'est que
5: les deux,
2: voilà, merci YouTube, on peut écouter ou observer les premiers invités là, les épisodes qui sont déjà disponibles.
5: Alors, il y a Catherine Lara.
2: Oh, j'adore.
5: Alors, c'était magnifique, ça. C'est exceptionnel, Catherine. C'est
2: la
5: chienne, elle est enroulée.
2: Oui.
5: On les voit là, pouf, elle est partie. Agustin Galliana, c'était très très beau. Michel Bernier, c'est le dernier épisode. Alors ça cartonne parce que Michel et moi, évidemment.
2: C'est une longue histoire.
5: C'est une longue histoire. Il ne faut pas nous mettre ensemble. C'était très émouvant. J'en ai fait tellement.
2: Donc disponible, il y a Catherine Lara, Vincent Dedienne, Vincent Macdoum, Isabelle Morizet, Augustine Galliana et Michel Bernier, le dernier épisode.
5: Voilà, ça cartonne tout bien. On a quoi, même pas 2 mois. Enfin, j'ai même pas 2 mois de vie sur YouTube. Donc, on a déjà en tout près 1 million de vues, ce qui est pas mal.
6: Bon, évidemment, par rapport à d'autres podcasts, tu vois, les Kardashians, c'est pas exactement ça.
2: Mais c'est pas exactement le même
6: truc. Voilà.
2: Alors voilà. Ici, l'ADA, c'est de te découvrir encore mieux par la musique. Et tu nous as pondu vraiment programme musical. Elle est très cool, elle est très rock'n'roll, ta musique. Oui. Et même si je parlais de la télé, puisque c'est évidemment là où la plupart de celles et ceux qui nous écoutent t'ont découverte et t'ont aimé, on sent l'animatrice radio dans tes choix musicaux. Bah, la passionnée de musique, t'es
6: Oui, moi je viens de là, donc en fait je viens de la radio, je viens de la musique. Donc c'est vrai que la télé, c'est un passage, je viens pas de la télévision. Mais c'est vrai, quand tu m'as dit, il faut choisir 10 chansons, 10 titres, mais c'est une souffrance, quoi. J'étais là, je me dis, ah non, pas celui-là, mais si je mets celui-là, oh, on mettra pas celui-là, c'est trop court, voilà.
2: Je sais que c'est trop court.
6: C'est trop dur.
2: Tu sais que si on continue à parler comme ça, on pourra même pas passer les 10.
6: Alors
2: c'est parti, d'accord. On balance. Une petite chanson de Noël. Ça fait toujours plaisir, les Pogues, avec Kirsty MacColl, Fairy Tale of New York. On débriefe après, mais là, on profite.

0: La beauté de cette chanson des Pogues avec Kirsty MacColl, Fairy Tale of New York. Tu nous disais tout à l'heure que dans ton podcast Sillage, tu te rends compte à quel point la mémoire olfactive des gens reste, quoi qu'il arrive. C'est la même chose avec la musique, il me semble. Donc quand t'entends ces notes-là, ça te fait penser à quoi?
1: Moi, ça me fait penser à l'Irlande, parce que moi, j'ai tombé amoureuse de l'Irlande il y a 25 ans. Un peu plus, ouais, c'est ça, 25 ans. Je m'en remets pas, toujours, de ce que j'ai vu en Irlande. Et c'est exactement ce que tu ressens dans ces chansons-là, dans les chansons des Chieftains. C'est quand tu, parfois, je retombe sur YouTube, sur les funérailles de Shane McGowan.
0: Il y a
1: cette église qui est remplie où les gens dansent devant le cercueil. Il y a les Chieftains qui sont plus tout jeunes, d'ailleurs, mais qui viennent jouer. Ce sont des gens extraordinaires, l'Irlande. C'est des paysages à couper le souffle, mais c'est surtout, c'est un peuple latin. Voilà, ce ne sont pas des Saxons, ce sont des Latins.
0: Voilà, ils sont juste un peu au nord parce que
1: ils ont pris un bateau. Mais voilà, ça me fait penser à l'Irlande, ça me fait penser à ces chansons-là, Sally MacLellan au pub. Je bois pas, mais l'ambiance des pubs est toujours assez intéressante. Donc voilà, ça me fait penser à ça.
0: Laurence Boccolini est l'invité de Décibel.
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0: Une voix féminine pour poursuivre, c'est Kate Bush. C'est intéressant parce que son premier album, elle s'était fait traiter de folle, elle s'était fait traiter un petit peu de tous les noms puisqu'elle était très jeune et complètement en commande de sa musique. Oui. C'est ça que tu aimes, Laurence,
1: j'aime
0: chez elle.
1: J'aime tout chez elle. Alors d'abord, j'aime tout parce que quand elle est arrivée avec Wuthering Heights, je me suis dit, c'est mon idole.
0: Tu t'es teint les cheveux en roux.
1: J'ai tout fait. J'ai porté des jupons avec une fleur dans les cheveux. Je me suis dit, comment on peut chanter comme ça? Comment on peut danser comme ça? Parce qu'elle a été invitée à midi première, tu vois. Elle danse. C'est un truc de fou. Et cette femme, je l'ai revue pour la dernière fois, parce qu'elle est plus remontée sur scène après. Elle est remontée une seule fois en 2014, puisque ma fille avait quelques mois, et c'est pour la seule fois que j'ai laissé ma fille qui avait quelques mois pour faire l'aller-retour à Londres, pour aller la voir.
0: Ah oui, donc t'es très très fan.
1: Oui, à l'Apollo, où j'ai payé mes places, de voiture, et j'étais en larmes, voilà, en la voyant. Elle a rechanté une seule fois, voilà, en 2014, et j'adore ce que fait cette femme. Sur scène, elle est avec son mari, son frère, son fils. Et elle a installé un studio chez elle, elle est à la campagne, et elle gère tout. On peut lui demander de monter sur scène, elle n'y va pas. On peut faire un album, elle ne le fera pas. Et même le Don't Give Up avec Peter Gabriel, elle ne l'a jamais enregistré avec lui. Il a envoyé une bande et puis ils ont enregistré ensemble.
0: Ah ouais,
1: elle est en commande de tout, comme tu as dit. Oui. J'adore cette femme. Je la trouve exceptionnelle. Et la voix n'a pas bougé.
0: Et dis donc, et toi aussi, tu te retrouves un peu en commande de tout finalement. C'est quoi ce petit parcours-là?
1: Comme Kate. Je suis la Kate Bush de YouTube.
0: Voilà. C'est Laurence Boccolini dans Décibel. Et c'est une chanson absolument incroyable.
1: Ah bah alors.
0: On est dans les hauts de Hurlevent.
1: Mais on est bien.

0: tout, Laurence Boccolini. Ah, le karaoké, la air guitare, la choré.
1: La choré, mais je connais tout. Là. À nouveau, j'ai 15 ans, je suis allongée sur mon lit, les yeux grands ouverts, et je mets ça en boucle jusqu'à temps que ma mère dise « Stop, choré, n'en peux plus. » Ben ouais, elle est magnifique, mais c'est magnifique.
0: Kate Bush, Wuthering Heights.
1: C'est la perfection.
0: C'est la perfection. Et alors, ça fait deux chansons plutôt d'obédience britannique pour démarrer l'émission. Est-ce que ça veut dire que...
1: Tu n'aimes pas les chansons françaises?
0: Tu n'aimes pas trop la chanson française, Madame Boccolini?
1: Si, j'ai hésité à mettre plein de trucs.
0: Il y en a. Hein, là, on va écouter Dao, par exemple.
1: Ah bah voilà, tu vois, j'aime Dao. Non, il y a des tas de choses que j'aime. Mais après, je me disais, ça va me prendre la place pour un autre titre. Donc, il faudrait que tu fasses une playlist française. Si, il y a des tas de choses que j'aime. J'ai un goût de vieux. Hein. En chanson française,
0: je vous parle d'un temps.
1: Un peu, tu vois, c'est. Dao, c'est pas tout jeune. Enfin, ce que j'ai mis, c'est pas tout jeune. Si je vais sur Jonas, si je vais sur Souchon, si je vais sur Woolsey, oui, c'est les choses que j'écoute, mais c'est pas tout jeune.
0: T'as des bons souvenirs de bons clients, justement, de chansons françaises, de tes années d'animatrice radio, des gens avec qui t'as eu des coups de foudre?
1: Oui, alors, oui, parce qu'on commençait nos carrières quasiment en même temps.
0: Ouais.
1: Tu vois, donc, par exemple, Marc Lavoine, j'ai des souvenirs de Marc Lavoine à l'époque. Complètement foufou.
0: Il devait être tellement kikinou avec ses grands yeux, là.
1: Il était d'une beauté.
0: La vache,
1: T'es soudain amoureuse de lui, voilà.
0: Ouais.
1: mais j'ai ce souvenir-là. Et j'ai un souvenir, peut-être que tu te souviens, de Vivien Savage qui chantait Ma petite Lady.
0: Ah oui.
1: Et Vivien, il était venu présenter son 45 tours. On a fait un 45 tours à l'école à RFM, à Vélizy, où je travaillais. Et on avait déjeuné ensemble. Et j'ai le souvenir d'un mec absolument incroyable. La petite Lady revient maintenant dans les titres des années 80. Ouais, ça revient encore un petit peu. Il a disparu complètement. Mais c'était que des bons souvenirs. Ils venaient chanter. Ils étaient cool. On allait boire des coups après. Tu vois, c'était sympa.
0: Ouais.
1: Voilà.
0: Bonne époque.
1: C'est vrai. Dao était très sympa. Très sympa, Dao. Ouais. Et j'ai le souvenir de... Non, plein de gens. Plein de gens sympas. C'était une époque, les années 80, où il y avait plein de gens cool.
0: Et qu'on recroisera peut-être dans ton nouveau podcast, je le rappelle, qui s'appelle Sillage, et qui, avec la mémoire olfactive, s'intéresse au parcours de ses invités et au rayon artiste. Il y a par exemple l'excellente Catherine Lara, qui n'est pas ratée.
1: Je te dis, Catherine, c'est respect absolu, parce qu'elle est drôle, elle est intelligente, elle est fun, c'est une artiste, c'est une musicienne classique, de rock, elle chante, elle fait des tournées en ce moment, tu vois, alors que moi j'arrive même pas à marcher avec mon genou. Elle fait des trucs avec des groupes urbains. Donc voilà, moi j'ai que du respect pour ces gens-là. Puis elle est adorable. Ouais. Tu l'appelles, elle répond. Voilà, comme certaines personnes.
0: La classe.
1: La classe absolue.
0: Catherine Lara, Catherine la classe.
1: Oui.
0: Pour en revenir à Dao, t'as choisi Weekend à Rome.
1: Wesh.
0: Alors, pourquoi?
1: Ben, j'aurais pu choisir plein de trucs.
0: Oui.
1: J'aurais tombé pour la France, plein de choses. Mais ça... Weekend à Rome, ça me faisait rêver. La petite musique d'entrée, tu sais. Et j'aimais tellement Dao que j'avais appelé mon poisson rouge Weekend à Rome. Et donc, ça donnait des messages de ma mère qui me disait, est-ce que tu pourrais changer, s'il te plaît, l'eau de Weekend à Rome? Et elle disait, c'est encore moi qui l'ai changé. Et je regardais ce poisson et je écoutais la musique Weekend à Rome. Voilà, c'est ça, c'est ma jeunesse. Voilà, c'est ça.
0: Et tu n'oublieras pas de nourrir Weekend à Rome.
1: J'oublie pas.
0: C'est Étienne Dao sur votre radio ici, choisi amoureusement pour vous.

0: évidemment, elle connaît toutes les paroles par cœur. Mais en plus, Laurence Boccolini chante comme un petit oiseau.
1: Là, je fais la note et la note, la partie de Lio.
0: Oui.
1: Elle était toute mignonne dans cette chanson.
0: Weekend à Rome.
1: Ah ouais, c'était beau quand même, non ?
0: Etienne Dao. Bah oui, c'était beau. Tu chantes ? Parce que là, tu chantes.
1: Oui, je chante sur les chansons des autres. Je chante pas encore au Zénith, mais je chante sur les chansons. Je massacre bien les chansons des autres.
0: Voilà. Tu t'es jamais retrouvée dans un studio pour enregistrer une chanson ?
1: Si, j'ai dû le faire. Si.
0: Tu chantes vachement bien.
1: Je chante bien. Oui, enfin, voilà, je chantonne un peu, mais j'aime bien chanter.
0: Ouais.
1: Voilà, ça, j'adore ça. Après, il y a des gens qui chantent beaucoup mieux que moi. Mais j'aime bien chanter, j'aime bien chanter.
0: Et t'es du genre à mettre la musique à fond dans la bagnole et à vraiment chanter comme si t'étais sur la scène.
1: C'est affreux.
0: Bercy.
1: Je m'arrête à des feux rouges, les gens. J'avais une voiture avant.
0: Écrivent à voici, Boccolini est devenu folle.
1: J'avais une voiture qui avait un bon son. Je la gardais parce qu'elle avait un bon son, t'imagines. Je mettais, mais le truc de folie. Je m'arrêtais au feu, les gens, ils me regardaient, ça tremblait. Les portières.
0: Les bagnoles des rappeurs américains.
1: Ouais, là. Il manquait plus que le truc pour faire lever le. Mais après, maintenant, une voiture bandeauqueuse qui n'a pas un bon son, je dirais pas la marque, donc je suis obligée de mettre très fort, mais ça ne tremble plus. Voilà, j'écoute très fort dans la voiture.

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3: Mon invité, vous avez pu l'entendre sur RFM, RTL, Europe 1, Fun Radio, France Inter, vous avez pu la voir sur La 5 et Antenne 2, puis France 2, et évidemment TF1, TMC, Paris Première, Comédie, elle a animé Le Maillon Faible, Money Drop, le grand concours des animateurs, Mot de Passe, les meilleures soirées des concours Eurovision, Tout le monde veut prendre sa place, ou encore Les Enfants de la télé, bref, forcément, vous la connaissez, c'est Laurent Boccolini. Ah, j'ai fait ce CV là.
4: Oh là, ça fait peur.
3: Ça fait peur, hein.
4: Oh, ça fait, elle est vieille, hein, quand même. Elle a...
3: Mais non, ça fait. C'est pas une feignasse.
4: Oui, non.
3: Alors ça, non. Si. Oui, non, il y a un truc qui fait vieux, c'est la 5.
4: La 5.
3: Oui, la 5. J'avoue.
4: Je suis tombée. Là, merci beaucoup. Voilà, oui, la 5, c'est vrai.
3: Alors,
4: pas
3: attends.
4: Longtemps, mais la 5, oui, oui.
3: Je
4: oui.
3: mets un truc de Jones. YouTube.
4: Ah, YouTube, oui. Yes, une YouTubeuse maintenant.
3: Laurence Boccolini est devenue YouTubeuse et vous pouvez voir sur son compte les premiers épisodes de son nouveau podcast Sillage, qui s'intéresse à la vie de ses invités, avec leurs souvenirs olfactifs, les parfums qui ont accompagné leur vie. Il y a déjà pas mal d'épisodes disponibles. Michel Bernier.
4: J'aurais bien aimé.
3: Oui,
4: Bernier
3: n'était pas là.
4: Berger n'était pas là, non.
3: Non, ouais, Michel pas Bernier. Ni Barnier. Tu sais, ce pourrait
4: non,
3: être pire
4: non,
3: aussi.
4: Non, pas Barnier, non. Voilà. Non. Donc, ça rapporte. Je... Écoute.
3: Et les politiques?
4: Alors, c'est une grande question.
3: Ah, est-ce qu'on les fait
4: est-ce
3: ou pas?
4: Est-ce qu'on les fait ou pas? Je sais pas. Parce qu'ils ont des trucs forcément à dire. Mais
3: oui, mais parfois mais c'est le problème.
4: Tu fais lequel?
3: Ouais,
4: parce que
3: ça.
4: Le problème, c'est que si t'en fais un, il faut que tu fasses un autre.
3: Oui, d'un bord, autre parti.
4: D'un parti.
3: Ou alors tu fais des anciens, tu fais.
4: Voilà, des gens qui comptent plus.
3: Roselyne Bachelot.
4: Qui compte plus. Voilà, c'est ça. Tu veux dire qu'elle compte plus.
3: Bah, qu'elle est plus à l'Assemblée, quoi. Voilà,
4: Roselyne Bachelot.
3: Et pourquoi pas?
4: Écoute, si tu veux, oui.
3: Appelons-la. Donc Michel Bernier, oui. Augustine Galina. Ouais. Isabelle Morizet, alors elle est incroyable, elle aussi a des sacrés souvenirs dans les médias et dans la musique.
4: C'est un puits.
3: Vincent Magdoum, Vincent de Dienne, Catherine Lara, voilà, c'est sur la chaîne YouTube de Laurence Boccolini. Et puis, ici, ce soir, de la musique pour nous, Laurence.
4: Oh, mince, oui.
3: Ça me fait plaisir. Tu as choisi Joe Jackson.
4: Ouais.
3: Is she really going out with him?
4: Ouais.
3: Une chanson qui se demande, donc, est-ce que cette fille vraiment sort avec ce gars?
4: Oui. Tu veux que je te parle de Joe Jackson?
3: Bah oui. Non, ou du gars avec qui tu sors?
4: Ah non,
3: tu veux.
4: Bah non, le gars avec qui je sors, je sors avec personne. Mais le gars à l'époque, je voulais sortir avec quelqu'un, ça c'est sûr.
3: Ah.
4: C'est pas tout neuf, hein. Ça doit dater de 81.
3: Ouais.
4: Un truc comme ça, 82. C'est son premier album. Et alors, je suis tombée amoureuse de ce. Alors, pas du personnage, mais de la musique que faisait ce type.
3: Joe Jackson.
4: Ah, je suis toujours amoureuse de la. Il était complètement strange. Et il avait un album, il y avait que des tubes sur ce truc-là. Et je le raconte dans mon bouquin. Jean-Bernard Hébé a, sur une autre radio, concurrente et amie, créé des concerts gratuits et enregistrés. Il avait invité Joe Jackson. Et il avait dit, voilà, si vous voulez le voir gratuitement, il faut venir avec des chaussures pointues et blanches. Parce que c'était l'image de son deuxième album.
3: Okay.
4: Donc tout le monde est arrivé. On était devant le studio. Ma mère m'avait prêté des trucs des années 60. Et il y avait des mecs qui étaient en train de peindre leur Santiago en blanc, avec devant le studio pour rentrer. Ah oui, moi j'étais, puis j'ai eu les baguettes du batteur. Enfin, j'étais.
3: Ça, c'est vraiment. Il revient souvent à Paris. Il joue souvent à la salle Playel. Faut pas le rater. Il s'appelle Joe Jackson. Et si vous ne le connaissez pas, bonne découverte à vous grâce à Laurence Boccolini. Is she really going out with him? Grand morceau.

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1: Yeah. C'est pas le mec le plus drôle du monde. C'est pas le plus. Voilà. Ces chansons sont toujours un peu empreintes de. Un peu la déprime. Moi, j'aime bien.
2: Laurence Boccolini aime bien la déprime.
1: Oui, j'aime bien la déprime quand elle est bien chantée.
2: Oui,
1: tu vois, la déprime mal chantée.
2: Là, ça va, ça, c'est de la déprime sautillante.
1: C'est de la déprime des années 80, où on avait tous la déprime. Donc, parce qu'on avait quitté quelqu'un, on était quitté, on était amoureux, on n'était pas. Voilà, donc ça nous résumait bien. C'est parfait. Voilà.
2: C'était George Jackson.
1: J'ai bon goût en musique.
2: Mais oui, c'est ce que je disais tout à l'heure.
1: J'ai bon goût.
2: Elle m'a envoyé par mail sa liste de chansons.
1: Bah oui.
2: Et je lui dis, ah, c'est super. Elle me dit, ah bon? Tu trouves.
1: Mais je sais pas, ça veut dire que quoi, il y a des gens qui t'envoient les listes et tu fais, oh non, c'est pas possible, on va pas se taper une heure comme ça. Non.
2: Eh bah, Roselyne Bachelot. Du coup, elle est pas venue. Non, c'est pas vrai.
1: Je suis sûre qu'elle doit un bon goût, mais peut-être qu'elle a pas Joe Jackson.
2: Pas Joe Jackson.
1: Ah, mais je suis sûre que tu veux pas le dire, mais des fois, il y a des gens qui t'envoient des trucs par fax, puis tu fais, ou par mail.
2: Là, quand j'ai vu ton mail, je me suis dit, waouh, génial. Et je me suis dit aussi, waouh, la chanson de rupture ultime.
1: Ouais, bah oui.
2: Go Your Own Way, Fleetwood Mac. Mm. Donc, You Can Go Your Own Way. En gros, tu peux prendre tes affaires et rentrer chez ta mère.
1: Tu peux te casser. Voilà. Alors, il y a plein de niveaux de lecture de cette chanson, mais quand Stevie Nicks le raconte, en fait, c'est un message du groupe.
2: Oui, c'est ça.
1: Envers elle, c'est-à-dire que la chanson.
2: Tu peux y aller.
1: C'est-à-dire, quand ton propre groupe t'écrit une chanson avec You Can Go Your Own Way et que tu dois la chanter sur scène, ça pique.
2: Bah ouais.
1: Ça pique. Et puis, elle avait Lindsay Buckingham, qui était son ex. Sur scène avec elle, quand elle chante Silver Linings,
2: c'est beau,
1: l'espèce de duo comme ça où elle lui dit qu'elle hantera toujours, sa voix le hantera toujours,
2: et elle le tue avec ses yeux.
1: Elle le tue avec ses yeux, alors on est tout ça en se disant, mais pourquoi il l'a quitté, pourquoi? En fait, c'est une espèce de truc qui entre eux, une espèce de mélange de ce groupe où tout le monde est un peu l'ex de quelqu'un.
2: Oui.
1: Mais là, quand même, le message était très clair, elle le raconte, c'était, voilà, les membres du groupe qui lui ont créé, une chanson qui s'appelle Tu peux te casser, c'était pas contente en gros.
2: Et ça t'est arrivé dans ta vie de quitter quelqu'un en envoyant une chanson de rupture, en disant c'est bon, il va comprendre le message?
1: Alors non, je n'ai pas eu.
2: T'as pas fait cette cruauté-là, toi?
1: Non, j'ai pas eu l'occasion. Non, j'aurais jamais fait ça.
2: Non, c'est
1: toi qui fait ça, toi?
2: Bah, là, à 45 ans, j'en ai très très envie. Mais,
1: ah bon?
2: Mais à l'époque, non, mais j'ai pas envie de le faire. Je veux dire, si je devais quitter quelqu'un, c'est exactement comme ça que je le ferais. Parce que maintenant, je suis devenue vieille et cruelle. Mais quand j'étais jeune, j'avais le cœur brisé et donc je ne l'aurais jamais fait.
1: Moi non plus, c'était affreux.
2: Voilà.
1: Oh non, c'est horrible ça. Non, mais moi, on m'a beaucoup plus quitté que je n'ai quitté. Alors donc, je peux pas te donner.
2: Mais on t'a pas quitté avec des chansons.
1: Non, mais un jour, on m'a quitté par fax.
2: Non.
1: Puis tu sais, le fax avec le papier thermique. Tu sais,
2: c'est fâche, je suis rentrée.
1: Je jure, c'est vrai. Je suis rentrée chez moi, donc, d'un enregistrement radio. Et il y avait le papier, tu sais, qui avait fait 12 kilos, tu sais, qui tombait par terre. Et le papier, il y avait marqué bon anniversaire avec une faute.
2: Ah.
1: Bonne BO2NE. Donc ça faisait déjà, ça pique aussi. Et il y avait marqué voilà, désolé, mais un truc, je sais pas, je te quitte.
2: Alors, par fax.
1: Ouais, par fax.
2: Wow.
1: Parce qu'il y en a qui, on se fait quitter par SMS maintenant.
2: Oui.
1: Bah moi, c'était par fax. C'était old school.
2: Ouais, mais c'est beau.
1: Oh, bah, c'est incroyable.
2: C'est la première fois que j'entends une histoire pareille.
1: Je jure.
2: Quitter par fax.
1: Bah oui, il y en a qui se faisaient quitter par lettre. C'était un peu plus romantique.
2: C'est vrai.
1: Toi, ça, la lettre, ou la lettre.
2: Ça avait de l'allure.
1: Oui, puis le mec, il a mis du temps à écrire le nom, là.
2: Bonne toi aussi, et bon anniversaire.
1: Bonne anniversaire. Il a mis deux NE et blanc. Il se reconnaîtra.
2: Celle-là, mon grand, elle est pour toi.
1: Elle est pour toi.
2: Go Your Own Way, Fleetwood Mac.

0: Laurence Boccolini. Pourquoi il n'y a plus de solo de guitare comme ça maintenant dans la musique?
1: Je ne sais pas, vous leur demandez. Parce que
0: why
1: ça... je ne sais pas, parce qu'il y a plein d'appareils maintenant qui remplacent tout ça, alors que c'est bien dommage.
0: Ça fait du bien, un bon solo de guitare.
1: Ça fait du bien. Et puis alors,
0: je sais que tu es très fan de Supertramp aussi.
1: Oui, oh bah attends. Oui, bah voilà. Je suis fan des grands groupes comme ça qui ont bercé mon enfance, ma jeunesse. Et puis, quand j'ai voulu faire un peu de rock'n'roll, ouais. Moi, j'étais tellement obnubilée par Stevie Nicks, je me suis dit, je vais jouer du tambourin.
0: Ah,
1: tu sais, oui. Parce qu'elle est toujours représentée avec le tambourin. Bah, elle a le tambourin avec des rubans, tu sais.
0: Oui.
1: Oh, bah, ils m'ont, au bout de 5 minutes, ils m'ont dit, laisse tomber. Hein, le tambourin, il faut savoir en jouer. Ça, tu ne peux pas taper le tambourin quand c'est pas le temps de taper le tambourin. C'est très dur.
0: C'est technique.
1: Dur. Oui,
0: c'est mais je suis sûre que tu avais le stylisme. Parce que toi qui avais commencé avec Kate Bush, Stevie Nicks,
1: c'est beaucoup de maintenance. Kate Bush, Stevie Nicks, quand t'es fan, c'est beaucoup de maintenance.
0: Ah bah,
1: c'est des heures.
0: C'est des heures de boulot sur des robes de sorcières fées.
1: C'est des heures de boulot. C'est de la superposition. Ce n'est pas un jean, un pull.
0: Ah non.
1: Tu ne peux pas.
0: Non. Ah non,
1: tu ne peux pas.
0: Pourquoi pas claquer de chaussettes
1: pour vous y être. Tu peux pas.
0: C'est impossible.
1: C'est impossible.
0: Laurence Boccolini, chargée de la playlist et également du stylisme ce soir.
1: Ah aussi, si belle.
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0: Alone, une chanson que vous connaissez peut-être chantée par Céline Dion en 2008, mais c'est la version de Heart qui a été choisie par Laurence Boccolini qui partage avec vous ce soir ses chansons préférées. Mm. Bon, ça ne respire pas non plus la joie de vivre.
1: Non, mais à ce moment-là, on ne passe plus rien. Toi,
0: si... Non, mais si, un petit Patrick Sébastien.
1: Ah, si tu veux.
0: Et quand on s'ouvre sur la quéquette à Raoul.
1: Oui, c'est autre chose. Voilà. C'est pas Heart.
0: C'est pas
1: canadien, donc c'est un groupe canadien. Puis moi, j'étais passionnée de ce groupe-là parce que c'était deux nanas. Enfin, il n'y avait pas qu'elles, c'était deux sœurs.
0: Ouais.
1: C'est toujours deux sœurs. Il y en a une qui est très malade, qui même continue les concerts sur une chaise roulante et elle a la même voix. Anne Wilson, c'est un truc de fou. Et donc, une qui a la guitare qui joue, mais tu te dis, c'est pas possible. Et l'autre qui a une voix, voilà. Et Heart, pour moi, c'était ça, cette espèce d'énorme son du rock canadien. Et c'était un titre qui avait bien marché, mais ils ont fait Barracuda aussi, ils ont fait plein de choses qui ont marché. Mais pour moi, c'était quand les femmes prennent le pouvoir dans le rock. Moi, j'ai toujours pensé que le rock, c'était un des endroits safe pour les femmes sur scène. C'est-à-dire, tu regardes, t'as plein de groupes, c'est les nanas qui commandent. Désolé, hein. C'est pas moi qui le dise, il y a qu'à regarder.
0: Ouais, oui, c'est l'histoire du rock qui parle.
1: C'est ça.
0: Alone, chanson de Heart. Et on est ravis d'avoir invité Laurence Boccolini, parce que ça passe plus beaucoup à la radio.
1: C'est vrai,
0: c'est dommage.

0: Pour votre sécurité et pour le bien-être de votre entourage, ne tentez pas ceci au karaoké.
1: Non,
0: impossible.
1: Prenez pas ça.
0: On peut pas prendre ça.
1: Ça, c'est entre Mariah Carey.
0: Ouais.
1: Faut pas prendre déjà. Céline Dion, faut faire gaffe. Ouais. C'est ça glisse. Et Heart. Jamais. Sauf si vraiment vous en foutez, vous êtes complètement pété.
0: Oui, mais ça peut être sur une fin de karaoké.
1: Fin de karaoké, il n'y a plus personne, il n'y a que tes potes qui sont en train de se dire, on finit le kir et on la filme et demain on lui montrera, parce que ça, au karaoké, tu peux pas.
0: Alone, la chanson de Heart, à l'instant, dans vos oreilles, dans Décibel, car oui, si notre chère Laurence Boccolini vous manque à la télé, sachez que ce soir, elle est à la radio.
1: Merci.
0: Voilà, Décibel, jusqu'à 21h. Et puis, elle est aussi sur YouTube avec son nouveau programme, podcast et vidéo qui s'appelle Sillage, qui va vous faire sentir voilà. Et ressentir la
1: J'aurais bien fait du rock'n'roll sur YouTube et tu peux pas mettre de musique, donc voilà.
0: Ah non, c'est pas possible.
1: Non, tu ne peux pas.
0: Les vidéos sont retirées.
1: Ah, mais tout, si tu mets la petite musique que j'ai, c'est une musique libre de droit, tu peux rien mettre.
0: Ouais. Ah là là, vous avez vendu Internet comme le pays de la liberté.
1: Ah bah non, là, tu ne peux pas.
0: Ah là, ici, bah, on peut mettre de la musique. Tu as tout à l'heure dit, au détour d'une phrase, que tu avais écrit un bouquin. Je voulais donner les références. C'est aux éditions Kéro.
1: Tu es
0: en train de me péter le studio.
1: Mais j'ai rien fait. C'est quoi, c'est ça qui a bougé? C'est la bouteille.
0: On a une bouteille. Alors,
1: c'est du bruit. Hein.
0: Ce n'est pas la bouteille que vous pensez, bande de petits malveillants.
1: C'est du gel.
0: C'est du gel hydroalcoolique.
1: Mais elle a fait un bruit de fou.
0: Elle a fait un bruit incroyable.
1: Je bouge plus.
0: Bon, voilà. Elle est dissipée, Laurence. Donc, aux éditions Kéro, tu as sorti une autobiographie, hein, on va pas appeler ça différemment.
1: Le début de l'autobiographie. J'aurais pas dû la finir si tôt. Il m'attendait des trucs derrière, j'aurais dû attendre un peu.
0: C'est ce que j'allais dire. Oui,
1: on peut faire la suite.
0: Ça s'appelle Showtime. Et effectivement, chaque chapitre
1: c'est une chanson.
0: Porte le nom d'une chanson. C'est dire à quel point la musique est importante dans ta vie.
1: Mais c'est que ça. J'imagine pas. Oui, elle est importante. Je me voyais pas. Alors, je pense que j'ai fait de la radio parce que j'avais pas les nerfs ou le courage de faire de la scène.
0: Ouais.
1: Et je me dis, qu'est-ce qui se rapproche le plus de la scène? C'est passer ceux qui en font. Voilà, ouais. C'est tout.
0: Et ça rapproche aussi des musiciens, parce que
1: absolument.
0: Quand on aime la musique, on a toujours envie de savoir ce qu'ils ont derrière la tête quand ils font de la musique.
1: Mais oui, il y a un grand respect, il y a une admiration. Ça s'est jamais passé que je reçoive, je sais pas, n'importe quel musicien, n'importe quel chanteur. Je redeviens gaga, quoi. Gaga.
0: Quand tu fais une interview d'un artiste, t'es amoureuse pendant les 15 minutes que dure l'interview.
1: C'est ça.
0: Ouais.
1: Alors, pas tous, mais quand même, si.
0: Il y a quand même quelque chose.
1: Voilà, donc ça m'a rapproché. Oui, la musique, ça m'a jamais quitté. Je pense que ça me quittera jamais.
0: Je pense. Voilà. En tout cas, pour ce soir, on est ensemble autour de ça, autour de la musique. Et alors, il y a un garçon qui s'appelle Patrick Coutin et que tu as choisi avec son énorme tube. J'aime regarder les filles. Alors ça te rappelle quoi?
1: Écoute, on est fin, je pense, je sais plus la date, mais on doit être fin des années 70, donc on doit être début 80, peut-être début 80. Et donc dans le paysage musical, donc moi je fais de la radio, déjà dans ma chambre, je fais de la radio qui commence à être libre.
0: Ouais.
1: Donc je suis une des premières filles sur la radio. Et tout d'un coup, on a deux mecs qui sortent, on a Capdevielle avec si quand t'es dans le désert depuis trop longtemps, on se dit oh, c'est bien. Et on a un mec avec un riff de guitare. On était dans le mur, quoi. On était scotché. Il y a un mec qui a osé sortir ça.
2: J'aime regarder les filles.
1: Et c'est tout. Qui passe sur la plage. Enfin, on se dit le texte, la guitare ultra saturée, Coutin. Eh ben moi, quand ça va pas, je mets Coutin très fort chez moi. Voilà.
0: Alors,
1: je le dis.
0: On met Coutin très fort chez vous.
1: Désolé.
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0: pas souvent hein, qu'il y a des guitares saturées de la sorte à la radio.
1: Il s'est éclaté le guitariste, hein, il s'est éclaté. Il a dit là, je sature tout.
0: Et donc j'ai vérifié la date, t'avais raison, ouais, hein, c'est le tout premier tube de la radio FM, donc on est en 1981, donc c'est au tout début de ta carrière d'animatrice radio.
1: Tout début, et t'imagines, on prend ça en pleine face, on va dire. et on était scotchés, on s'est dit, il y a un mec qui a fait ça, c'est fou quoi. Voilà, bravo.
0: J'adore. Allez, tiens, en parlant de filles, ma chère Laurence, parlons des nôtres, car toi et moi, nous avons un point commun.
1: Oui.
0: Nous sommes mères de famille.
1: Oh là là,
0: donc là, toutes ces chansons géniales qu'on partage entre nous, évidemment, on ne peut pas les écouter chez nous, puisque les enfants ont le pouvoir.
1: T'écoutes pas ça chez toi, toi ?
0: Bah, moi, quand il y a ma fille, je suis obligée d'écouter un peu de K-pop, un petit peu de tout ça. Et je me demandais, ouais, justement, si toi, t'écoutais des trucs un peu plus récents, un peu plus modernes avec ta fille, qui est collégienne.
1: Oui, elle a eu une période un peu comme ça, il y a quelques temps, un peu aussi K-pop, un peu des trucs que je comprenais pas tout.
0: Mais c'est pas pour nous.
1: C'est pas pour nous. Alors par contre, je m'aperçois qu'elle connaît plein de chansons par cœur.
0: Ah, ça c'est grâce à toi.
1: Mais non, écoute, par exemple, elle connaît Dua Lipa. Alors quand on part en week-end ou quand on a un long trajet, on a des playlists. Alors je lui ai fait une playlist. On s'est fait des playlists pour la voiture. Donc elle me met Sabrina Carpenter.
0: Ah.
1: Donc j'ai chanté Espresso. Et je Dua Lipa. I want you, baby. Alors on fait les gestes. I want you.
0: Je lâche le volant.
1: Oh là là, c'est dangereux.
0: C'est dangereux. Faut pas lâcher le volant. Donc voilà. Donc elle me fait.
1: Mais en même temps, elle aime des trucs que j'aime. C'est-à-dire, nos playlists se sont croisées. Elle écoute des choses. Elle sait, elle connaît des groupes que j'aime. J'aime bien, je lui fais connaître un peu le rock'n'roll.
0: Et alors, Imagine Dragons, c'est elle ou c'est toi ?
1: Les deux, ouais. Bon, alors, je pense que ça a été moi d'abord, mais elle adore. Et moi, je crois dans les trucs récents, alors qu'ils n'ont pas bonne presse. Hein, c'est pas des. Imagine Dragons, c'est un peu le. Comment on appelle ça ? C'est un peu le supermarket du rock.
0: Ouais.
1: Les journalistes, ils les regardent un peu en se pinçant le nez. Moi, j'adore. Je trouve que c'est pas dur à écouter, mais j'aime beaucoup ce qu'ils font sur scène et je suis un peu fan. Ouais, j'ai raté le concert à Chantilly, je crois, c'était au château.
0: Ouais.
1: Voilà, mais j'aurais bien aimé emmener ma fille pour les voir sur scène. Ouais, j'adore.
0: Ah, l'année prochaine, si tu veux.
1: Jour, on emmènera les nôtres.
0: Bah, c'est ça.
1: T'aimes pas Imagine Dragon, toi ?
0: Ouais, je découvre grâce à toi.
1: Je
0: suis un peu snob, quoi.
1: Ah oui, bah
0: moi aussi
1: voilà,
0: je me pince le nez.
1: Ah c'est vrai ?
0: Ben ouais.
1: Oh,
0: ah mais c'est pour ça, grâce à toi, cette chanson là, Thunder, effectivement.
1: Thunder, c'est Billy, il est sexy sur scène. Qu'est-ce que je te dis ?
0: Oh mon Dieu, je sens que ça dérape. Vite, de la musique.

0: s'appelle Imagine Dragons et la chanson Thunder. Avec de l'orage à la fin. Ben oui, c'est super.
1: Tu vois, c'est un peu commercial. C'est pas Katonoma, mais c'est. C'est quand je dis ça, Katonoma, il y a quelqu'un l'autre jour qui m'a. Déjà, il faut avoir la ref.
0: Katonoma, ah ouais, c'est vraiment un groupe.
1: Voilà, il y a quelqu'un qui m'a hurlé dessus. Mais il tourne toujours. Ben oui, super. Moi, j'allais les voir au Zénith, mais c'est pas Katonoma. Voilà. Oui. C'est autre chose.
0: Plus commercial.
1: C'est un peu plus commercial.
0: La postérité retiendra que Laurence Boccolini avait également choisi pour ce soir Jerry Rafferty avec Baker Street et les Doobie Brothers avec What a Fool Believes. Mais nous avons trop parlé, ma chère.
1: Il faut qu'on arrête de parler d'ailleurs. Il faut faire une émission où on ne parle pas.
0: Ah bah ça va être sympa, tu vois. Une ambiance.
1: Il n'y a aucune ambiance.
0: Imagine, genre, on ne se parle pas. Genre, bonjour.
1: Voilà. Non, mais quand t'as quand même des invités où ils ne parlent pas, ça m'est arrivé. Il y a des invités.
0: Comment tu fais?
1: Faut les accoucher, c'est dur. Les gens qui n'ont pas envie de parler, c'est compliqué.
0: Ceux qui disent oui ou non.
1: Oui, ou qui n'ont pas envie de répondre.
0: Oh, c'est dur.
1: T'as pas envie d'être là, surtout, toi, c'est ça. C'est compliqué. T'as pas eu ça, toi?
0: Si, ça m'est déjà arrivé.
1: Voilà, c'est dur. Hein,
0: moi, je pleure, mais après.
1: Oui, moi aussi.
0: Mais en rentrant à la maison.
1: Tu peux pas passer de la musique, quoi. Il y a un moment, faut qu'ils répondent.
0: Voilà. Eh ben, merci de nous avoir répondu.
1: Merci de m'avoir invité.
0: Laurence Boccolini, ma préf, je vous jure.
1: C'est ma meuf sûre.
0: Allez découvrir son podcast, qui est une merveille, qui s'appelle Sillage. C'est sur sa chaîne YouTube et puis aussi sur tes réseaux sociaux. Tu partages des
1: petits. Bien sûr, et puis j'ai des lives TikTok, on peut tout partager. Bah, on peut pas partager de musique, évidemment, mais c'est pas grave, on en parle quand même. C'est pas grave. Puis tu viendras dans
0: Sillage
1: nous parler des parfums du rock'n'roll.
0: C'est parfait.
1: Le rock a un parfum.
0: À bientôt, Laurence.
1: À bientôt.
0: Merci.
1: Au revoir.
0: Merci à Laurence Boccolini pour ce joli moment et merci à vous d'avoir écouté Décibel. On est là tout l'été à 20h avec une sélection de nos meilleurs moments. Dites-le à vos amis.
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0: position, la chanson française rencontre les musiques électroniques et les délires pop.
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0: Oscar les vacances et MPL avec Les Puceaux. Extrait de l'album Ceci n'est pas mon corps.
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0: Un coup de cœur, ici de Romardèche.
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3: Bonjour, je suis Julie Serrano, nîmoise. Ma passion, du coup, c'est le flamenco et j'ai la grande chance d'en faire un métier passion. Le flamenco, c'est un art de vivre. C'est vraiment tout ce qui nous permet de vivre au quotidien. On respire flamenco, on se lève flamenco. C'est vraiment toute une ambiance qui nous suit dans nos journées. Je me lève, j'écoute du flamenco, je me couche avec du flamenco en tête. Une mélodie de pas que je me dis, attends, je pourrais faire ça, ça ferait bien. Et du coup, le lendemain, on se réveille, on a toujours cette mélodie, en pantoufle, on fait ça. Et encore plus quand on est avec Tata à table, c'est vraiment tout le temps ça. Entre deux plats, on fait des palmas, c'est tout le temps. Patata, du coup, Christine Serrano, une danseuse emblématique de Nîmes. J'ai commencé les cours avec elle quand j'avais 4-5 ans. On m'a mis au cours avec Tata comme dans la marmite. Et au fur et à mesure, ça grandit la passion. Au début, on est là parce que c'est Tata. Et après, ça nous plaît de plus en plus. Et c'est pour ça que je suis partie à l'étranger faire des études à la base, où j'ai pris des cours de danse en même temps là-bas. Et après, j'y suis partie réellement un an et demi à Séville juste pour prendre des cours de danse.
4: Le flamenco, c'est une discipline qui est très traditionnelle, qui a ses codes, mais j'imagine que chaque danseuse se l'approprie. Qu'est-ce qui se passe en vous quand vous dansez? Qu'est-ce qui s'exprime dans votre corps?
3: C'est vrai que la danse, j'ai l'impression, en tout cas, d'être le seul moment où je suis vraiment moi, où il n'y a pas de filtre, il n'y a pas de masque, et j'ai le droit d'être vulnérable, moi et mes émotions. Parce que le flamenco, c'est surtout ça, c'est surtout transmettre des émotions. Et c'est vrai que la société d'aujourd'hui, elle nous empêche un petit peu de vraiment les vivre à cœur ouvert. Et la danse, ça permet ça. Le flamenco, en tout cas, il nous permet vraiment de libérer qui on est vraiment, sans avoir à se cacher. Voilà, la danse, ça me rapporte de la joie de vivre et aussi cet espace de j'ai le droit d'être triste et j'ai le droit d'être en colère. Cet art, il mérite d'être connu au fin fond de toutes les planètes.
5: Olé.
3: Olé.
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6: Bonjour Charlotte.
3: Bonjour.
6: Taxidermiste, c'est un métier vraiment pas commun.
3: Non, c'est vrai.
6: Comment on devient taxidermiste?
3: Par passion et par persévérance, beaucoup.
6: Ok, mais comment on se lance dans ce métier? À quel moment on se dit je vais être taxidermiste?
3: Alors, c'est un métier de passion déjà. Depuis toute petite, j'ai toujours été fascinée par les animaux, le monde animal et l'art. Du coup, le mélange des deux, forcément, ça a donné une direction vers la taxidermie.
6: Alors, pour j'ai testé, le but, c'est un petit peu un vie ma vie. Je vais découvrir un peu votre métier. Qu'est-ce que vous nous réservez?
3: Alors, aujourd'hui, on va faire ensemble un jackalope. Donc, c'est un animal du folklore américain. C'est en gros un lièvre avec des bois de chevreuil. Et du coup, on va commencer par placer la peau sur la forme que j'ai préparée en amont. Donc, c'est une forme en mousse polyuréthane très, très dense. Donc là, on a la peau que j'ai aussi préparée en amont.
6: Okay.
3: Et donc, ça ressemble un peu à une chaussette retournée. C'est pas très joli. Et on va essayer de passer de ça à l'aspect du vivant. Okay. Et là, je vais te laisser
6: mettre le lapin
3: essayer la peau pour voir si tout va bien.
6: C'est incroyable. Qui a cru que je ferais ça? T'as fait quoi aujourd'hui au boulot? J'ai mis un lapin dans son étui, quoi.
3: Donc là, l'étape suivante, ça va être de fixer à l'arrière. Donc là, on va le retourner. Et là, j'espère que tu aimes la couture.
6: Pas du tout.
3: Eh ben, ça tombe bien, parce qu'on va en faire. Hop, on va prendre...
6: C'est du fil de pêche?
3: Ouais, c'est du fil de pêche.
5: Tac.
7: Et donc, je fais le premier point et ensuite, tu vas pouvoir t'amuser à faire un petit peu de couture.
6: Allez, ça, c'est le moment. Ok.
7: Voilà, délicatement.
6: Ça, c'est pas gagné. Et là, je viens le même côté, même truc, mais en face.
7: Voilà, maintenant, tu en as à peu près 350 autres à faire.
6: 350.
7: Donc là, on va lui faire son petit brushing.
6: Ah,

0: Bon, là, on a une base pour bosser. Normalement, il faut continuer encore, mais du coup, on va essayer d'avancer un peu. Et donc là, tu vas pouvoir choisir les yeux. Donc, je vais te proposer plusieurs,
1: eh ben voilà,
0: plusieurs
1: sont
0: teintes.
1: Les verts, ils sont jolis, ceux-là.
0: Les verts sont jolis, hein. Ouais. Eh ben, on va partir sur les verts, alors. Donc là, tu viens avec ton doigt ou un outil venir ressortir toute la peau de l'envers des paupières. Voilà. Et là, tu pousses un peu avec ton doigt pour maintenir le tout. Voilà. Et là, il a un peu plus un profil de lapin.
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3: Si le pantalon fait fureur de nos jours chez les filles comme chez les garçons, qu'en est-il de la braie ? B-R-A-I-E. Son ancêtre, le pantalon de l'Antiquité, qui pouvait être serré au niveau des chevilles, serré au bouffon au niveau des cuisses. La braie a été inventée par les Gaulois. C'est grâce aux Gaulois que les Romains apprirent à connaître la braie. Le mot s'est répandu après dans toutes les langues romanes avant que le personnage de Pantalone de la Commedia dell'arte, le costume du riche Vénitien qui porte un pantalon, ne fasse sensation et répande le mot pantalon sur tout le territoire français. Enfin, sauf un territoire qui résiste toujours à l'envahisseur, les pays occitans, où le pantalon se dit toujours, comme les Gaulois, « l'obraio o l'obraso ». Ne dit-on pas que ce gouya est toujours débraillé ? Cela vient de la même origine, mal pantalonné, mal fagoté. Tu pouvais pas tourner à monter ta braguette, te plaise ? Tu ne peux pas remonter ta braguette, je te prie. Même origine. Oups ! Pardon. Année à Diou.
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1: On part en Vendée ce matin à Bouin, tout près de Beauvoir-sur-Mer et Noirmoutier. Voici François, conteur d'histoire depuis 1987. Il transforme chaque balade en un voyage dans l'imaginaire. Il fait naître des histoires qui touchent petits et grands, mêlant tradition locale et émotion. Une passion présente depuis très longtemps pour François.
2: Ça vient de très loin, ça vient de ma grand-mère qui racontait des histoires à mon papa et de mon papa qui nous racontait des histoires quand on était petit. Notamment une histoire que ma grand-mère lui racontait, l'histoire de Jean sans peur. C'est l'histoire d'un petit garçon qui part de chez lui et qui rencontre le diable.
1: Oh
2: ouais. Et c'est la première histoire que j'ai racontée devant un public. Et c'est là que j'ai réalisé que j'avais un don pour le conte.
1: Ça se sent, le fait d'avoir ce don pour raconter les histoires, c'est parce que c'est pas donné à tout le monde.
2: Alors pour moi c'est donné à tout le monde, mais c'est une passion et puis c'est un plaisir d'emmener des gens juste avec l'imaginaire, avec très peu de décors et juste avec les mots. Alors moi j'adore les mots, j'attache énormément d'importance aux mots, à leur sens, et quand j'invente une histoire, je choisis mes mots avec beaucoup de rigueur.
1: On est d'accord, c'est votre métier, François.
2: Alors c'est mon métier, c'est devenu mon métier un peu après. Donc moi j'ai eu un parcours où j'ai vécu une vingtaine d'années à la montagne, du côté de Bourg-Saint-Maurice, et j'étais gardien de refuge. Je racontais des histoires au refuge aux gens, le soir à la veillée, et ils remontaient au refuge pour que je raconte mes histoires de colporteur d'histoires.
1: Quelle émotion justement vous recherchez à travers vos histoires, vous ?
2: Le rire, la joie. Et aussi, un des grands messages, c'est dire qu'on peut toujours se relever. Que dans chaque épreuve de la vie, on peut trouver quelque chose qui va nous faire rebondir.
1: Alors, elle est où la part de vérité là-dedans ?
2: Alors, dans le conte, il y a toujours de la vérité. D'abord, la première vérité, c'est le vocabulaire.
1: Ouais.
2: L'autre vérité, c'est que, effectivement, dans la vie, on peut toujours s'en sortir. S'émerveiller de quelque chose, même quand on pense que tout est fini, qu'il n'y a plus d'espoir. Qu'il y ait plein de vie, même dans un lieu qui est quand même assez rigoureux.
1: Comment la Vendée vous inspire, vous, pour vos histoires ?
2: La Vendée, c'est mes origines, c'est ma famille, c'est mes oncles et tantes chez qui je suis allé beaucoup en vacances, c'est les bisous de mes grands-mères. Quand, après 20 ans en Savoie, je suis revenu en Vendée, je suis allé boire un café sur la route, et là, j'ai entendu l'accent. Un accent vendéen qui est très maternel, qui est très affectueux, qui est très affectif.
1: Comment vous imaginez votre avenir, tout simplement, François ?
2: 56 ans, j'ai encore une trentaine d'années à travailler.
1: Ouais, vous êtes un jeune homme.
2: Voilà, je pense qu'à 90 ans, j'aurai la barbe encore un peu plus blanche, les cheveux tout blancs, mais je pense que je continuerai à faire des balades comptées au port du Bec, au port des Champs, à la Couplace, etc. Parce que c'est pas un métier facile où on gagne des millions, ça c'est un choix. Et par contre, c'est toujours le bonheur de faire rêver les gens, de les faire rire, énormément rire.
1: François, c'est un personnage attachant et généreux. Avec lui, une simple promenade devient un moment hors du temps.
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4: Ai-je encore besoin de le présenter ? Arnaud Fromage est avec nous. Bonjour Arnaud.
5: Bonjour, bonjour.
4: Pour votre nécessaire minute comtoise, Arnaud, il y a quelques temps, vous nous avez expliqué pourquoi l'emblème de la Franche-Comté était un lion.
5: Mais je ne suis pas allé au bout du raisonnement. Pour rappel, la Franche-Comté adopte le lion vers 1278-79 quand le comte de Bourgogne, Othon IV, décide de se rapprocher du royaume de France. Il décide pour cela d'adopter le lion, le roi des animaux et symbole de la monarchie française. La Franche-Comté n'est d'ailleurs pas la seule région à arborer cet animal que l'on retrouve aussi sur les armoiries de la Normandie ou en Aquitaine et qui est tout autant le symbole de Belfort que de la ville de Lyon parce que oui, il y a une logique là-dedans. Mais voilà, maintenant qu'on a dit ça, reste une question. Pourquoi le lion, qui n'est pas le plus imposant des animaux et qui, soit dit en passant, est une sacrée grosse feignasse, a-t-il pu devenir le roi des animaux et pas la baleine bleue ou le chinchilla ?
4: Bon, déjà, ce n'est pas le cas partout, hein.
5: C'est vrai. En Asie, c'est plus souvent l'éléphant ou le tigre qui sont considérés comme les rois des animaux. En Amérique, c'est l'aigle qui règne aux côtés de l'ours, du jaguar ou du puma. En Afrique, le rhinocéros et le léopard sont aussi dans la place aux côtés, c'est vrai, du roi lion. et en Europe, eh bien avant le lion, c'était l'ours qui était considéré comme le roi des animaux, mais tout va changer au Moyen-Âge. En gros, ce sont des histoires de symboles. Au Moyen-Âge, on se passionne pour la mythologie grecque, dans laquelle Hercule, qui était méga fort, a tué le lion de Némée, dont la peau était pourtant censée être impénétrable. Et puis, la crinière du lion est vue comme une sorte de couronne, ce qui fait bien plaisir aux souverains du continent, d'autant que bon, l'Afrique c'est méga loin et que personne n'ira vérifier.
4: Mais bon, un roi c'est très humain, alors comment un animal peut-il être le roi de quoi que ce soit, quelque part, Arnaud ?
5: Là encore, vous marquez un point, mais ce qualificatif de roi des animaux, depuis qu'il s'est débarrassé de sa symbolique royale, est plutôt là pour qualifier ce qu'en zoologie, on appelle les super-prédateurs. Ces animaux qui sont tout en haut de la chaîne alimentaire et qui sont relativement imprenables à la baston contre les autres espèces du coin. Et même dans ces cas-là, on devrait dire que ce sont les lionnes qui sont les reines, parce que ce sont elles qui chassent, mais seulement les reines de la savane. Bah oui, si on va par là, chaque type de terrain a son roi. Celui de la jungle amazonienne, ce serait plutôt le jaguar, et celui de nos forêts à nous, eh ben ce serait plutôt le cerf. Mais au fond, une grosse feignasse qui laisse les autres combattre à sa place, qui se fait nourrir et qui prend la lumière, est-ce que ce serait pas ça, la définition d'un roi ? Bon bah, je retire tout ce que j'ai dit, alors.
4: Retirez tout. Merci beaucoup, Arnaud.
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10: À Dichasse Zoé.
11: À Dichasse Cynthia.
10: Alors avec toi, des histoires de clés, des histoires de clous, moi je sais plus, je te laisse raconter.
11: Aujourd'hui, je vais vous raconter l'expression « ne pas valoir un clou » qui est « locutio verbial courent nabe nat merit nad balou desta docio utilitat donc endus mut est annul. »
12: Ah, c'est vrai que c'est joli.
13: C'est nul ! Zéro !
11: C'est une locution verbale courante d'avoir presque aucun mérite, n'être presque d'aucune valeur, d'aucune utilité, donc en deux mots, être nul. Par exemple, que collectionne le Skyhouse n'est bon pas sur Cloud, mais que vous avez mis tout dessus. Par exemple, je collectionne les cailloux, mais ce n'est bon pas sur Cloud, mais je les aime quand même.
14: La vie ne vaut rien.
10: Il y a tellement de choses qui valent pas un clou, mais qu'on aime quand même. Merci Zoé.
11: Merci, ça te dit chat.
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1: Me voilà parti en quête de brèves de comptoir et pour ça nous allons rentrer au Zanzibar. Bonjour messieurs, dames.
2: Bonjour.
3: Bonjour.
4: Bonjour.
5: Là, la brève de comptoir, tu sais, c'est la circulation. Et comment dire, le bordel, les bouchons, les vélos sur les trottoirs, les trottinettes sur les trottoirs, qui ne respectent pas. Et puis voilà, c'est le bordel. Ouais. Je me dis qu'à un moment donné, il faudra respecter les codes de la route et respecter les piétons.
1: Donc, c'est bien l'heure où on râle.
5: C'est mon surnom, figurez-vous.
1: Non.
5: Si. La râleuse. Moi j'en ai marre, donc après voilà, c'est comme hier, tu vois, il y a un vélo électrique qui était sur le trottoir, il m'a à peine bousculé, machin, j'ai... Même les trottinettes, à un moment donné, faut contrôler, quoi. Et comme... Hier on est parti en voiture, on avait un vélo devant nous qui était sans lumière, et je l'ai pas vu parce que à un moment donné, là, quand on descend sur Sidoine, les voitures montantes, on a les lumières en pleine face. Donc quand les gens viennent pour la piste cyclable ou traversée, on voit en rien. Il y a une voiture, il y a un vélo qui est sans lumière. Je l'ai pas vu. Son mari qui a dit attention, j'ai freiné. Ben mon mari aurait rien dit. Et ben le vélo sans lumière, sans me voir, j'aurais percuté. Qui c'est qu'a tort?
1: Alors est-ce que vous faites que râler ou est-ce que parfois vous montrez votre mécontentement vis-à-vis d'un cycliste ou un gars en trottinette? Est-ce qu'il entend la suite et le reste?
5: Alors des fois on a un petit doigt d'honneur et des fois la personne s'arrête et on discute. Il y a des gens qui sont bien sympas qui s'arrêtent en disant voilà, comme les vélos qui sont sur la route et que je klaxonne en disant que je vais passer. Il dit c'est madame, ben, monsieur le maire fait 10 millions pour une piste cyclable, allez-y quoi. Il dit, oui, vous n'avez pas faux, madame. Du coup, il va sur Pisciclabe et voilà. Et des fois, il y a des gens qui vous emmerdent ou voilà, des bons gros mots. Après, ben, je prends la patience et puis voilà, quoi. Et puis, ouais, je râle d'un bon tour toute seule.
1: Et après, on vient défouler tout ça aux Zanzibar.
6: Et ma râleuse, elle s'appelle comment?
5: Nadine.
6: Au revoir, Nadine.
5: Au revoir, madame. Mais vous, comment, alors?
6: Patricia.
5: Patricia, enchantée, ouais. Patricia.
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8: Connaissez-vous la légende du chat-huant du Morvan ? On vous la raconte avec Sandra Amani, l'auteur des légendes et mystères du Morvan aux éditions Temps Impossible. Bonjour Sandra.
9: Bonjour Charlotte.
8: Dans le Morvan, on peut croiser un rapace étonnant, le chat huant, un cousin du grand-duc et de la chouette.
9: Effectivement, vous savez, dans le passé, on clouait ces animaux aux portes des granges pour chasser le mauvais sort.
8: Oui.
9: Cependant, cet oiseau n'a pas toujours eu l'apparence qu'on lui connaît aujourd'hui. À une certaine époque, on le surnommait d'ailleurs le Bel Ardent.
8: Racontez-nous.
9: Le Bel Ardent était l'un des plus beaux oiseaux du règne animal. Aucun autre volatile n'égalait sa beauté. Son plumage était pourpre et or. Ses yeux brillaient comme des diamants. L'hirondelle, en le voyant, maudissait ses ailes noires. Le rouge-gorge enviait sa splendeur. Mais cette beauté se voyait toujours de loin. Personne n'avait encore jamais réussi à attraper un Bel Ardent dans le Morvan. La légende raconte que cet oiseau était immortel. Malheureusement, le Bel Ardent avait très mauvais caractère, égocentrique, narcissique. Il était en fait très seul. Par un soir d'été, un rossignol curieux se pose sur une branche de hêtre juste à côté de celle où se reposait le beau volatile.
10: Mais sire, je suis désolée de troubler votre repos, mais me ferez-vous l'honneur de m'accorder quelques instants? J'aimerais deviser un peu avec vous.
9: Le Bel Ardent lui jeta un regard dédaigneux et méprisant. Mais pour qui se prenait donc

0: Notre nid avec et je lui ai promis que je ferai tout pour accéder à son souhait. Oh, pas la plus grande, bien sûr, une petite plume de votre magnifique robe fera l'affaire.
1: Te donner l'une de mes plumes ?
2: S'écria l'orgueilleux, outré devant tant de hardiesse.
1: Jamais personne ne m'a fait l'affront de réclamer un tel présent. Hors de ma vue, mendiant, et que je ne te vois plus. Dis à ton épouse que je n'ai pas pour habitude d'accéder à des requêtes aussi insolentes.
2: Choqué par tant de violence, le rossignol s'enfuit en poussant des petits cris. Ses compagnons, qui attendaient fébrilement son retour, le rejoignirent pour le consoler. L'affaire s'ébruita parmi les oiseaux et arriva bientôt aux oreilles du créateur.
1: Si je ne freine pas les élans de ce prétentieux,
2: songea-t-il,
1: il dominera bientôt tous ses semblables et se moquera totalement de moi. Il est de mon devoir de lui donner une leçon avant que le pire ne se produise.
3: Vient alors le jour de la rencontre entre Dieu et le bel ardent. À votre avis, comment l'oiseau du Morvan va-t-il s'en sortir face au Créateur ?
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3: Avec son plumage pourpré or, ses yeux brillants comme des diamants, on retrouve l'oiseau, le bel ardent du Morvan face au Créateur. Une histoire de Sandra Amani extraite des légendes et mystères du Morvan aux éditions des Temps Impossibles.
2: Le bel ardent, imbu de lui-même, n'avait même pas peur face au Tout-Puissant.
1: Oiseau sans âme, je vais t'apprendre l'humilité. Désormais, tu ne susciteras plus la jalousie de tes congénères. Bien au contraire, ceux-ci détourneront le regard lorsqu'ils te verront. Va-t'en d'ici, et surtout, ne t'attarde pas de suite au bord d'un ruisseau ou d'un étang du Morvan. Tu risquerais de t'y noyer en contemplant mon œuvre.
2: Furieux, le bel ardent redescend alors sur terre. Autour de lui, les autres oiseaux commençaient déjà à chuchoter.
0: Oh, mais regardez-moi cet étrange oiseau !
3: S'exclame un petit moineau.
0: Il est vraiment laid ! Même les chauves-souris ont plus de charme que lui !
2: Dit une hirondelle. Les autres oiseaux éclatèrent de rire avant de regagner la forêt.
5: Qu'est-ce qui est moche ?
2: Pendant ce temps, le bel ardent cherchait un endroit pour se reposer. Sa rencontre avec Dieu l'avait agacé et il fomentait déjà une vengeance. Il arrive alors près d'un grand lac du Morvan. Soudain, posé sur la rive, il baisse les yeux. Aussitôt, il pousse un cri de terreur. Horrifié, il se demande qui est ce monstre qui le regarde. C'est alors qu'il comprend. L'horrible oiseau n'était autre que lui-même. Des plumes sombres avaient remplacé le somptueux plumage pourpre. Les yeux de diamant n'étaient plus que deux trous noirs, sans vie. Un chagrin immense le secoua au souvenir de sa splendeur d'antan. Non loin de là, une jeune bergère rentrait ses moutons. Elle s'arrêta près du ruisseau où s'attardait le prince déchu. Elle sursauta en le voyant.
6: Quel oiseau affreux ! On était ressorti tout droit de l'enfer ! Un chat-huant, à n'en pas douter ! Une vraie créature diabolique ! Vite, fuyons avant qu'il ne nous fasse du mal !
2: En arrivant à Saint-Léger-Vauban, elle fit le récit de sa rencontre avec le fameux chat-huant. À partir de ce jour, le bel ardent fut appelé ainsi. Le jour, il se cachait pour ne pas être vu, et le soir, il rôdait autour des chaumières en quête de nourriture. En plus, il n'était plus immortel. Ultime punition divine.
3: Mais l'histoire ne s'arrête pas là.
2: Souvenez-vous du petit rossignol qui avait demandé une des plumes du bel ardent. Un soir, en croisant le chat-huant pleurant, il lui dit
0: « C'est vrai que tu as été bien méchant avec moi, mais j'ai pitié de toi et si tu le souhaites, je passerai les nuits d'été à tes côtés. Peut-être que mon chant allégera un peu tes souffrances. »
2: Le chat-huant accepte, soulagé d'avoir enfin trouvé un confident. Il ignorait encore à quel point au cours des siècles, il serait rejeté et maudit.
3: Son calvaire ne faisait que commencer.

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1: Nous sommes en mai 1970, le 17 précisément, un dimanche ensoleillé et non un lundi au soleil. Et Claude François roule à vive allure, pressé de rejoindre Nîmes. Il s'écoute un live d'Elvis Presley.
2: Well, it's one for the money, two for the show, three to get ready and I go cat.
3: Dans la voiture, il y a 8 haut-parleurs tout autour, donc vraiment, j'étais entouré par le son, j'adore ça.
1: Quand soudain, son pneu éclate à hauteur de Bédarine. À l'époque, le chanteur raconte son accident dans une interview fascinante tirée de l'émission de radio Bande à part que Lina a archivée.
3: Quand la roue a explosé, l'arrière s'est présenté vers l'avant et la gauche de la voiture se soulevait pour culbuter, pour faire les tonneaux. Je me suis donc retrouvé de face à l'autoroute, donc de nouveau, et là j'ai ralenti. Dès que c'est représenté de nouveau en tonneau, j'ai réaccéléré, ainsi de suite, jusqu'à peut-être 100-110 à l'heure. Alors mes bras étaient mous pour conduire la voiture, et elle s'est arrêtée net, le retour m'a projeté la tête dans le volant.
1: Sa voiture traverse les quatre voies de l'autoroute et finit sa course dans un fossé de l'autre côté de l'autoroute A7. Conscient mais sonné, l'artiste est un miraculé. Nous sommes alors 8 ans avant l'épisode de la baignoire fatale. Il n'aura qu'un nez cassé, nécessitant par la suite une rhinoplastie.
3: C'est pas le cartilage qui s'est cassé, mais l'os entre les deux yeux. Alors là, quand j'ai vu ça, j'ai donné un coup de poing dans le miroir, j'ai donné des coups de poing partout, j'ai piqué ma crise de... J'ai pas de chance.
1: Claude François sortira 2 ans plus tard, le lundi au soleil.

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1: Bonjour et bienvenue à Prades, Virginie.
2: Merci Vincent. Vous êtes guide accompagnateur.
1: Surtout sur la destination Conflans-Canigou, donc avec la chance d'habiter à côté du massif du Canigou et de pouvoir emmener les groupes et les gens à la découverte du Canigou et surtout faire l'ascension du pic du Canigou.
2: Et pas que, parce qu'il y a aussi des randonnées, des excursions que vous proposez.
1: Tout à fait, il y a un vaste choix de randonnées dans le Conflans. Et puis aujourd'hui, je vous propose de faire une petite excursion et puis d'aller sur les balcons nord du Canigou pour prendre un petit peu de la hauteur et avoir une belle vue sur le massif du Canigou.
2: Eh bien, on embarque. Allez, c'est parti. Et là, nous allons prendre quelle direction, Vincent ?
1: On va aller en direction de Kaya.
2: Vincent, vous venez de vous arrêter. Qu'est-ce qu'il y a dans le ciel ?
1: Eh bien, il y a un circaète là qui vient de passer, qui est assez bas parce qu'il est en train de chasser. Donc, le circaète Jean Leblanc. C'est un oiseau qui est reconnaissable parce qu'il est très clair, dessous, tout blanc. Son régime alimentaire spécialisé sur les reptiles.
2: Donc, alors là, il vole au-dessus de nous.
1: Ah, il est passé tout proche. Donc là, on s'est arrêté au bord de la route pour l'apercevoir parce que c'est pas aussi fréquent de le voir d'aussi près.
2: Donc là, on est sur la route de Sournia.
1: La route pour aller dans les Fenouillèdes. Puis on va donc aller jusqu'à la chapelle de Saint-Jacques de Calaron.
2: Déjà là, Vincent, c'est Prades là que nous voyons.
1: Oui, alors on a pris un peu de hauteur. Donc on va faire un petit bout de cette route qui va nous procurer un belvédère remarquable sur tout le massif du Canigou et le pic du Canigou.
2: Voilà, on est sorti du 4x4 et ça y est, on prend le départ de la petite marche.
1: Oui, on récupère la piste et puis donc on va faire la petite marche pour se rendre jusqu'à la chapelle.
2: Là, on a un panorama incroyable déjà.
1: Très beau panorama sur une bonne partie du Conflans. Et puis on est dans une végétation qui est là pour le coup. On a pris un petit peu d'altitude. On est toujours dans une végétation qui est marquée par le climat méditerranéen. Alors là, on a plein de genévriers. Vous voyez tous ces arbustes, il y en a certains qui montent un petit peu plus. Le genévrier qui fait la baie de Genièvre. On fait notamment, on s'en sert dans la cuisine. Et ça participe aussi à la confection, peut-être vous connaissez cet alcool, du gin.
2: Et Vincent, nous sommes arrivés au pied de la chapelle.
1: De la chapelle Saint-Jacques, et donc on peut voir en étant là devant le panneau qui explique un petit peu l'histoire et les dates importantes de la chapelle, de la vie de la chapelle, les fameuses coquilles pour matérialiser Saint-Jacques. Et donc on va faire un petit tour.
2: Vincent, on est ici sur ce qu'on appelle les balcons du Canigou.
1: Oui, sur la partie qu'on dénomme ainsi, les balcons nord du Canigou.
2: Au pied de la chapelle qui surplombe ce très très beau panorama avec plein de petits chemins autour.
1: Dans la forêt, là on a une petite forêt de chênes, puis c'est très joli parce que c'est varié, c'est bien entretenu. Il y a de la lavande, du romarin. Voilà, comme on avait une petite paire d'heures devant nous et qu'on était sur l'heure du repas, j'ai pensé que c'était un lieu sympathique à vous faire découvrir. On sort le panier repas donc, qui a été préparé par le Rasteil, avec donc des produits locaux. On a le jus de pomme d'Adama, le pain de Jérémy.
2: Ça, c'est le fromage d'Escouloubre.
1: Un petit peu de jambon, le jambon d'Alex, du camp de Mathilde. On a le saucisson à l'ail. On va se régaler.
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3: Vous êtes peut-être déjà venu voir vos enfants ou vos petits-enfants jouer à la Guéretoise, cette salle de spectacle qui est à l'espace Fayol à Guéret. Mais c'était quoi avant ?
4: Hervé Herpe, directeur artistique de la Guéretoise de spectacle. Avant, ici, c'était un prêt, il y a très longtemps. Puis après, il y a eu une construction, c'était une MJC, avec multiples activités, comme ça se faisait beaucoup dans les années 70-80. Il y avait un ciné-club, il y avait un labo photo qui existe encore dans les caves.
3: Est-ce que vous avez entendu l'époque où c'était une coopérative ?
4: Oui, alors il y a eu cette période, parce que c'est un petit peu ce qui a permis d'inventer aussi la Guéretoise de spectacle. Guéret est une ville qui a presque inventé les coopératives. C'était une coopérative ouvrière, très active, très engagée politiquement. On venait acheter sa farine, on venait acheter des boutons pour faire de la couture. Il y avait plein de choses et c'était quelque chose qui a été très très très important sur la ville de Guéret. Et il en reste encore des traces.
3: C'est quoi l'esprit coopératif ?
4: Plutôt que de passer par un système commerçant, des gens faisaient des achats en gros, ils négociaient des prix, ça rassemblait. C'était très familial et puis dans un but très social. Cette histoire de coopérative de Guéret me trottait dans la tête, mais j'avais pas fait le lien. Et puis un jour, on avait créé un spectacle, Guéret en chanson. Il y avait des réunionnais, il y avait des anciens maçons, des carrières, il y avait des immigrés qui venaient d'arriver ici. Et on a créé un spectacle global avec écriture de chansons. Et on a donné ce spectacle à l'espace André Lejeune devant une salle complète de 600 personnes, quoi. Et à la fin du spectacle, on avait organisé une petite buvette et c'était très drôle parce que tout le monde s'est retrouvé parce qu'il y avait tellement de monde, et bien à servir des boissons, à servir. Et j'avais l'impression d'être une petite usine grouillante et sympathique. J'avais l'impression d'être dans une coopérative. Il y a un ami qui me dit, mais tu devrais appeler ta scène la Guérétoise. Il dit, ça fait un nom de coopérative, la Guérétoise. Je dis, ouais, mais je me demande si c'est pas le nom d'une bière. Rajoute deux spectacles. Et c'est comme ça que la Guérétoise de spectacle est née, suite à cette soirée un petit peu coopérative. C'était en 2006.
3: Maya, comment tu connais la Guérétoise?
5: Moi, j'y suis allée avec l'école, j'ai vu un spectacle, c'était Chute la pomme, on ne parlait pas, et en fait, c'était un monsieur, et ben, il avait une pomme, et en fait, il faisait comme si c'était un peu son animal de compagnie. Et un jour, quand il dormait, il voulait le manger, mais il se réveillait tout le temps.
3: Tu recommandes cette salle ?
5: Oui, je le recommande très fortement.
3: Aujourd'hui, la Guérétoise de spectacle garde cet esprit de la coopérative, de convivialité et de solidarité.
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1: Bah, ça me fait toujours rire parce que les gens, à la rigueur, j'ai pu les faire sourire seulement en mettant des arrosoirs contre une maison. Essayez de faire sourire maintenant, vous pouvez toujours y attendre et rigoler.
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3: Nous sommes à Rougemont-le-Château devant une façade incroyable, ornée de plus de 1000 arrosoirs. J'ai rencontré le créateur de ce lieu, Bruno. Bruno, 1000 arrosoirs sur une maison. Est-ce que c'est un défi un peu fou que vous vous êtes lancé?
1: Ah non, même pas du tout. Là, c'est quand j'allais au puce, je voyais un petit arrosoir abandonné là, à 5 francs. Je dis, viens vite à la maison. Alors, 1, 2, 3, 4, c'est pas du tout le but, en fait.
3: Est-ce qu'il y a une histoire particulière avec l'arrosoir, l'objet en lui-même, ou c'était un objet qui était arrivé à ce moment-là et vous êtes rentré dedans?
1: Non, je pense que de toute façon, c'est une histoire. Si je vends des fleurs et je cultive des fleurs, il faut quand même leur donner à boire. Donc, par logique, il fallait quand même un arrosoir. Donc, c'est un complément de ce que je fais, en fait.
3: Quand on voit votre façade, vous l'avez dit, plus de 1000 arrosoirs qui sont disséminés sur la façade, autour également de votre belle boutique. Est-ce que des clients, est-ce que des proches, du coup, ça devient quelque part un cadeau, ça devient un présent qu'on reçoit à force?
1: Oui, c'est vrai que sur les 1000, il y en a peut-être 100 ou 200 que des gens m'ont amené parce qu'ils vidaient la maison de leurs grands-parents ou autres. Donc, automatiquement, j'en ai eu des quantités qui me laissent devant la porte. Je peux même pas leur dire merci puisqu'il n'y a pas de mots, mais merci à ceux qui m'ont donné des arrosoirs.
3: C'est vrai que vous mettez ces arrosoirs sur votre façade. À l'intérieur, quand on rentre dans votre boutique, les fleurs, on a l'impression de rentrer dans un conte de fées. C'est ça, en fait, vous avez envie de partager du positif, quelque part un peu de rêve quand on passe la porte de votre boutique?
1: Moi, je pense qu'à la rigueur, déjà, les fleurs, ça donne de la couleur, donc de l'énergie et compagnie. Et je pense que de se promener dans les plusieurs pièces du magasin, ça fait du bien. C'est pas moi qui le dis, c'est aussi les clients qui viennent à la rigueur aussi bien à Noël, à Pâques et autres. Elles me disent quand on passe chez vous, on a de nouveau de l'énergie et compagnie. Moi, je répète.
3: Et vous-même, quand vous voyez tous les jours cette façade, quand vous rentrez dans votre boutique avec toutes ces fleurs, toutes ces couleurs, ça vous procure quoi?
1: En fait, j'ai fait plus ou moins l'univers, donc ces couleurs correspondent à ce que j'ai bien voulu faire. Mais le résultat, c'est surtout le brillant des gens qui me racontent et qui sont contents de venir. C'est surtout ça qui est le résultat de tout ce que j'ai fait.
3: J'ai cru comprendre aussi que les gens s'arrêtent aussi, notamment pour prendre en photo votre façade. On peut la retrouver sur les réseaux pour partager aussi ce lieu quelque part insolite. Ça vous fait quoi quand vous voyez que votre façade est prise en photo avec tous ces arrosoirs?
1: Bah, ça me fait toujours rire parce que les gens, à la rigueur, j'ai pu les faire sourire seulement en mettant des arrosoirs contre une maison. Essayez de faire sourire maintenant, vous pouvez toujours y attendre et rigoler. Donc ça, je suis déjà arrivé sans sortir, sans que les personnes rentrent dans le magasin. Donc c'est déjà un bon point, en fait.
3: Un immense merci à Bruno pour son accueil, cette énergie communicative à Rougemont-le-Château. Et si vous avez besoin d'une dose de merveilleux pour attaquer 2026, levez les yeux juste devant sa façade et le sourire est garanti.
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4: Bonjour, Serge Papagali.
5: Ah, monsieur Thomas, bonjour. Et cher Dauphinois, cher Dauphinois, bonjour également, bien sûr.
4: On est samedi pour le Dauphiné Tour. Aujourd'hui, où est-ce qu'on part?
5: Ah, vous allez voir. Hommage aux Grésivaudins, en Grésivaudins et aux Chalassiennes et Chalassiens au pied de la montagne de Bramfarine. Donc, je suis désolé, mais c'est le vrai nom de la montagne, pas de ma faute. Hein. Donc, on est où?
4: Au Chalard.
5: Au Chalard, bravo. Ça farine Bram, au Chalard, je sais pas. La brame farine. Elle en a marre d'être broyée, je sais pas quoi. Bref, une précision, en dauphinois, Chala, ça se prononce Sala, en fait. Sala. Ce qui veut dire faire un chemin dans la neige. J'ai appris ça, dis donc. Ah oui. D'où le nom du Chala, qui est un lieu de passage pour aller à l'étranger.
4: Ah.
5: À Chambéry, par exemple.
4: L'étranger, Chambéry.
5: Ah ouais, carrément. Ouais, donc, toi, les autres étrangers, quoi. Bon. Les Chela portent du Grésivaudan. Je précise également que les Chela n'est pas le village de naissance de la fameuse chanteuse Aquette, bien évidemment.
4: Oh.
5: Oh, bah attends, bien sûr, bah tu peux. Ouais. on confond souvent le Chela et la Chela qui n'ont bien les mains, rien à voir. Le Chela n'est pas le mari de la Chela, enfin, en gros, quoi, voilà, ça veut dire. Chela qui, depuis, a coupé ses couettes d'ailleurs et a été retendue. entièrement, alors que les habitants du Chela, eux, sont détendus, on va dire ça. Et ils n'ont pas de couette, bien évidemment. Entre Mortel de Maille et Pontcharra, le Chela est ici chez lui. Alors, c'est dur à dire ça. Le Chela est ici chez lui, allez-y, bien
4: le
5: sûr.
4: Le Chela est ici chez lui.
5: Oui, mais vous, vous êtes un jeune professionnel de talent, plein d'avenir. Bref, c'est normal. Chela ou chez ici, comme vous voulez, ça n'empêchera pas le manoir de la Tour de prendre garde au village. C'est peut-être de là que vient l'expression la Tour prend garde au toit. Pas à toi, au toit. Car les toits coûtent cher. J'ai lu ça quelque part, entretenir, surtout dans un château du 16e siècle qui est au Chela. Alors vous allez penser, le Papa Gali, la picolée de la Chartreuse, parce qu'il part un peu dans tous les sens, mais même pas, hein, vous confirmez.
4: Non, je suis témoin.
5: Voilà, je ne bois jamais en studio.
4: Jamais.
5: Voilà, toujours.
4: en dehors.
5: Dans les toilettes. Une autre précision, si au Chela vous entendez parler de la Rolande, il ne s'agit pas de la péripatéticienne du coin, péripatéticienne, c'est dur à dire, en dauphinon de la pute, de la péripatéticienne du coin, non, mais d'un espace naturel sensible. C'est vrai, c'est un peu comme ça. La péripatéticienne du coin s'appelle Josiane, ce que vous m'avez dit, mon cher Thomas.
4: Oui,
5: m'a dit, vous la connaissez très bien, donc voilà. Alors, la Rolande, en fait, un espace naturel. Mais qu'est-ce qu'un espace naturel sensible? J'ai l'impression que la planète entière, actuellement, est un espace naturel plutôt sensible, j'ai l'impression.
4: C'est
5: voilà.
4: Vrai.
5: N'empêche que dans la Rolande du Chela, vit, écoutez-moi bien, la Rainette arboricole.
4: Oh.
5: Ça vous embouche un coin, comme dit l'autre. Ben, c'est son dernier îlot isérois en dehors de l'île Crémieux. Alors, si certains d'entre vous s'en moquent, ben, ils ont bien tort. Je vais vous dire pourquoi. Les rainettes valent parfois bien mieux que les petites reines et les roitelets de cette terre. Protégeons-les, elles surtout. Les autres, on s'en tape. Alors tous ensemble, ce que je veux dire, allez, on n'est pas des quand même.
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7: Quelle qualité doit avoir un sportif de haut niveau?
8: Des forces, des muscles, manger sain et beaucoup boire.
9: Il faut beaucoup, beaucoup s'entraîner pour faire le sport qu'on veut.
10: Pour faire marcher ses muscles.
9: On s'entraîne beaucoup, genre on fait de la muscule, prendre des poids de genre 40 kilos sur ses bras. Et tenir le plus longtemps pour avoir des muscles.
7: Et vous connaissez des sportifs de haut niveau?
10: Ah oui. Cristiano Ronaldo,
9: Teddy Riner, Kylian Mbappé,
10: Lionel Messi,
11: Léon Marchand,
10: Félix Lebrun et Alexis Lebrun.
7: Et ils faisaient quoi eux?
10: Du ping-pong.
7: Vous les avez regardés pendant les JO?
10: Oui, de temps en temps.
9: Moi, je les ai pas regardés, mais
10: j'ai vu surtout.
9: J'ai vu juste Teddy Riner parce que j'aime bien karaté, mais j'ai arrêté.
10: Moi, j'ai vu beaucoup, beaucoup plus de fois Léon Marchand, même si je préfère beaucoup plus le ping-pong. Il faisait vraiment des trucs magnifiques.
12: Will Bayama, je crois, pour la France, le basketteur. Et après, il y avait un Américain. Après, je sais pas comment on l'appelle, mais ma belle-mère, elle avait crié le King, mais je crois pas que c'est son prénom.
7: Est-ce que vous aimeriez être un sportif ou une sportive de haut niveau, vous?
12: Oui.
10: Non.
12: Est-ce que ça demande trop d'exercice? Faire de la piscine, j'aime bien. Ça fait marcher les bras, les jambes en même temps. Et ça demande beaucoup d'entraînement, du coup j'adore.
10: Moi, oui, parce que j'aimerais bien faire beaucoup de ping-pong. Parce que c'est mon sport préféré. Et Félix Lebrun, il m'a donné un bon coup d'énergie. Maintenant, j'en fais un club et voilà.

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2: Adi Oubalen et Adi Sias à toutes. Est-ce que vous connaissez le mot fenestru? Ben, une fenestru est une fenestre picciotto. C'est une petite fenêtre. Peut-être, un couple au Bézi m'a bien conté qu'il n'y a pas spougu d'intra d'une l'hostal. Un jour, mon voisin m'avait raconté qu'il n'avait pu rentrer chez lui. J'avais expliqué, vous savez pourquoi? Ben, sa femme avait clavé la porte d'entrée. Clavé, qui vient de l'occitan clava. Alors, à votre avis, qu'est-ce que ça veut dire?
3: Eh ben, je dirais fermé à clé, verrouillé.
2: Et en effet, je m'explique, mon voisin était sans clé et sa femme, eh bien, elle était parti faire une course en ville. Comme il n'avait pas les clés, eh ben, Charles Zekefaguet, vous savez ce qu'il a fait? Eh ben, t'es passé par le fenestru del garage. Il est donc passé par le fenestru du garage. Le fenestru est lingo nostro. C'est la lucarne, le vasistas, une précisionnette. Je peux pas espèce l'oubégier. Et je magre, mon voisin est maigre. C'est bien pour ça qu'il a pu passer par le fenestru du garage.
3: Et le fenestru, ça peut être autre chose?
2: Eh bien oui, le fenestru bremonde. Et stabé l'autre mot pour parler de la télévision. Ce mot fenestru s'utilise également pour parler de la télévision. Bon, c'est toute une copère, surtout autrefois, car les téléviseurs étaient pitchous, ils étaient petits. D'ailleurs, quand les premiers postes sont arrivés, certains